0: les lieux, les volumes, les couleurs, la lumière. Derrière chaque décor, il y a des croquis, des maquettes et des artisans qui reproduisent en 3D cet univers.
1: C'est du travail bien fait.
0: Pour une saison d'Emily in Paris, ce sont près de 180 décors créés, démontés, remontés. Un travail colossal qui a aussi un impact très concret. Certains lieux de tournage sont devenus de véritables attractions touristiques. Anne Sebel revendique un cinéma fait à la main, loin du tout numérique. Elle transmet d'ailleurs son savoir-faire à la Fémis, où elle forme la nouvelle génération qui, à son tour, saisira le réel pour bâtir, image après image, d'autres rêves de cinéma.
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3: Hey, bonjour. Ça va, vous allez bien?
4: Ça va bien et vous?
3: Allez, oui, ça va très bien, merci.
4: Bon, alors on est ici dans l'univers de l'Italie.
3: Voilà. Et ça, l'Italie.
4: Voilà. Little Italy, ici, avenue de Grande-Bretagne à Perpignan.
3: Exactement, depuis 2010, je crois. Je suis installé.
4: Vous comptez plus?
3: Non, je compte plus. Les années sont passées assez vite.
4: Alors ça s'appelle Peperoncino.
3: Oui, il s'appelle Peperoncino parce que
4: Peperoncino. Ah, Peperoncino, pardon. Voilà. Et alors, ça, c'est le nom d'un petit légume.
3: Ça, c'est le nom de piment.
4: Alors, c'est très, très sympa chez vous. Hein. Ça sent bon l'Italie. On a d'un côté l'épicerie, Renato, avec des produits que vous ramenez d'Italie. Et de quelle région précisément?
3: L'importation de mes produits, c'est direct. J'importe directement mes produits. Pour ce qui concerne aussi les pâtes, le vin, l'huile d'olive et tout le reste. Donc, je mets l'accent, bien évidemment, sur ma région. Je suis napolitain d'origine, donc sur la Campanie. Et sur le sud de l'Italie. Je néglige pas le nord. Il y a des régions comme la Lombardie, le Piémonte, l'Emilia-Romagne qui nous amènent des choses magnifiques. Rien que le jambon de Parme, le parmesan et tout ça.
4: Et alors là, justement, vous avez quoi sous la vitrine?
3: Le gorgonzola mascarpone. Il y a le produit phare de ces derniers temps, que c'est ce que vous appelez en France le bajou de porc. C'est le guanciale di maiale. C'est ce produit avec lequel on fait la carbonara, vous savez, le fameux plat.
4: Un peu de lard.
3: Oui, c'est comme du lard, mais ça a une texture un peu différente, voilà.
4: Ça, c'est essentiel au carbonara.
3: Ah, c'est un must. Si vous n'avez pas ça, vous ne la faites pas, voilà. Et après les jambons, tout est à la coupe. Souvent, mes clients me sollicitent pour des plats de charcuterie composée. Disons, moi, j'appelle ça la raclette à l'italienne parce qu'ils me demandent des plats de charcuterie pour faire leur raclette. Et voilà.
4: Bon, vous avez un tablier, Renato, et pour cause, de l'autre côté, il y a votre cuisine.
3: Oui, donc ça, c'est ma petite cuisine. Elle est complètement ouverte. Le fait d'avoir la cuisine ouverte, c'est un concept tout à fait italien et surtout de chez moi.
4: C'est ça les peperoncino?
3: Ouais.
4: Vous allez mettre dans quel plat?
3: Ça, on les met un peu de partout. Hein. Franchement, on les utilise un peu de partout. Notamment, il y a des pâtes qu'on fait, la pasta aglio, olio et peperoncino. C'est la plus simple des recettes de pâtes. Juste un fil d'huile d'olive, de l'ail et del peperoncino, comme ça, que vous pouvez aussi casser avec vos mains. Et voilà, sa sauce est prête, on passe à table.
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2: Ici, on fête la Saint-Vincent, la grande fête des vignerons en Bourgogne. Elle est honorée officiellement le 22 janvier. Dans notre région, la tradition veut que tous les ans, les festivités changent de village. Mais qui était ce fameux Saint-Vincent ? Bonjour Sandra Amani.
3: Bonjour Charlotte.
2: Vous avez enquêté sur ce sujet si mystérieux. Et vous avez écrit un conte intitulé « La légende de Saint-Vincent », une histoire de votre ouvrage « Légende du vignoble » édité aux éditions de l'Escargot Savant. Chapitre 1, le sacre de Saint-Vincent, 3e siècle après notre ère.
3: Nous voici en Espagne, plus exactement à Huesca, petit village au pied des Pyrénées. Ici vit Vincent, un jeune homme dévoué qui s'est pris d'amour pour le christianisme, une religion toute récente et avec encore peu de croyants. Vincent a un ami qui lui est cher, c'est Valère, l'évêque de Saragosse.
4: Me voici bien vieux à présent et j'ai beaucoup de mal à m'exprimer en public. Mon cher Vincent, le brillant orateur que vous êtes sera chargé de me suppléer dans cette tâche difficile. Êtes-vous d'accord ?
2: Monseigneur, je suis honoré de devenir votre diacre. Je me réjouis d'avance à l'idée de mes voyages à travers l'Europe. J'ai hâte d'aller faire connaître notre Dieu à tous les païens. J'irai jusqu'en Gaule s'il le faut. Chapitre 2, l'Empire romain.
3: Au 3e siècle de notre ère, l'empereur romain Dioclétien entame des persécutions contre les chrétiens. La nouvelle religion prend de telles proportions que l'ordre public est bouleversé. Vincent et l'évêque sont arrêtés, puis conduits, enchaînés, auprès de Dacien, le gouverneur qui représente Rome en Espagne.
5: Évêque Valère, avouez vite toutes vos fautes, sinon vous le regretterez amèrement.
3: Mes fautes ? Quelles fautes ? Je ne vois pas de quoi vous parlez.
5: Ne vous moquez pas de moi. Avouez immédiatement les sacrilèges que vous et votre diacre avez commis contre notre empereur.
3: Vincent, voyant la grande détresse du pauvre évêque, ne parvient pas à se contenir.
5: Cessez donc de tourmenter ce pauvre homme. Moi, je vais tout vous avouer. Oui, je ne crois qu'en un seul Dieu. Oui, vos idoles me semblent ridicules. Garde, torturez ce jeune insolent. Pressez-le comme le raisin, rôtissez-le comme ces poulets que l'on immole sur les autels de nos divinités. Peu importe comment, mais montrez-lui que son Dieu ne lui sera d'aucun secours face à nos lois.
3: Les Romains se saisissent de Vincent, le ligotent nu sur un chevalet. Des ongles de fer lui déchirent le corps. On le brûle de toutes parts, on le torture nuit et jour.
2: Comment les souffrances de Vincent en Espagne vont-ils le transformer en saint en Bourgogne ?
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2: Ah, la Saint-Vincent tournante ! Une fête que nous célébrons chaque année dans les villages viticoles de Bourgogne. Mais qui était Saint-Vincent ? Voilà sa légende, racontée par Sandra Amani, auteure de « Légende du vignoble », éditée chez l'Escargot Savant.
3: Nous sommes le 22 janvier 304, le jour de la mort de Vincent. Il n'a pas survécu aux nombreuses tortures des Romains. Le corps brûlé et disloqué, on l'a ensuite accroché à une pierre de meule et jeté à la mer à plus de 200 km de Saragosse. Mais quelques jours plus tard, son corps est ramené par les vagues sur le rivage. Des chrétiens le ramassent et l'enterrent dignement. Au cours des années 304 et 305, plus d'un millier de chrétiens périssent sous la torture. La gloire de Vincent s'étend dans toute l'Espagne et parvient jusqu'en Gaule. Bientôt, Vincent devient Saint-Vincent. Sa fête est célébrée le 22 janvier.
2: Chapitre 3, le mystère de Saint-Vincent.
3: Bienvenue en Bourgogne. Ici, la vigne fait vivre bon nombre de paysans depuis déjà des centaines d'années. Dans les villages où celle-ci foisonne, c'est chaque année la fameuse Saint-Vincent. Dans les terroirs, on décore les maisons de bannières et de fleurs multicolores qui donnent à l'hiver des couleurs estivales. Une famille de vignerons dirige la société d'entraide locale. Une grande procession a lieu suivie d'une messe. Pendant la procession, la statue de Saint-Vincent, détenue par la famille qui régit la société, est remise à celle qui organisera la fête l'année suivante. Après la messe, un grand festin est organisé, le repas de cochon. On goûte le vin sans modération, on intronise des vignerons méritants que l'on nomme chevalier du Tastevin. On rit, on chante, on danse même lorsque tombe le soir.
2: Attendez, Sandra, cette histoire actuelle des festivités de Saint-Vincent, on la connaît cette histoire. Dites-moi plutôt pourquoi Saint-Vincent est devenu patron des vignerons.
3: En réalité, nul ne le sait. Peut-être parce que le mot vin se trouve dans le prénom du saint, vous voyez ?
2: Oui.
3: Ou parce qu'on a utilisé une roue de pressoir pour le torturer. Ça, c'est aussi une hypothèse qui a été présentée.
2: D'accord.
3: Ou parce que les diacres à l'autel versent du vin dans le calice.
2: Donc, on ne sait pas vraiment pourquoi Vincent, le jeune diacre torturé par les Romains en Espagne, est devenu si important pour les vignerons de Bourgogne.
3: C'est là le plus grand des mystères. Chaque village bourguignon raconte effectivement sa propre légende. Quelle que soit la raison, on a aujourd'hui la preuve que Saint-Vincent n'a absolument pas souffert pour rien, puisque chaque 22 janvier sonne pour lui une nouvelle heure de gloire.
2: Et rappelez-vous, même s'il peut faire terriblement froid le jour de la grande fête des vignerons,
6: à la Saint-Vincent, l'hiver perd ses dents, on les retrouve pour longtemps.
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7: Bonjour Médéric Gasquet-Cérus.
8: Bonjour Philippe, bonjour tout le monde.
7: Notre linguiste marseillais, Médé, vous avez un joli menu à nous proposer aujourd'hui.
8: Ah oui, il y a quelques semaines, on a beaucoup parlé de ce chiffre, vous vous souvenez. Les trois quarts des établissements de restauration du 15e arrondissement de Marseille sont des fast-food.
7: Ouais.
8: Ce qui pose bien sûr plein de questions, et notamment en termes de vie de quartier, de sociabilité et d'économie, et bien sûr de santé, car on est ce que l'on mange. Et souvent, ce que l'on mange, ben, c'est pas bon. Pas bon au goût, mais surtout pas bon pour la santé. Colorants, additifs, sorbate de trompation, acide trichlidrique, j'invente, trucs en tox ou plastoc, plats réchauffés dans des barquetas au goût fadas. On trouve ça dans certains fast-food, bien sûr, mais pas tous, mais ne pas tout confondre, mais aussi dans beaucoup de cantines où vont manger les minots, dans les rayons de supermarché, mais aussi dans la restauration collective, mais aussi dans certains restaurants, oui, attrape touristes ou attrape couillons, ou resto plus ou moins branché, ou brasserie de cake, mais qui gratte sur la qualité. Et j'ajoute, je pense aussi à cette boulangerie-pâtisserie que je ne nommerai pas, mais où j'ai acheté récemment des bugnes, des mini-bugnes, vous voyez, toutes petites comme ça, là, 1 euro pièce, déjà. Ouais. Franchement, j'étais là-bas pour acheter 8 bugnes. Qui étaient grasses, mais grasses, grassasses, pas bonne, écœurante, et ça m'a fait rouméguer quand je pense que mon grand-père était boulanger. Bref, voilà.
7: Ouais.
8: Je pense aussi à ces platées de pâtes trop cuites ou de ricolés estouffe-gari. Je pense à ces carottes râpées orange fluo qu'on dirait qu'elles sont surlignées ou surligneurs, vous voyez. Je pense à ces choux qui sentent les scaoufis. Je pense à cette salade rasqueuse qui n'a jamais vu la terre et qu'on vous met dans un coin d'assiette comme ça, à côté du steak rasqueux aussi. Je pense à ces brocolis mouligas, ces gorgées d'eau. Je pense à ce surimi orange fluo, lui aussi, qui contient tout sauf du crabe, et il a plus la tête des cheveux de Trump qu'autre chose. Je pense à ces desserts goût fraise, sans que jamais aucune fraise n'ait justement ramené sa fraise dans l'emballage.
7: Ouais.
8: Bon bref, voilà. Il y a un moulon d'autre chose aussi appétissante que les fameuses cigarettes de bordille, de cigalon, de pagnol, cigarettes de bordille, autrement dit, les cannellonis dans lesquelles on refourgue tout ce qui n'a pas été mangé de la semaine. Tout ça n'a aucun goût, ou comme le chante le groupe Quartier Nord, en utilisant l'expression de chez nous, ça n'a ni goût, ni gouste.

0: ça n'a plus con. Pour vous dire, les boulis posta, les boulis posta,
1: les boulis posta. Dans notre parler, nigou nigouste, c'est une expression qui veut bien dire ce qu'elle veut dire, et une tournure qui insiste sur la fadeur d'un plat, d'un aliment ou même d'un événement. Nigou nigouste, avec prononciation du S originel que l'on retrouve dans le provençal gustus, goûteux, et qui a été remplacé depuis par l'accent circonflexe dans notre orthographe moderne. Le tout venant de la locution provençale nave nigou nigouste. Et pourtant, en Provence, nous en avons des choses qui ont du goût, de bons produits, de bonnes recettes traditionnelles, des plats gustus comme les pieds paquets, la daube ou l'aioli. Même si Pierre Blasi donne comme exemple son aioli, il avait ni goût ni gouste. Ouais, il faut le faire, un aioli sans goût quand même. Hein. Oui, c'est ce qu'on appelle chez nous, désolé, aussi un aioli de parisien. Mais méfie de ne pas tout mettre dans le même panier. Il y a des fast-foods de qualité qui font de très bons burgers, des snacks où l'on mange de très bons sandwichs, de très bons kebabs. Et merci à eux d'être là le midi ou en fin de soirée ou quand on rentre du stade. Moi, j'apprécie. Chacun ses goûts, mais parfois, chacun ses dégoûts, voire ses égouts. Vive le bon goût, car le fada, ça rend fada.
0: Pour vous dire,
2: c'est un bonheur. C'est aussi bon que l'aioli. C'est Médéric Gasquet-Serru sur Marseille tous les matins. À demain, Médé.
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4: En 1994, c'est bien simple, en cette journée du 4 juin, c'est tout Carpentras qui attend la rockstar. Allez vous enfiler votre blouson de cuir, montez sur votre Harley Davidson, la balade commence. Et il faut remonter à 1992 pour bien comprendre la venue de Johnny Hallyday chez nous. C'est à cette date qu'il fonde avec un ami son premier groupe de bikers, les HDC Desperados. Ouvert à tous, tous ceux qui ont une Harley Davidson, l'association va se rassembler à Carpentras pour la première fois, donc 2 ans plus tard, en juin 1994. Carpentras, bah oui, parce que l'un des meilleurs amis de Johnny Hallyday, c'est Joe Rodriguez. Alors, son nom ne vous dit peut-être pas grand-chose, mais ce carpentracien de naissance est le garde du corps de Johnny Hallyday pendant 5 ans. Et c'est vrai qu'il partage, comme Johnny, la passion des Harley. Ils ont même des tatouages en commun. En ce 4 juin 1994, notre ami Joe Rodriguez se marie.
5: Au nom de la loi, je vous déclare unis par le mariage.
4: Et il choisit qui en témoin ? Bah Johnny Hallyday. Et voilà, c'est comme ça que Carpentras voit arriver depuis le Var des milliers de motos. Tour de ville, mairie de Carpentras, centre-ville, c'est juste la folie. Ce que vous entendez là, c'est un extrait du reportage d'une chaîne câblée de l'époque qui suit le voyage de Johnny et de ses copains bikers. Cette visite aux allures de chef d'État impressionne une partie des Carpentraciens. Et d'ailleurs, il suffit de parler aux commerçants et aux habitants d'aujourd'hui pour comprendre ce souvenir de cette journée juste dingue. En fin de journée, Johnny, au bras de son épouse à l'époque, Adeline Blondeau, et de son producteur Jean-Claude Camus, prend la direction de l'hippodrome Saint-Ponchon où se déroulent les courses hippiques. Là-bas, c'est presque 30 000 personnes qui l'attendent. Un mini-concert est organisé et Johnny, bah, faut le dire, il s'éclate. 6 titres chantés par la star qui est ensuite rejoint par le guitariste Paul Persson. À l'époque, c'est l'animatrice Sophie Favier qui présente ce concert. L'entrée est de 50 francs et pendant 3 jours, c'est juste la folie. La fête ne s'arrête pas. Johnny partira avec Adeline en hélicoptère à la fin de ce week-end. Alors figurez-vous que j'ai pas mal cherché et ce n'est pas la première fois que Johnny chante à Carpentras. Il était déjà venu en 1961. À l'époque, il se produisait place de la mairie dans un tour de chant organisé par l'association des commerçants. Il était alors âgé de 18 ans.
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1: Bonjour Serge Papagali.
2: Oh monsieur Thomas, que faites-vous là? Bah si en fait c'est votre boulot, vous êtes là.
1: Vous êtes là depuis
2: minuit, vous avez pas quitté.
1: Au moins ça.
2: Dauphinois, bien le bonjour également. Alors aujourd'hui, allons chez les Dolomoises et les Dolomois, dans la bonne ville donc de Dolomieux. Il doit y avoir des amoureux, parce que c'est la Saint-Valentin aujourd'hui.
1: Oui.
2: Les amoureux prennent tout le Dauphiné, on est tous amoureux. Ça tombe bien parce que ce soir, moi j'y joue justement à Dolomieux. Ben oui, donc moi j'y suis vraiment en chair et en os, plus en chair. Qu'en os, d'ailleurs, on fait autre chose. Dolomieux, la commune natale de... Alors, prenez des notes. Prenez des notes, les gars. La commune natale de Déodat Grattet de Dolomieux.
1: Rien que ça.
2: Déjà, un gars qui se prénomme Déodat, chapeau bas. Je crois même que la Saint-Déodat n'existe pas, à mon avis. Bon, c'est vous dire, hein, moi. Mais bravo à ce géologue célèbre qui a découvert la Dolomie et laissé son nom au massif des Dolomites en Italie. Ben, je suis sûr que vous n'êtes même pas quatre à le savoir, ça. Ben, maintenant, vous serez des millions, parce que vous êtes des millions à nous écouter. Bon. C'est ça aussi, ici, Isère, le savoir à portée d'oreille, bien sûr. Je continue. La Dolomie est une roche sédimentaire carbonatée. Bon, d'accord, j'arrête. J'en vois deux qui roupillent, monsieur Thomas. Non, il rigole, ça va, bon. N'empêche, ça fait plaisir de savoir que le nom Dolomieux a un rapport avec les Dolomites dauphinoises, celle-là, bien sûr. Nous sommes bien sûr...
1: Quand même.
2: Ah ben oui, quand même. Nous sommes sur les terres froides iséroises. Les fameuses terres froides, vous savez, qui n'existent pas vraiment. En fait, puisque personne n'accepte de reconnaître qu'il habite bien dans cette terre pas chaude. Moi, j'y ai tourné beaucoup, mais là, la réponse est toujours « Non, mais les terres froides, non !»
1: C'est plus loin.
2: Ça commence plus loin. Après le ruisseau. Mais je m'en fiche, moi j'aime bien tous les Dauphinois, même celles et ceux qui sont au pôle Nord. Attention, j'ai pas dit le Groenland, hein, parce que oulala.
1: Oula oui, attention.
2: Oulala.
1: En ce moment.
2: Ouais. Laisse-nous tomber, si Trump s'intéresse aux Dauphinés, on est foutus. Non. Pas d'iceberg à Dolomieux. Mais en revanche, dans le secteur de l'étang, un ruisseau qui s'appelle le Pissou. Ah bon, ça va, ouais, mais ça va prêter à rire, bien sûr, on va éviter
1: ah bah
2: de se
1: voilà.
2: Ne nous moquons pas. Le Pissou passe donc à côté de Dolomieux, et on y trouve, écoutez-moi bien, une espèce protégée, mais oui madame, mais oui monsieur, l'écrevisse à pattes blanches, qui peut donc aller où elle veut, puisqu'elle peut la montrer.
1: Eh ben oui.
2: Elle a même plusieurs, elle peut aller où elle veut en fait. Tout ça se passe en Dauphiné, et dans le Pissou, qui n'est pas un très, très grand comme ruisseau, hein. C'est juste... un petit pissou.
1: Oh
2: non,
1: là
2: mais
1: là.
2: J'ai pas pu. Non, mais je me suis dit, je la fais pas, puis j'ai dit, si, il faut que je la casse, parce que c'est un
1: ruisseau. Vous allez la garder pour ce soir, celle-là, Serge.
2: Un petit pissou, mais ce soir, je vais peut-être le refaire. Tiens, pendant que j'y pense, en parenthèse, demain, 15 février, après notre départ, hein, aura lieu une vente au boudin dans les Halles. Aucun rapport avec notre venue, parce que c'est un pur hasard, pour ça que j'ai bien précisé, après notre départ. Hein. Bon, j'embrasse tous les Dolomois et les Dolomois, même celles et ceux qui ne viendront pas nous voir ce soir. Moi, je suis comme ça, moi. Moi, j'embrasse tout le dos. Finnois, tous les Dauphinois qui existent, parce que dans le coin, bien sûr, vous le savez,
1: on n'est pas des quand même.
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8: Non.
9: Donc une fois, je faisais une balade avec ma famille, et pour rire, j'avais donc mis un costume de coccinelle. Et donc il y a une vraie petite coccinelle qui est donc venue se poser sur mon épaule. Sauf que bah, quand elle a voulu s'envoler et continuer sa route, bah, mon chien l'a mangée.
8: Merci, sœur.
9: Merci.
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8: Adieu.

0: Quelle engraine de peau.
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3: Bonjour, je m'appelle Armand, j'ai vécu à Tartas depuis 1923, l'année où je suis né. Ma génération, nous avions 6 km à faire pour aller à l'école. Nous avons commencé l'école à 6 ans et nous faisions tous les jours 6 km aller, 6 km retour. Il n'y avait même pas de vélo. Souvent, les enfants étaient surmenés. Alors c'est impensable de faire ça maintenant. J'étais à l'école à Tartas.
4: D'accord.
3: Un instituteur qui s'appelait Maurice Véraud. On parlait le patois landais et j'ai appris la langue française à l'école. Maintenant, c'est perdu. Mais enfin, je le parle et je pourrais même l'écrire. Et il y avait une interprète à l'école. Une parole maldite et elle nous reprenait pour nous dire que, voilà, en français, ça se dit comme ça.
4: Vous êtes devenu ensuite agriculteur.
3: Je suis devenu agriculteur en suivant mon père, moi. À l'époque de notre jeunesse, nous travaillions gratuitement. On n'avait pas de salaire. J'ai eu l'idée de me lancer dans le commerce parce que ma vie a été très dur. J'ai perdu mon épouse. Elle avait 24 ans. J'avais un bébé. Et alors, j'étais le gendre ici. J'étais pas chez moi. Et alors, je suis resté chez mes beaux-parents pour élever mon fils. Le grand progrès, ça a été après la guerre, les 30 glorieuses. Il commençait à avoir des tracteurs. Ça a été un saut immense pour l'agriculture. Parce que avant, on travaillait avec des bêtes, des vaches ou des mules. Le progrès a été immense. On faisait du maïs. Les Américains nous ont aidés aussi à la fin de la guerre. C'était le plan Marshall. La grand-mère de ma première épouse était veuve de guerre. Alors je lui avais expliqué, si j'avais les moyens, j'aimerais bien être marchand de bestiaux. Et alors elle m'a dit, si tu te sens capable, moi je t'avancerai l'argent. J'ai tenté le coup et je me suis lancé. En 1946, les députés ont voté à l'unanimité une loi pour annuler le bétayage. Et ils ont remplacé le bétayage par le fermage. Il y a beaucoup de bétayers qui ont acheté la propriété. C'est pour cette raison que moi j'ai acheté ici. L'arrosage est arrivé, on a presque plus que doublé le rendement du maïs. Ça a été un grand progrès. La sécheresse faisait pas mal de dégâts. J'ai remarqué une chose il y a 100 ans. Le sol ne dégelait pas de la journée. On ne voit plus ça. Ce qui nous a aidé, c'est l'inflation. Nous avons emprunté, mais il y avait l'inflation à deux chiffres. J'ai appris Internet, ouais. Assez âgé. Tout le monde était contre moi. Je n'y arriverai pas. J'ai voulu toujours avancer. Et alors, je n'ai rien dit à personne. Je me suis pris une prof. Et alors, elle m'a dit, je suis très contente. Je vois que vous allez y arriver. Parce que j'ai la vue sans lunettes et je j'entends comme à 20 ans.
4: Qu'est-ce qui a changé à Tartas par rapport à l'époque que vous avez connue?
3: Moi, j'ai vu deux maires à Tartas sans qu'il y ait d'élection. De 1940 à 1945, c'était la dictature. Le maire était désigné par le préfet.
4: Armand Lapeyre, on va bientôt se quitter, malheureusement.
3: Déjà?
4: Eh oui, ça passe vite. Hein. Je vous ai fait faire un petit exercice. C'est de me donner le nom de la radio qui vous a tendu le micro aujourd'hui.
3: Ici, Gascogne.
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1: En 2012, cela fait 2 ans que Georges, on va l'appeler Georges aujourd'hui, a ouvert un gîte à Néfiès, à côté de Pézenas. Il est anglais et ce jour-là, il attend qu'un de ses hôtes revienne quoi au gîte. C'est un concitoyen, un anglais aussi, comme lui. Il s'appelle Marc-Anthony McGovern, il a la cinquantaine sympathiquement rougeaude et il a payé son séjour en cash quelques semaines avant, à la fin du mois de février. Sauf que Marc ne revient pas. C'est les gendarmes qui arrivent. Marc-Anthony McGovern a été arrêté juste avant avenue de la gare. C'est un fugitif et ça fait 6 ans que Interpol le cherche. Avant d'atterrir dans le gîte de Néfiès, il a vécu en Espagne, il a séjourné à Marseillan. Il a été condamné en 2008 par un juge de Canterbury pour avoir mené une escroquerie à la TVA pour un montant total de 7 millions de livres, c'est-à-dire à l'époque 8,5 millions d'euros. Marc-Anthony McGovern a alors envoyé une lettre au juge en lui disant que la perspective de la prison était bouleversante et le terrifiait, et il s'est tiré. D'autant plus qu'il savait de quoi il parlait, puisqu'en fait, une dizaine d'années auparavant, il avait déjà mené une affaire de fraude, il avait déjà été découvert, et il avait déjà pris la tangente en Belgique cette fois-là. Il avait été arrêté en 2001, extradé en Angleterre et condamné en 2002. En 2012, donc, Marc-Anthony McGovern est arrêté le 28 mars à Néfiès, écroué à Villeneuve-lès-Maguelone, et le 16 avril, la police britannique vient le chercher à l'aéroport de Toulouse. Il est incarcéré ensuite à Gatwick. Et puis bon, plus de nouvelles pendant quelques années. Tout est tranquille, voilà, on n'a plus de nouvelles de Marc-Anthony McGovern. Jusqu'en 2020. Une entreprise, la Westway Holdings Limited, domiciliée en Estonie, a reçu 26 millions de livres de la part d'investisseurs pour les placer dans l'immobilier. Cette entreprise est placée en liquidation en 2021. Et le propriétaire de ce fonds d'investissement, c'est un dénommé Anthony Marx. Hein, vous noterez que c'est quand même assez proche de Marc-Anthony. Anthony Marx donc a caché le fait qu'il avait déjà été condamné pour escroquerie, ce qui est un problème bien sûr pour gérer un fonds d'investissement. Au-delà du fait qu'il ait menti sur son pédigré, il a aussi tapé dans la caisse allègrement. On estime qu'il a dépensé au moins 1,2 million de livres pour des dépenses personnelles. Alors florilège, je vous fais la petite liste. Il a bien sûr acheté et loué des biens immobiliers au Royaume-Uni et en Espagne. Il a aussi dépensé 53 000 livres pour des Rolex. Il a utilisé 121 000 livres pour aller à Dubaï et en Estonie en jet privé. Il a acheté des parts dans l'entreprise d'un de ses proches pour la modique somme de 30 000 livres. 22 000 livres pour faire installer une salle de cinéma dans un logement privé. 215 000 livres pour acheter des places de foot. On est sur un gros fan de foot. 20 000 livres de shopping dans des boutiques de luxe. Et puis 450 000 livres pour spéculer à la bourse. Je ne sais pas si notre ami Georges, qui a un gîte à Néfiès, écoute ICI Héro, mais si par hasard il n'avait pas eu de nouvelles de son hôte sympa mais recherché par Interpol, c'est maintenant chose faite.
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3: Bonjour Arnaud Fromage.
4: Bonjour à tous.
3: La nécessaire minute comptoise, c'est maintenant. C'est vous que j'ai vu tout à l'heure, hein, le doigt dans le pot à pâte à tartiner. C'est quand même pas très propre, hein, tout ça.
4: Je sais, mais que voulez-vous, c'est tellement bon et tellement régressif, la pâte à tartiner, du chocolat, des noisettes et plein d'huile. Bon, ça aide pas à rentrer dans du 38, mais flûte à la fin, il faut savoir se faire plaisir. Et surtout, cette merveille a bien failli ne jamais exister.
3: Alors comment ça, à cause de Monsieur Ferrero, c'est ça?
4: Non, lui, il y est absolument pour rien, ce serait plutôt à cause de l'homme de Néandertal. Je vous explique. L'année dernière, des scientifiques de l'université d'Aarhus au Danemark se sont mis en tête de reconstituer le paysage et d'identifier les essences de plantes qui poussaient en Europe il y a 100 000 ans avant l'arrivée de l'homme. Pour cela, ils ont collecté des pollens anciens, les ont analysés et les résultats ne sont finalement pas si surprenants que ça. On y retrouve du tilleul, du hêtre, du charme et donc bien sûr des noisetiers. Beaucoup de noisetiers même, l'arbuste prolifère en effet dans les plaines, hors des forêts. Or, il faut s'imaginer qu'à cette époque, l'Europe était remplie de hordes de bisons, de rhinocéros, d'éléphants de 4 mètres de haut qui pouvaient peser jusqu'à 13 tonnes, autant dire des débroussailleuses, des animaux géants qui, en empêchant la forêt de tout grignoter, assuraient ainsi indirectement un espace pour les noisetiers. Bon, les années passent, et il y a 45 000 ans, l'homme quitte son berceau africain pour gagner l'Europe. Les premiers humains s'habituent à leur nouvel environnement, ils commencent à chasser les grosses bestioles. Aucun risque pour ces espèces, les humains sont bien trop peu nombreux pour représenter le moindre risque. Mais il n'empêche que ça commence à modifier légèrement.

0: clairement l'équilibre en place. Moins de grands animaux, moins de défrichage, donc plus de forêts et moins de noisetiers. Si bien que, nous dit encore l'étude, ils sont passés pas loin de l'extinction.
1: Alors qu'est-ce qui a sauvé les noisetiers justement, Arnaud ?
0: Eh bien, ces mêmes humains. En effet, alors que les noisetiers étaient sur le point de disparaître, nos ancêtres ont commencé à développer ce qu'on appellera plus tard l'agriculture. Or, le bois de noisetier, c'est très pratique si l'on veut se fabriquer des outils, des armes, réaliser un peu d'artisanat ou tout simplement manger des noisettes. Les premiers hommes ont donc commencé à les cultiver, sauvant ainsi les noisetiers de la disparition. Alors, aujourd'hui, on n'a plus d'éléphants sauvages de 4 mètres de haut en Europe, mais heureusement, il nous reste les noisettes. La pâte à tartiner peut donc exister. Et ma journée peut commencer.
1: Ouf, je suis rassuré aussi parce que le petit déjeuner n'aurait pas la même saveur. Sinon, merci beaucoup Arnaud Fromage et heureusement également qu'on n'a plus d'éléphants. Eh bien, à demain, je crois.
0: À demain.
1: Bah oui, c'est ça, demain pour la nécessaire Minute Comtoise en réécoute, évidemment, sur l'application ICI et sur ICI.fr.
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3: 6h20, aujourd'hui comme toute cette semaine, nos authentiques sont des azuréennes. Vous savez que dimanche, c'est la journée internationale des droits des femmes, le 8 mars. Et ce matin, rencontre avec Amina Bini. Elle est éducatrice de jeunes enfants à Nice. Après avoir été à l'écoute des familles dans un LAIP, c'est-à-dire un lieu d'accueil enfants-parents, eh bien, elle est aujourd'hui à la halte garderie Louparpayoun. Alia Zegaoula l'a rencontrée. Amina se définit d'abord en trois mots.
4: Enveloppante, sensible et à l'écoute. Du plus loin que je me souvienne, l'idée de travailler auprès des enfants a toujours été en moi. Lorsque j'étais lycéenne, pour me rendre jusqu'à mon lycée, je passais devant plusieurs écoles. J'ai été très touchée par la difficulté que les parents avaient de se séparer de leur enfant et vice-versa. Je pense que la question de l'attachement m'a interrogée à ce moment-là.
5: Pour ces parents qui n'ont pas encore osé ou qui ne connaissaient pas jusqu'à aujourd'hui l'existence de ces LAEP, donc pourquoi ça peut être sympa de venir ?
4: C'est un lieu de socialisation. L'enfant apprend à se détacher de son parent en la présence de son parent. C'est comme ça que ça commence. C'est un lieu de laisser être. On va pouvoir se rassurer, s'encourager, se valoriser, parce qu'on va vite se rendre compte qu'on n'est pas seul et que d'autres parents vivent la même chose que ce que l'on vit.
5: Qu'est-ce qui fait un bon parent ?
4: Pour moi, il n'y a pas de recette miracle ou spéciale pour être un bon parent. On le devient avec le temps, on le devient officiellement dès la naissance d'un enfant. C'est l'enfant, pour moi, qui est le guide. Le bébé est compétent dès la naissance pour exprimer ses besoins, de tout son être, de tout son corps, observer, être attentif à son enfant. Je pense que ça peut nous permettre d'être le parent suffisamment bon.
5: Qu'est-ce que vos enfants à vous vous ont appris ?
4: J'ai 4 enfants, 24 ans, 22 ans, 16 ans et 7 ans. J'ai compris en fait que je n'ai pas été la même mère pour chacun de mes enfants, parce qu'ils avaient des besoins différents aussi. J'ai quand même le sentiment qu'ils m'ont montré le chemin, ils ont été comme des guides pour moi. Moi, je les ai accueillis et je les ai accompagnés. J'ai fait vraiment comme je pouvais, du mieux que je savais. Mes enfants m'ont fait prendre conscience qu'ils ne m'appartenaient pas, qu'ils avaient leurs propres besoins, leurs propres pensées aussi. Dans l'accompagnement, dans le soutien à la parentalité, ça m'a beaucoup aidée. J'ai la certitude que ce sont les familles qui m'ont amené à ce que je suis aujourd'hui.
5: C'est quoi le plus beau compliment qu'on ait déjà pu vous faire, Amina ?
4: C'est d'avoir pleuré chaque fois que j'ai dit une petite phrase, et notamment à des mamans, mais aussi des pères, aussi des familles. Vous êtes son parent, sa mère ou son père à cet enfant. Le seul est l'unique pour lui, celui ou celle qui le connaît le mieux au monde est le ou la meilleure des éducateurs ou éducatrices pour votre enfant. Il y a une émotion qui se lit, qui se ressent, qui se voit. C'est une phrase qui donne de l'espoir et qui permet de ne pas renoncer, à mon sens. Qui permet de, quelque part, de dire aux parents, tout ira.
5: Qu'est-ce que vous aimeriez que ces enfants, ces parents, que vous croisez parfois juste une fois, retiennent de vous ?
4: Mais que ce fut une belle rencontre, tout simplement.
3: Et une belle rencontre, justement, qu'on a fait à l'instant avec Amina Bini, éducatrice de jeunes enfants à Nice. C'est un vrai soutien aux familles, ce qu'elle fait. Vous retrouvez son portrait sur ICI.fr, comme celui de tous les authentiques.
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6: Attention, je vous emmène dans vos souvenirs, des souvenirs avec vos enfants.
7: Oh, oh tiens, voilà quelqu'un, petit ours brun. Coucou, c'est toi mon copain, petit ours brun.
6: Le petit ours brun, vous l'avez sûrement en livre chez vous. Eh bien, sachez que l'entreprise Le Jouet Simple assemble les jouets de petit ours brun à Entrame. Et ça fait un succès de dingue. Pierre Véron, le gérant, nous raconte cette histoire.
8: Qui fêtait l'année dernière ses 50 ans. Et en fait, à cette occasion, on a sorti une gamme de jouets, donc des petits véhicules, des petits camions, des jouets de bain. Et ça a été un véritable virage pour nous. On a sorti ces jouets en septembre dernier. Et on a eu des très bons retours sur cette gamme de produits.
6: La preuve, l'entreprise existe depuis 4 ans et au début, elle n'avait que 3 petits jouets.
8: Aujourd'hui, on a plus de 300 points de vente en France. Et l'année dernière, on aura vendu donc un peu plus de 60 000 jouets.
9: T'en as beaucoup des jouets.
6: Ça, c'est vrai. Et Le Jouet Simple est la seule entreprise à fabriquer ce style de jouets.
8: Entièrement fabriqué en France, en matière recyclée et à partir d'un seul matériau. Pas de colle, pas de vis, pas d'autocollant. Pour que nos jouets soient entièrement recyclables, lavables et démontables.
6: Et le concept est hyper poussé parce que les jouets sont même consignés.
8: On leur propose de nous renvoyer les jouets quand l'enfant ne jouera plus avec. Et ce qui va nous permettre, nous, de les reprendre et soit de les revendre en seconde main s'ils sont en bon état, soit de les recycler en nouveaux jouets s'ils sont en trop mauvais état. On va réutiliser la matière première.
6: C'est pas bête quand on sait qu'un enfant utilise un jouet que 6 à 8 mois.
10: Pauvre petit lion abandonné au milieu des trucs cassés. Il doit être triste tout seul.
6: Mais heureusement, petit ours brun est là pour prendre soin de lui. Alors, je sais que l'entreprise a un point de chute en région Auvergne-Rhône-Alpes, mais la Mayenne a une place efficace et sentimentale.
8: On a aussi notre propre atelier d'assemblage qui est basé à Entrame, et notamment ma maman d'ailleurs qui gère tout cet atelier d'assemblage.
9: Oh, tiens, voilà quelqu'un.
6: Eh bien, c'est Mireille.
8: Mireille, voilà, qui est sûrement en train d'assembler des jouets aujourd'hui.
6: Ah, mais c'est tout ce qu'on aime, les histoires familiales. Et de la Mayenne à la France, en passant par l'Europe, l'entreprise continue d'évoluer.
8: Parce qu'en fait, il s'avère qu'on a eu pas mal de commandes venant pour l'export, donc notamment des pays européens. On a fait évoluer le nom de la marque en passant donc de Le Jouet Simple à Simple.
6: C'est simple, on n'a pas fini d'entendre parler d'eux. Pierre Véron continue les partenariats avec d'autres personnages. Mais en attendant, je crois que petit ours brun a aussi envie de participer à l'économie circulaire.
10: Tu sais quoi ? Ce soir, en rentrant de l'école, on va voir si on trouve d'autres pluches à soigner.
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12: Pourquoi appelle-t-on l'or bleu?
13: En fait, l'eau, ça donne de l'énergie, ça peut donner aussi des bonnes vies aux animaux et ça peut donner des bons trucs à l'environnement. Ça sert à la vie de contenir de l'oxygène et sans l'eau, en fait, à la terre, ça s'en fait une grosse boule de désert.
14: Bah, pour moi, on appelle l'eau l'or bleu parce que l'eau, c'est précieux. Prends par exemple le pays, l'Afrique, au Sahara. Bah, l'eau là-bas, c'est comme de l'or. Si t'en as, c'est magique. Parce que là-bas, ils ont pas beaucoup d'eau. Mais oui, l'eau, c'est précieux. Et c'est aussi important parce que quand il y a des réchauffements climatiques, il n'y a plus beaucoup d'eau.
15: C'est grâce à ça qu'on vit aujourd'hui, parce que si on ne boit pas, si on ne s'hydrate pas 3 jours, on sera déjà mort. C'est vraiment précieux l'eau, faut qu'on en ait à l'infini.
16: Vous avez vu les usines comme Christine, tout ça? En fait, eux, ils gaspillent l'eau. Ils fabriquent de l'eau qui se périme, donc ça se fait pas.
17: Et aussi, l'eau, c'est censé pas d'être périmée, parce que l'eau, dès qu'il y avait personne dans ce monde, il y avait déjà l'eau. Et cristalline, maintenant, c'est comme si leur but, c'était de construire de l'eau et après, de mettre des dates pour la périmation.
14: En fait, non, les usines cristallines, c'est en fait, ils récupèrent, je pense, de l'eau de mer et après, ils la filtrent, ils enlèvent le sel pour pouvoir en faire de l'eau minérale. De l'eau de source un peu. Pour boire.
18: Et alors chez vous, vous prenez l'eau du robinet ou vous avez des bouteilles d'eau?
15: Moi, je pense que je bois plus au robinet parce que en fait, on a 3 bouteilles et après, on remplit à l'infini.
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19: La recette des petits bonheurs, elle est on ne peut plus simple. Il faut un micro ici, le plus discret possible, à la main. Et il suffit de faire des rencontres, sans rendez-vous, sans se présenter, et le tout en quête de bonheur. En voici donc un petit bonheur que je vous ai trouvé à Aurel, un petit village de Maurienne. On est donc en Savoie. Et pour ceux qui croyaient que l'Arche de Noé pouvait se trouver au bord de la mer, eh ben non, c'est à Aurel.
20: Et ouais, comme quoi. Et ouais. Vous vous rendez compte?
21: C'est incroyable, hein.
19: Alors c'est quoi cette Arche de Noé?
21: C'est mon écurie avec quelques brebis, quelques chèvres, un poney et voilà.
19: Bon, en même temps, je la croise, elle passe avec son petit déjeuner à la main. Crème de cassis et martini blanc. Ouais. Quelle santé.
21: Ouais. Ça, c'est pour les jours à venir. C'est pas pour tout de suite. C'est quand il y a quelques amis qui passent, je les invite à boire un petit coup quand même.
19: En cette saison, Aurèle, ça voit le soleil encore un peu?
21: Ici, au chef-lieu, non, on l'a pas pendant 2 mois.
19: J'ai l'impression que ça dégèle pas souvent, là, oui.
21: Mais les deux hameaux, vous avez Bonvillard et Orlette, oui, ils l'ont toute l'année.
19: Oui, mais pas vous. Donc il faut le bar bien rempli.
21: Il faut boire avec modération.
19: Alors, oui, alors pourquoi l'Arche de Noé?
21: Non, c'est parce que quand il y a un souci, l'animal, il arrive ici, quoi. Les chats, et voilà, donc un peu de tout et...
19: Alors, en même temps, effectivement, là, j'ai un chien sous les yeux, il y a un chat pas loin.
21: Oui, puis j'en ai quelques-uns aussi dans la grange, donc je les accueille, puis je leur donne manger, puis je leur fais pas du mal, quoi.
19: Ouais, ils sentent que c'est un refuge.
21: Oui, puis voilà, quand il y a un souci, les animaux, ils arrivent ici, quoi, voilà. C'est un fluide, en fait, j'ai pas besoin de flécher, ils viennent tout seuls.
19: Et là, ce chien qui est là, c'est à vous aussi?
21: Oui, c'est le mien. Je l'attache à la barrière, comme ça il me voit. Il est trop gentil, mais il est fugueur. Et...
19: Ah, comment? J'avais pas vu. Là, il vient de bailler. Comment ça s'appelle ces chiens qui ont la langue bleue?
21: Eurasier. C'est un chien de race, de pure race.
19: Il a l'air impressionnant quand même.
21: Oui, il impressionne, mais voilà, c'est tout.
19: J'avais vu en passant, là, avant de vous rencontrer, il y a un biberon, il y a des restes de lait. C'est-à-dire qu'il y en a quelques-uns qui ont besoin d'être maternés.
21: Oui, oui, la maman n'a pas assez de lait, donc je lui redonne le biberon.
19: Des chats?
21: Non, c'est des agneaux.
19: Oui, parce qu'à l'origine, c'est vraiment une bergerie.
21: Oui, oui, bah, attendez, je vais vous la faire voir. C'est...
19: Oh, bah ils sont bien, là.
21: Là, c'est... C'est 2 petites agnelles que je donne le biberon là-bas. Puis celle-là, elle est déjà un peu grande.
19: Il y a plein de races différentes, là, j'ai l'impression, non?
21: Oui, il y a plein de races différentes. Ouais.
19: Je peux vous demander votre prénom?
21: Je m'appelle Noël.
19: J'ai croisé donc la mère Noël à côté de l'Arche de Noé, c'est pas mal. C'est quoi le dernier petit bonheur de Noël?
21: Oh, je sais pas. Bah, c'est d'avoir une vie simple et voilà, de soigner mes animaux et une vie toute simple.
19: Et d'être aimé des animaux, si ça se trouve.
21: Oui, aussi. Ils vous les rendent, de toute façon, si vous êtes gentil avec eux. Ils sont gentils avec vous et ils vous aiment bien. Ils sont très reconnaissants, les animaux.
19: Plus que les hommes.
21: Oui.

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1: Vous écoutez Sierra Marios avec Mort à la guerre, chanson co-signée avec Serge Lama.

0: Tiramario, c'est un artiste complet qui collabore régulièrement avec Fabienne Thibault, Pierre Billon, Gérard Lenormand ou Didier Barbelivien. Et qui partage sa vie entre le soleil d'Ardèche, Marseille, sa ville natale, et Paris. Guerre, premier extrait de l'album Auteur de France de Tiramario. Un coup de cœur ici de Romardèche.
1: Mort à la guerre.
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4: Bonsoir Émilie Mazoyer.
5: Je suis très contente de vous retrouver. On va le dire tout de suite,
4: mais
5: à
4: oui.
5: Un moment, un tu peux m'échapper, car nous avons fait nos débuts ensemble sur la radio Le Move.
4: Dans une ville rose.
5: Ouais, dans une ville rose.
4: Et
5: on
4: vous
5: dit
4: avez
5: rose.
4: Perdu votre accent.
5: Ouais, bah
4: moi aussi.
5: Vous aussi. Hein. Et alors Laurent, lui, s'occupait du cinéma et moi, je m'occupais du standard. Et voilà, je trouve que la vie nous a bien traités, Laurent, car aujourd'hui, on fait ce qu'on a envie de faire. Ici, une émission de musique et vous, une émission incroyable sur France Musique qui s'appelle 42e rue. C'est le nom de votre bouquin. Et la 42e rue, qu'est-ce que ça représente sur le plan de la ville de New York?
4: Alors, elle est au centre, là, elle est très enneigée après le blizzard
5: oui.
4: qu'il y a eu hier. Il y a un mois, j'ai eu la chance d'être à New York pendant la première tempête de neige. Et voilà, il n'y avait pas beaucoup de voitures. Et les devants, vous savez, c'est assez jeu. Dans les films, on voit souvent un peu de neige sur les affiches.
5: Oui.
4: Sur les
5: petites lumières.
4: Les petites lumières. Et là, elles étaient là, vraiment, la neige, c'était très beau, sur les titres des spectacles qu'on peut voir dans la rue. Alors, sur la 42e rue, en fait, vous avez quelques grands théâtres, notamment le New Amsterdam Theater, qui est un des plus vieux théâtres de New York. Et voilà, il y a deux, trois grands théâtres sur cette grande rue. Puis après, dans les rues au-dessus, 43, 44, 45e, vous avez en tout 41 théâtres. En fait, à Broadway, le théâtre de Broadway, par définition, c'est un théâtre où il y a plus de 500 places. Il y en a 41, en fait, théâtres
5: wow.
4: à Broadway.
5: Et donc, ils sont autour de cette 42e rue.
4: Exactement.
5: Donc, quand on veut parler de ce quartier des théâtres et des comédies musicales, on parle de cette rue 42e rue. C'est donc votre émission sur France Musique. C'est aussi le nom de ce beau gros bouquin. Donc, c'est une coédition Marabout et Radio France et France Musique. Et donc, vous nous prenez par la main et vous nous emmenez dans la grande histoire des comédies musicales. Alors oui, on va croiser des trucs très récent, il y a notamment La Haine, l'adaptation du film de Kassovitz en comédie musicale, mais il y a aussi des trucs sublimes des années 30, ce moment, vous expliquez, hein, où on passe de l'opéra à la comédie musicale, parce que c'est vrai que si on se dit, attendez, il y a de la musique, des gens qui chantent pour raconter une histoire, un orchestre, on se dit, c'est quoi la différence entre l'opéra et la comédie musicale?
4: Eh ben, c'est la pop musique.
5: Ouais.
4: Si je résume, en fait. En fait, la comédie musicale, c'est intéressant parce que une des premières musiques de la comédie musicale, c'est un peu l'opérette.
5: Oui.
4: Vous voyez? Et puis après, ça va devenir le jazz, dans les années 30. En fait, à chaque fois, la comédie musicale a ceci de particulier par rapport à l'opéra, c'est qu'on sort de la musique classique pour un peu faire danser les gens. Vous avez aussi, ce qu'il n'y a pas souvent dans l'opéra, des chorégraphies impressionnantes.
5: C'est vrai, ça danse moins à l'opéra.
4: La toute première comédie musicale, elle est née dans les années 1860. En fait, c'était par accident, on va dire. Il y avait un producteur qui voulait monter Faust, et il y avait une troupe de danseuses françaises qui devaient se présenter et se produire un ballet, quoi. Et en fait, le théâtre où devait se produire le ballet a brûlé, et il y a un producteur qui s'est dit, mais je vais mélanger les deux. Et donc, du coup, il a créé cette pièce un petit peu bizarre qui a cartonné, qui s'appelle The Black Rook, qui était justement un mélange de chansons, de pièces de théâtre et de danse. Et la comédie musicale était née.
5: Alors, vous nous parlez par exemple de Gershwin, un grand compositeur, et Porgy and Bess, chanté par Louis Armstrong ici et Ella Fitzgerald. C'est considéré encore comme un opéra, mais en vrai, c'est une super comédie musicale. Hein.
4: C'est vraiment très bien de démarrer par ça, parce qu'en fait, c'est vraiment... Vous savez, il y a des genres et il y a des cloisons.
5: Oui, toujours.
4: Alors, en fait, si vous allez voir Porgy and Bess, qui est cette histoire absolument incroyable de racisme, de cocaïnomanes dans le sud de l'Amérique, avec que des artistes noirs dans une ville, qui est avec des pêcheurs qui vont partir en mer et il y a une tempête, il y en a qui meurent. Enfin voilà, c'est une histoire très très sombre. On se dit absolument pas que c'est une comédie musicale. Et pourtant, et d'ailleurs, c'est chanté, c'est un peu construit par George Gershwin comme un opéra. Chaque personnage a des chants très lyriques, comme on vient d'entendre. Mais la différence avec l'opéra, d'abord, c'est que vous avez entendu, il y a des airs un petit peu jazzy. Là, c'est du blues, en l'occurrence. Gershwin avait été là-bas pour un petit peu entendre la musique qu'on entendait dans le sud des États-Unis.
5: Non, en 1935.
4: En 1935. Et surtout, c'est créé dans le... Non pas, aujourd'hui, Porgy and Bess, c'est... une œuvre qu'on entend dans tous les opéras du monde entier. Le Metropolitan Opera l'a joué il n'y a pas longtemps, l'Opéra de Paris peut le faire. Mais ça a été créé en fait dans le théâtre privé, donc à Broadway. Et en fait, la grande différence entre l'opéra et la comédie musicale, c'est que à l'opéra, on sait que les airs sont très compliqués, et donc on laisse 2 jours de repos à une chanteuse avant de recommencer. Là, la chanteuse, elle chantait tous les soirs, 8 fois par semaine, parce qu'à Broadway, vous avez des représentations tous les jours,
5: soirs.
4: Et 2 le samedi, 2 le mercredi, et il faut imaginer quand même la difficulté que c'était. Donc en fait, c'est vraiment le mélange incroyable, c'est-à-dire que Gershwin voulait atteindre un public populaire, a créé cette comédie musicale opéra dans le théâtre privé. D'ailleurs, ça n'a pas très bien marché parce que les gens étaient un peu surpris et c'est devenu le classique dont vous parlez.
5: Eh oui, Porgy and Bess. Alors, dans les années 50, on a Cole Porter, lui aussi, vous en parlez beaucoup dans le livre. Hein, c'est comme Gershwin, c'est un incontournable. Et il fait chanter I Love Paris à Frank Sinatra et Maurice Chevalier.

0: quartier s'appelle Cancan, Cancan, comme le French Cancan.
1: Faut dire que Cole Porter était un grand amoureux de Paris. Alors, pour la petite histoire, il avait dit que quand il avait 20 ans, il avait quitté ça. Alors, il est né dans une famille très riche. C'est très rare dans le monde de la comédie musicale. Ouais. Généralement, Gershwin, tous ces gens-là, c'est des Russes qui ont immigré aux États-Unis, qui sont partis de zéro. Lui, son père avait des fabriques de pétrole. Enfin, voilà. Il roulait.
0: Il était bien.
1: Il était très, très bien. Il avait même gagné pas mal d'argent à la rue et vers l'or. Et en fait, lui, il raconte qu'à 20 ans, il est parti en France pour s'engager dans la Légion étrangère dans les années 1900, pendant la Première Guerre mondiale, ce qui était complètement faux. Et en fait, par contre, il a vraiment vécu la belle vie à Paris. Il s'est marié avec une femme richissime. Il a acheté un hôtel particulier près de la Tour Montbourg. Enfin, c'est un truc de fou. Et il a la particularité, donc, d'avoir vraiment aimé cette ville. Il a écrit beaucoup de comédies musicales qui parlaient de Paris. Il y en a une qui s'appelle tout simplement 50 millions de Français, 50 millions de Frenchmen. Et donc, il a écrit cette air I Love Paris. Et il a une particularité, ce qui est pas toujours le cas dans la comédie musicale. Il écrit la musique, mais aussi les paroles.
0: Ah oui, souvent, c'est plutôt des duos. Ouais.
1: C'est des duos. C'est-à-dire que la comédie musicale, c'est vraiment un travail de collaboration. Vous avez le compositeur, normalement, le parolier, le scénariste qui écrit les dialogues, et puis le metteur en scène, et le chorégraphe.
0: Oui.
1: Et là, il écrivait à la fois les paroles et les musiques.
0: Et puis dans les débuts, dans les années 50 de ces comédies musicales, vous en citez une qui, pour vous, vraiment, Laurent Vallière, est celle qui va faire exploser le genre, et puis qui va aussi devenir un film, et qui, encore aujourd'hui, voilà, est adapté, réadapté, c'est West Side Story. I like to be in America, okay, by me in America, everything free in America, for a small fee in America. Il y a toujours quelque part dans le monde un West Side Story qui se joue dans plein de langues différentes. Enfin, c'est vraiment un spectacle quand ils sont venus à Paris, d'ailleurs, c'était sous-titré.
1: Ouais. En France, c'est souvent joué sous-titré.
0: Ouais.
1: En fait, c'est un spectacle total West Side Story. Pourquoi je dis ça? C'est que quand vous allez voir une comédie musicale, c'est comme une mayonnaise. Je vous parlais de 5 collaborateurs. Oui. Si jamais la mayonnaise ne prend pas, il suffit que les chorégraphies soient moches, que les dialogues soient nuls, que les musiques soient pas terribles, qu'un acteur soit pas bien. Il suffit d'un seul élément pour que tout tombe.
0: Ouais.
1: Et là, West Side Story, c'était la perfection. À tel point, par exemple, je sais pas si vous vous rappelez du début de West Side Story. Vous savez?
0: Ouais.
1: Les jets qui claquent des doigts. Au départ, Arthur, on dit que c'est le plus court script de l'histoire de la comédie musicale, en termes de dialogue. Au départ, Arthur Lawrence, le librettiste, avait écrit des dialogues pour les Jets. Il se parlait, il critiquait un peu les Portoricains, les Sharks. Et Jérôme Robbins, qui était à la fois chorégraphe et metteur en scène, a dit « Mais j'ai peut-être mieux. Je vais véhiculer l'impression qu'il y a une animosité entre les deux troupes, juste entre les deux bandes, juste en les faisant danser et en claquant des doigts. » Et en fait, le travail de collaboration était parfait, ce qui fait qu'à chaque fois, on enlevait des dialogues pour que ça soit plus efficace. En fait, quand on fait une comédie musicale, c'est presque quand on monte un film, sauf que vous avez des personnages sur scène, en vrai. Ouais. Et donc, c'est d'une complexité incroyable.
0: Après Gershwin, Cole Porter et Bernstein et Sondheim de West Side Story, intéressons-nous aux comédies musicales françaises, parce que ça arrive aussi chez nous, évidemment. J'ai une tendresse particulière, je ne sais pas si vous aussi, pour un film, qui est d'abord un film et ensuite ça a été monté dans les théâtres, en comédie musicale, mais bien plus tard. C'est un film de 1967 qui s'appelle Les Demoiselles de Rochefort. Ah, oui. Nous sommes deux sœurs jumelles,
1: nées sous le signe. Et très bien habillée, je dois dire.
0: Ah oui.
1: Avec des très belles robes, des très jolis chapeaux.
0: La classe, nos demoiselles de Rochefort, 1967. Est-ce que j'ai loupé quelque chose? Est-ce qu'il y a une comédie musicale française à voir absolument avant 67?
1: Ah
0: oui, alors, forcément.
1: Alors là, vous me posez une colle. Là, vous me parlez de films. Sur scène, vous avez toutes les opérettes de Francis Lopez.
0: Oui, c'est ça. Oui,
1: c'est quand
0: oui.
1: même la grande époque. On appelle ça les opérettes d'évasion. Le chanteur de Mexico avec Luis Mariano, La Route Fleurie avec Annie Cordy. Il y avait quand même. Mais c'est vrai que Jacques Demy, lorsqu'il réalise Les Demoiselles de Rochefort, il a d'abord envie de faire un clin d'œil à Hollywood. Ouais. On parlait de Gene Kelly. D'ailleurs, il fait des pieds et des mains pour que Gene Kelly joue dans Les Demoiselles de Rochefort, ce qu'il va le faire. Jacques Demy avait une filmothèque chez lui. À l'époque, il n'y avait pas d'internet, il n'y avait pas de cassette VHS, il n'y avait pas de DVD. Non, il avait des copies 16 mm de Chantons sous la pluie d'un Américain à Paris. Et quand il va faire Les Demoiselles de Rochefort, c'est vraiment un hommage à ça qu'il a en tête, sachant qu'auparavant, il avait réalisé un film qui était complètement différent et toujours aussi chanté, qui était Les Parapluies de Cherbourg. Ouais. Et justement, il avait voulu, et Les Parapluies de Cherbourg, là, pour le coup, personne ne voulait le produire, ça a été produit de façon miraculeuse, mais personne n'y croyait. Et une fois qu'il a eu ce succès, qu'il a eu la Palme d'Or à Cannes, qu'il a eu des récompenses internationales, là, il s'est dit, je vais faire une autre comédie musicale. Et il a même imaginé, ça a été tourné en deux langues, Les Demoiselles de Rochefort.
0: Ah bon ?
1: C'est-à-dire qu'il imaginait vraiment que ça allait être un carton à Hollywood. Et donc, toutes les scènes avec Catherine Deneuve et Françoise Orléac qui chantent « Nous sommes deux sœurs jumelles ». Ensuite, le même jour, et juste après, elle retournait la même séquence, mais en chantant « We are a pair of twins ».
0: En anglais, alors, incroyable.
1: Voilà. L'histoire, c'est que le film n'est jamais sorti aux États-Unis parce que ça a été très mal reçu.
0: La version américaine. Ben oui. Il y a aussi l'adaptation française de Hair, donc voilà, la comédie musicale des hippies avec notre fameux Julien Clerc tout nu. Écoutez, pourquoi pas à l'Olympia. Ça avait marché, ça, R, version française.
1: Ah, mais oui,
0: adapté
1: en français par Jacques Lanzmann, mais il faut quand même expliquer pourquoi il était tout nu, parce que comme ça, vous dites.
0: Oui, c'est vrai, on a l'impression qu'il est pervers.
1: Il n'a pas joué tout nu pendant deux heures et demie.
0: Il y a une scène, oui, c'est vrai.
1: C'est la fin du premier acte, et en fait, c'est une comédie musicale révolutionnaire, R. C'est la première fois qu'à Broadway, donc à Paris, il y a une comédie musicale où il n'y a pas un orchestre dans la fosse, mais un groupe de rock. Donc ça fait beaucoup moins cher, ça coûte beaucoup moins cher à produire. Et donc quand c'est et faut imaginer que ça a été créé à la fin des années 60, alors qu'il y a la guerre du Vietnam. C'est une comédie musicale, j'allais dire presque autobiographique, de deux jeunes auteurs qui habitent dans le East Village à New York, qui essayent d'être comédiens, qui n'y arrivent pas, qui ne veulent pas aller faire la guerre au Vietnam, et donc qui imaginent et qui racontent leur vie dans leur squat en fait. Et ça va être un carton énorme. Et donc à la fin du premier acte, ils sont tous en train de fumer du hashish, qui est aussi une nouveauté à Broadway de fumer du hashish. Et donc la lumière se tamise et à la fin du premier acte, on voit les gyrophares de la police et il y a la police qui monte sur scène. Et donc ça faisait vraiment ça a été un carton à Broadway et à Paris, et donc ils se déshabillaient pendant ce happening, les jeunes qui sont en train de fumer du hashish. Et donc à Paris, c'était aussi le cas. Et il paraît que la durée la plus longue de personnes nues sur scène de Hair, c'était en France.
0: Ah bah tenez, ça doit tenir au casting aussi, Laurent Vallière, je ne sais pas. On parlait de révolution, il y a la Révolution française aussi, une comédie musicale, un opéra rock que j'adore, mais qui est un petit peu oublié.
1: Mais que vous avez vu ?
0: Mais alors que j'ai vu moi adapté quand j'étais enfant, je pense.
1: Parce que je dis ça parce
0: fin des années 80.
1: Mais oui, ça a été monté, mais genre deux mois, trois mois.
0: C'est ça. En 73,
1: vous
0: l'album.
1: Vous étiez même pas née, je crois.
0: Non, j'étais pas née. Mais à la fin des années 80, dans la ville où je vivais dans le Gers à Auch, et il y avait une compagnie de théâtre et ils avaient monté la Révolution française. Et alors, elle est quand même dingue, cette comédie musicale, et vous en parlez hein, dans votre livre, parce que alors déjà, il y a plein de gens qu'on aime, il y a les Charlots, il y a Martin Circus, et il y a même les débuts d'Alain Bachung.
1: Dans le rôle de Robespierre.
0: Ouais, Robespierre.

0: Achoung. Alors pourquoi est-ce que ça floppe la Révolution française?
1: Non, c'est pas que ça floppe, mais c'est vraiment intéressant. C'est une comédie musicale tournant en France.
0: Ouais.
1: Elle a jamais été remontée. Sauf dans mon club de théâtre à Hoche. Il y a 2 ans, pendant 3 semaines, dans un théâtre à Paris. En fait, c'est la première fois qu'en France... Parce que Hair, tout ça, c'est des importations de Broadway.
0: On adapte
1: en français. Là, c'est des auteurs de chansons françaises, Claude-Michel Schoenberg, qui venait d'avoir un succès avec Le Premier Pas, qui était très copain avec Michel Berger, et il a envie d'écrire... en fait, ils racontent toujours ça, les compositeurs, ils disent « On en a marre du carcan des chansons de 3 minutes, on voudrait écrire des grandes histoires. » Et il va s'associer avec Alain Boublil, qui est à l'époque directeur des programmes d'Europe 1, qui a une maison de disques, bon bref, et qui raconte qu'un soir, il est à New York, bon, tout démarre là, et il sort de Jésus-Christ Superstar, qui est une comédie musicale rock autour de...
0: De
1: l'Ancien Testament.
0: Oui.
1: Et il se dit... les deux se disent, on n'est pas Leonard Bernstein, on n'est pas George Gershwin, on n'a pas ce talent-là de musicien, nous on sait écrire des chansons pop, mais finalement ça marche, et si on allait le faire? Et donc ils composent, alors la première idée qui leur vient, c'est pas Jésus-Christ Superstar, donc c'est la Révolution française, donc il y aura du rock pour le tiers-état, le peuple avec les Martin Circus, il y aura des airs un petit peu plus royaux avec le roi Louis XVI.
0: Oui, pour la noblesse. Hein.
1: Pour la noblesse, et donc... Ils appliquent tellement la méthode de Jésus-Christ Superstar, qui avait démarré d'abord comme un concept album, un album, qu'ils se disent, on va faire un double album, donc on va écrire 24 chansons, ce qui est absolument pas la façon de faire une comédie musicale. Et donc, c'est comme ça qu'ils produisent cet album. Et après, les histoires de production de comédie musicale en France, c'est un peu n'importe quoi. C'est-à-dire qu'il n'y a pas vraiment de producteur, mais tout d'un coup, il y a le Palais des Sports qui a 3 mois de disponible, et en catastrophe, ils se mettent à produire la chose sur scène, et puis c'est fini après, ça ne sera plus jamais remonté. Et c'est exactement l'histoire des Misérables, vous savez, les Misérables, qu'ils vont écrire à peu près 6 ans plus tard. Alors c'est exactement la même histoire, donc un album, metteur en scène Robert Hossein au Palais des Sports 3 mois, c'est fini, et puis il se trouve que, un an plus tard, un grand producteur britannique, Cameron Mackintosh, écoute les chansons, se dit « Ah, il y a peut-être de quoi faire une comédie musicale », il va remonter les Misérables à Londres, et ça l'affiche depuis 40 ans. 130 millions de spectateurs.
0: Incroyable.
1: Le plus grand succès de comédie musicale au monde.
0: Et c'est
1: français.
0: Eh ben oui, les amis, c'était une idée. On n'a pas de pétrole, mais on a des idées.

0: Quand on arrive en ville, Daniel Balavoine et Nanette Workman, c'est Starmania, un des plus grands succès de comédie musicale made in France.
1: Alors vous voyez, je parlais de Claude-Michel Schoenberg qui était ami de Michel Berger. Tous les deux ont démarré chez Pathé Marconi et tous les deux ils s'amusaient. Ils me racontaient ça, Claude-Michel Schoenberg. Tout le matin ils s'amusaient à dire ah, toi t'as écrit une chanson hier. Et donc tous les deux avaient ce rêve d'Amérique, ce rêve de devenir populaire en dehors de la France. Et donc Michel Berger avait envie de faire un succès qui cartonne aussi à l'étranger. Et il a eu la très bonne idée de s'associer avec un Québécois, Luc Plamondon, qui lui a grandi certes dans un collège catholique, mais et donc d'où Notre-Dame de Paris qu'il écrira quelques années plus tard, ouais. Mais qui aussi avait l'habitude d'aller très souvent à New York voir des comédies musicales. Et tous les deux vont imaginer cette histoire très futuriste qui reste tellement encore d'actualité, avec un 0 janvier qui est en opposition lors d'une élection avec un écologiste radical. Et donc, ils vont écrire cette comédie musicale. Ils vont d'abord faire un album, exactement comme pour la Révolution française. Ouais. Et comme pour la Révolution française, il va y avoir un trou de 33 dates au Palais des Congrès. Et donc, ils vont monter le spectacle avec Daniel Balavoine, France Gall. Ouais. Et puis, ça sera tout. C'est un truc de fou, c'est un truc qui est... En fait, on peut compter sur les doigts d'une main presque ceux qui ont vu Starmania à sa création en 1979. Mais bon, depuis... Ils en ont vendu des disques.
0: Presque hors histoire de Starmania, maintenant les chansons, elles ont une vie toute seule, quoi. Moi, je trouve ça.
1: Faut dire que Luc Plamondon a touché tellement juste avec chacune des paroles qu'il a écrites. C'est vraiment très impressionnant.
0: Alors, vous avez cité.
1: Le mieux, c'est quand même l'histoire Les uns contre les autres, vous savez.
0: Non.
1: Il avait écrit Les uns contre les autres. C'est quelqu'un qui est assez lent à écrire, Luc Plamondon.
0: Ouais.
1: Au style. D'ailleurs, Michel Berger l'avait enfermé au bout d'un moment à Saint-Raphaël chez lui pour. Maintenant, t'écris. Et un matin, la femme de ménage sort une corbeille et Michel Berger attend toujours des paroles pour composer dessus, quoi. Et il sort de la poubelle un petit papier, on dort les uns contre les autres. Et Luc Plamondon lui dit, c'est pas bien ça. Et Michel Berger lui dit, mais tu rigoles.
0: C'est vachement bien.
1: Voilà. Faire les poubelles avec Luc Plamondon, vous imaginez.
0: C'est génial. Pour terminer, Laurent, quel était votre avis sur les comédies musicales qui sont fabriquées de manière un petit peu artificielle, où on prend un artiste qui a un répertoire farci de tubes, ça peut le faire avec Michael Jackson, on l'a fait avec Queen, il y a la comédie musicale We Will Rock You à Londres depuis des années. Celle qui, j'imagine, est un cas d'école, c'est ABBA, Mamma Mia, qui est à la fois dans les théâtres et sur les écrans de cinéma. Des chansons, on les met bout à bout, puis on essaye de faire une histoire autour. Bonne ou mauvaise idée?
1: Mais très bonne idée. En fait, vous savez, Chantons sous la pluie, c'est un des premiers films qui a fait ça.
0: Ah,
1: Chantons sous la pluie, en fait, le producteur de Chantons sous la pluie, Arthur Freed, qui était le grand pont des studios de la Metro Goblin Mayer, dans les années 1930, il avait écrit des chansons avec Nacio Abron. Et en 1950, à son poste de directeur, il dit « Ah, Gene Kelly, tiens, fais-moi un film avec mes chansons.
0: Ah. »
1: En fait, le plus important.
0: J'ignorais, c'est génial ça.
1: Et donc, le plus important, en fait, c'est le livret. En fait, c'est ce qu'on, en France, on n'a pas bien compris. C'est une comédie musicale, c'est une pièce de théâtre. Vous savez comment elle a imaginé l'histoire de Mamma Mia, Katherine Johnson, la librettiste? En fait, d'abord, elle ne connaissait pas toutes les chansons d'ABBA. Elle a dit, donnez-moi toutes les paroles de toutes les chansons, je ne veux pas entendre les musiques. Et en fait, elle avait un passé femme célibataire. Elle a mère célibataire. Elle avait envie de raconter quelque chose de contemporain. Et elle a écrit son livret. Et après, elle a trouvé les chansons qui correspondaient. Et ce qui était incroyable quand vous alliez à Londres voir Mamma Mia, parce que les gens pouffaient, parce que vous aviez blablabla Sophie qui disait ça à sa mère. Et tout d'un coup, la chanson commençait. Il n'y avait pas un mot de changé aux chansons que tout le monde... Non, pardon. À un moment, il y avait Sophie qui faisait ses dialogues, ouais. Et la chanson commençait, il n'y avait pas un mot de changé à la chanson. Tout était vraiment... On ne voyait pas la couture. Vous avez actuellement une comédie musicale à Londres et à Bordeaux qui s'appelle Anne Juliet. C'est que des chansons de Max Martin. Max Martin, c'est un des grands auteurs de chansons pour Britney Spears,
0: voilà,
1: etc.
0: Voilà, gros tube pop.
1: Et on se dit, n'importe quoi. En fait, il a imaginé Roméo et Juliette si jamais Juliette ne s'était pas suicidée à la fin. Et si Juliette, Anne Juliette, et ça marche incroyablement, avec que des chansons donc de son répertoire. En fait, il faut que le livret raconte une histoire et que les chansons soient bien choisies. Donc, ah non, c'est formidable. Oui, oui, le Rock You, c'est dans une histoire un peu futuriste, très sombre, très dystopique. Donc, pourquoi pas?
0: Ouais, ça fonctionne. Très bien. Merci
1: de nous avoir
0: autant éclairé. Laurent Vallière est sur France Musique tous les dimanches à midi dans 42e rue. Et il en a fait un très beau livre que je vous recommande. À bientôt, Laurent.
1: À bientôt.
0: Merci.
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0: Et bonsoir Camélia.
5: Bonsoir.
0: Est-ce qu'il y a une chanson qui porte votre prénom?
5: Pas que je sache.
0: Ben non, il y a les Magnolia, le Clo-Clo, mais les Camélia, non.
5: Il y a la Dame Camélia. L'opéra, ouais. Mais non, je crois pas qu'il y ait de chanson qui s'appelle Camélia. Je sais pas, peut-être qu'il y en a et que je ne les connais pas, c'est possible.
0: Je sais pas. Écoutez, sinon, vous pouvez toujours l'écrire pour votre prochain album.
5: Et voilà.
0: Bon, j'ai fait un petit sommaire un peu mensonger, parce que j'ai dit, ça se précise. Alors, ça se précise doucement, puisqu'on sait que vous aimez prendre votre temps sur les projets musicaux, et puis qu'avec le cinéma aussi, qui vous prend beaucoup de temps, voilà, chaque chose doit aller à son rythme. Ceci dit, on pense bien dans le milieu que vous allez sortir un album l'année prochaine.
5: Vous pensez pas mal, hein?
0: Ouais. C'est ça.
5: Non, vous avez raison, ça se précise quand même. Je commence à avoir un paquet de chansons que j'aime démesurément.
0: Ah.
5: Et qui ont l'air de former quelque chose d'assez cohérent.
0: Bon,
5: alors ça, c'est pas complètement faux.
0: C'est une très bonne nouvelle. Le dernier album en date, c'était Facile, Fragile en 2021, avec ce tube. Mais

0: Et voilà qu'arrive Que ma peau. Alors c'est une nouvelle chanson qui est sortie il y a quelques jours, Que ma peau, accompagnée d'un clip absolument incroyable. Mais parlons d'abord de la chanson que nous écouterons là dans quelques minutes. D'où elle sort, cette chanson, de votre peau?
1: Exactement, elle est arrivée de manière très spontanée. On travaillait à la maison avec un artiste que j'aime beaucoup qui s'appelle Seisei. Et on s'était retrouvés des années en arrière à se rencontrer pour faire de la musique. Et puis on s'est retrouvés en studio avec une autre personne. Bon, on s'est dit, mais il faut qu'on fasse de la musique ensemble, en fait. Et puis on a co-composé cette chanson. Et ça s'est fait de manière très évidente, très organique. Et de la même manière, j'ai eu envie de chanter dans plusieurs langues. J'ai eu envie de célébrer mon héritage multiple, les différentes cultures qui font celle que je suis et qui m'inspirent, que je continue de découvrir tant elles sont riches et denses. Et assez vite, la chanson est née.
0: Alors d'abord la musique, ensuite les paroles. Comme ça que vous avez fonctionné là?
1: À peu près, enfin tout a été fait un peu le même jour, mais c'est plutôt dans cet ordre-là que ça s'est fait. Ouais, c'était plutôt rythmique au début, c'était très organique quoi. D'autant qu'il y a un renversement rythmique que j'adore dans ce morceau.
0: Vous allez l'entendre.
1: Ouais, et qui trouble un petit peu. On se dit, ah attends, en fait on n'est pas complètement à l'endroit. En fait si, ça y est, on retombe sur nos pattes. Et voilà, et du coup un peu comme dans Lost, mon troisième album, et comme dans Winrak, donc la chanson que vous évoquiez de l'année dernière. Voilà, pouvoir chanter dans plusieurs langues, c'est quand même une grande chance et j'adore cet exercice-là. Ça me fait du bien vocalement et ça me fait du bien même. Voilà, ça me fait me sentir à plein d'endroits en même temps et j'adore ça.
0: Ouais, que ma peau, vous chantez en français, vous chantez en anglais et vous chantez en darija.
1: Exactement.
0: C'est ça, c'est trois langues. Et le darija, c'est une des langues de l'Algérie.
1: Exactement. C'est ça. C'est la langue principale parlée en Algérie, mais en effet, c'est l'une d'entre elles, parce que en fait, il y en a beaucoup.
0: Il y en a quelques-unes. Ouais. C'est ça.
1: Et il y a un peu d'espagnol aussi.
0: Et oui, qu'il y avait déjà dans Winrak.
1: Exactement.
0: Il y en a un petit peu. Enfin voilà, il y a tout ça. C'est tout ça aussi, l'héritage et culturel et familial et historique et artistique de Camélia Jordana. Ça fait du monde, du beau monde, les amis. Aussi dans le clip, donc Camélia. Je peux pas citer toutes les femmes merveilleuses qui sont dans ce clip parce que elles sont nombreuses et l'émission ne dure qu'une heure, mais je tiens à dire que en regardant ce clip, vous reconnaîtrez les visages d'Amel Bent, Rachida Brakni, Sabrina Ouazani. Alors elle est actrice formidable. Mmh. Vous avez vraiment réuni tout un tas de talents et elles ont un point commun, toutes ces femmes.
1: Elles sont toutes d'Afrique du Nord.
0: C'est ça.
1: Ouais. Et elles m'inspirent aussi toutes énormément, même jusqu'à Kéliane Moore, Nedra Ayadi, Lina Swalem. Enfin voilà, ce sont que des femmes qui sont liées, Kaoutar Benania, Myriam Boukadida, des femmes qui sont liées à l'histoire de l'Afrique du Nord. Et voilà, en fait, j'ai eu envie pour ce clip de pouvoir créer une image que je connaissais pas encore, à savoir celle de réunir plein de femmes nord-africaines.
0: Un gang.
1: Une tribu de femmes nord-africaines qui sont toutes ensemble les unes à côté des autres. Et quand je dis nord-africaines, du coup, c'est en effet de tout le Maghreb. Il n'y a pas que des femmes algériennes.
0: Ouais.
1: Comme je l'ai lu un peu à gauche à droite, il y a des femmes algériennes, des femmes marocaines, des femmes tunisiennes, des femmes métisses d'ailleurs, de ces trois pays. Et du coup, c'était une image que j'avais très envie de créer parce que j'avais encore jamais vu cette image de femme qui m'inspire, qui excelle dans chacune des branches. Parce qu'en l'occurrence, pour le coup, j'ai contacté aussi des femmes. Donc il y a Kéliane Moore qui est championne olympique, donc grande sportive. Mais il y a aussi d'autres femmes que j'ai contactées, des journalistes, des autrices. La chance que j'ai eue, c'est qu'elles m'ont toutes dit oui. Elles ont toutes été séduites par l'ambition et la démarche du projet.
0: Ouais. Et toutes se sont dit comme vous, mais c'est vrai qu'on nous a jamais vues toutes ensemble.
1: Oui, exactement. Alors malheureusement, il y en a certaines d'entre elles m'ont dit oui et n'ont finalement pas pu se rendre disponibles faute d'emploi du temps. Même si j'ai encore quelques idées, évidemment, en tête. mais pour autant, c'est vrai que, voilà, je crois que l'idée de nous réunir toutes, de montrer à la fois aux différentes industries desquelles nous sommes, dans lesquelles nous évoluons, et en même temps montrer ça à nos consoeurs, et au public, et aux médias, voilà, juste créer cette image qui n'existait pas, ça nous a toutes beaucoup séduites et beaucoup émues.
0: Et vous aussi, ça va vous émouvoir quand vous verrez les images de Que ma peau. Pour le moment, comme nous sommes à la radio, c'est le son qui arrive et qui prend toute sa place. Que ma peau, la nouvelle chanson de Camélia Jordana.

0: faux Camélia Jordana. Eh, franchement. Waouh.
1: Waouh.
0: Merci. Camélia Jordana, invitée de Décibel. Donc, on s'imagine un album pour 2027 et donc Winrack et Que ma peau qui nous donnerait un petit peu une direction artistique. 2027, c'est le temps donc d'être en studio, de choisir les chansons et aussi de faire encore un petit peu de cinéma peut-être.
1: Oui, parce que quand même ça fait plaisir.
0: Mais je vous rappelle que mon invitée de ce soir est à la fois honorée par les Victoires de la musique mais aussi par les Césars. Donc il y a un moment, on ne va pas choisir. Mais c'est vrai, quand ça marche des deux côtés. En plus, je suis sûre que vous y trouvez un plaisir extrêmement différent.
1: Complètement.
0: C'est quoi la différence?
1: En musique, je m'autorise à être moi de la manière la plus brute qui soit. Je dis tout ce que j'ai envie de dire et en plus l'onirisme de la musique permet de pouvoir se planquer en disant un peu tout ce qu'on veut.
0: C'est vrai, il y a des messages cachés là dans la chanson qu'on vient d'entendre. Ok, d'accord.
1: Non mais du coup c'est chouette parce qu'en termes de créativité on peut dire des choses de manière très frontale et en même temps en effet ouais on peut laisser des petits indices pour raconter d'autres choses qu'on n'assumerait pas forcément de dire de manière aussi directe. Là où en cinéma, quand j'ai ma casquette de comédienne, je ne suis plus moi. Et c'est aussi très reposant d'être quelqu'un d'autre, de faire croire qu'on est quelqu'un d'autre. Moi, ça m'amuse beaucoup, je trouve ça très ludique. Et puis, ça permet aussi de déposer des choses et de décharger des choses qu'on n'a pas forcément pris le temps de décharger ailleurs, dans la vraie vie.
0: Et la perte de contrôle, alors, parce que finalement, quand vous êtes comédienne, vous ne choisissez pas tout. Alors, vous avez évidemment une marge de manœuvre, sinon on ne vous donnerait pas le rôle à vous, on le donnerait à quelqu'un d'autre. Vous avez votre marge de manœuvre, mais vous ne décidez pas de l'histoire, du caractère de votre personnage. Si on décide que vous serez très méchante, vous serez très méchante. C'est pas flippant de perdre ce contrôle-là?
1: J'ai appris à y prendre goût. Ouais. Enfin, au début, déjà, je connaissais pas du tout comment ça se passait toute cette histoire. Donc, j'ai pris le temps d'apprendre tranquillement. Je suis de nature très curieuse, donc j'aime bien comprendre. Et du moment où j'ai compris, je me suis dit, il y avait des tournages sur lesquels je me disais, mais c'est bizarre, du coup, s'il veut raconter ça ou si elle veut raconter ça, pourquoi elle fait ce choix-là? Et puis, au bout d'un moment, je me suis dit, bon, écoute, t'es sympa, mais en fait, t'es comédienne, donc tu vas te mettre au service du projet. Et puis, toi, tu vas faire tes projets, puisqu'apparemment, t'as des choses à dire et à faire. Et voilà, et du coup depuis je développe mes propres projets que j'aimerais pour certains produire et réaliser, pour d'autres uniquement réaliser, et donc je coécris avec des gens que j'admire beaucoup et voilà, c'est dans les tuyaux.
0: Eh ben, on n'est pas prêt de partir en vacances, Camélia Jordana. Bon, il y a un truc que vous faites divinement, et ça depuis vos débuts, depuis qu'on vous a découvert bébé à 16 ans à la télé, c'est l'art de la reprise. Ah. Ça, c'est un truc que tout le monde ne sait pas faire. Tout le monde tente à un moment dans sa carrière, mais tout le monde ne réussit pas. Et alors, il va falloir que vous nous donniez quand même votre recette pour vous approprier si bien ces chansons. Je pense à votre reprise de Alléluia.
1: Oh, j'avais oublié cette reprise.

0: plus vieille.
1: Ah, wow.
0: Y a la reprise de Dalida, J'attendrai, avec Biolay. Ça, c'est une de mes préférées avec le trio SR9. Une reprise de Rosalia, Malamente.
1: Ah oui.

0: en français, en espagnol, dans toutes les configs possibles. C'est quoi votre méthode pour vous approprier les chansons comme ça? Quand je vous entends faire une reprise, j'ai l'impression que la chanson est de vous.
1: Ah bon?
0: Bah oui.
1: Ah bah chouette. Enfin, je sais pas. C'est... Généralement, je le fais. Enfin, je sais pas comment répondre à cette question.
0: Est-ce que c'est forcément des chansons que vous aimez déjà? On peut commencer par là.
1: Quand je les enregistre, oui.
0: Ouais.
1: Mais parfois, non. Et ça m'amuse. Enfin, non, parce que je vous dis ça, ça m'est arrivé de reprendre une chanson un petit peu pour dire, vous vous rendez compte quand même que cette personne a chanté ça.
0: Ouais, d'accord. Mais

0: Thématique, et vous, vous étiez DJ, je ne sais pas comment on dit, de cette nuit-là. Toutes ces questions pour savoir si, justement, dans cette idée d'embrasser toutes les cultures desquelles vous venez, est-ce que sur votre prochain album, vous envisagez de faire une reprise, pas forcément de quelqu'un de connu d'ailleurs, mais une chanson, une pépite qui serait passée inaperçue et que vous pourriez mettre sur le devant de la scène?
1: Eh bah, bien, peut-être bien que oui.
2: Vous voyez, j'ai fait des tours et des détours, mais j'ai un oui à la fin.
1: Ouais, franchement, bien joué, hein. Je n'ai pas trop vu venir.
0: Non, mais je me dis, c'est un boulot aussi, quand on a décidé d'être un peu passeuse et de transmettre des choses. Et parfois, l'exercice de la reprise, il est intéressant, quoi.
1: Après, la chanson que j'ai choisie, elle est très connue à certains endroits et pas du tout connue par d'autres. Mais oui, en effet, Émilie Passebrouillé, vous êtes très forte. Je vous confirme qu'il y aura carrément une reprise sur le prochain album.
0: Trop bien. Ouais. Camélia, elle avait fait une reprise dingue aussi avec Vita et Amel Bent. Bah oui, elles avaient repris Diams ensemble. Paris.

0: C'était sur l'album Soror il y a quelques années. Alors là encore, je fais un tour et un détour pour demander à Camélia Jordana des envies de duo, de trio, de chorale même sur le nouvel album.
1: Si vous saviez combien j'en ai.
0: Je sais parce que vous êtes très bonne camarade, vous allez poser des voix sur les albums des unes, des uns, des autres et tout. Et là c'est le moment de... d'appeler les gens pour qu'ils vous rendent la politesse.
1: J'adorerais, mais j'ai un peu de mal à envoyer ma musique avant qu'elle soit finie.
0: Je comprends.
1: Ouais. Et du coup, j'ai une liste très précise de gens qui m'inspirent énormément, que j'admire depuis leur début et avec lesquels j'ai très très envie de travailler. Mais voilà, j'attends d'avoir fini mes devoirs, quoi. J'attends d'être allée au bout, de m'être plantée sur mes arrangements, de revenir en arrière, d'avoir trouvé le ton parfait pour pouvoir leur envoyer, leur dire voilà, j'ai mis tout mon cœur là-dedans. Est-ce que tu me ferais l'honneur de poser ta voix là-dessus ?
0: Tout à l'heure, en évoquant le chemin qui vous amène à faire une chanson comme « Que ma peau », vous avez évoqué « Winrak » et vous avez aussi évoqué l'album « Lost » en 2018. C'est un album qui est très important, j'ai l'impression, un vrai pivot dans votre vie, dans votre carrière. « Lost », ça veut dire « perdu ». Si on n'avait pas compris à l'époque, en plus sur la pochette de l'album, vous étiez avec un grand t-shirt avec marqué « Lost » dessus. C'est un album qui vous a permis, Camélia, l'année suivante, en 2019, aux Victoires de la Musique, de remporter meilleur album musique du monde. Parce que pour la première fois, vous chantiez pas en français ou en anglais, vous chantiez en arabe. Et donc, bim, vous êtes partie dans la catégorie musique du monde. Vous vous souvenez de cette période ?
1: Oui, c'était une période très intense parce que déjà c'était c'est une période, le moment où j'ai créé l'album qui est sorti en 2018, c'était à partir de 2015. Et je sais pas si vous vous souvenez, mais vivre à Paris en 2015, c'était quelque chose, hein.
0: L'année des attentats, c'était atroce.
1: L'année des attentats, ouais. il y avait Nuit debout, dans mon souvenir, je crois qu'il y avait Trump pas loin. Oui. À ce moment-là, enfin, c'était le début. Donc ouais, dans mon souvenir, c'était une période qui était vraiment pas simple. On était, du coup, il y avait l'état d'urgence. Enfin, c'était, on assistait à des scènes assez improbables. Les news, c'était super.
0: C'était hyper angoissant.
1: C'était le début de quelque chose, quoi. Le début d'une ère. Et moi, cet album, il m'a permis justement de pouvoir exprimer un peu tout ce que je ressentais, mais en essayant de mettre de la lumière dessus. Donc déjà quand on crée, c'est un peu comme à l'époque justement où voilà justement les scénarios que je recevais à l'époque, c'était que justement du coup sur le djihad, le djihad comme il est perçu, donc c'est-à-dire partir en Syrie, des histoires de terroristes et d'islamisme et de trucs.
0: Et on vous envoyait que ça ?
1: C'est-à-dire que du coup, étant donné qu'on traversait une période dans l'actualité, c'était très présent, donc ça a inspiré beaucoup de gens, je pense, pour raconter des histoires d'humains qui vivaient des choses comme ça. Et donc, du coup, je lisais pas mal de scénarios là-dedans, dans cette veine-là. Et... Enfin voilà, c'était une période chargée, quoi. Et du coup...
0: Aussi, pardon, je vous interromps, mais il y a aussi votre âge. Je l'ai évoqué tout à l'heure, mais vous avez commencé votre carrière très jeune. Vous avez quitté...

0: Vos parents, votre famille, votre sud, vous aviez 16 ans toute seule à Paris, un petit bébé, et peut-être aussi Lost, c'est le moment où vous vous affirmez un peu plus artistiquement déjà.
1: Oui, c'est-à-dire que il y a eu à la fois le besoin de mettre de la lumière sur cette période qui était très difficile pour moi et où j'avais besoin d'exprimer plein de choses. Je me disais que c'était vraiment avec le temps, je me suis rendu compte que cet album était un album que j'avais fait pour moi.
0: Ouais.
1: Vraiment. Il y avait pas de pensée, il y avait pas de projection vers le public, vers la scène, c'était vraiment juste des chansons que j'avais besoin de créer, que j'avais besoin de sortir. Donc c'était un geste comme ça assez, assez spontané, assez franc. Et en effet, artistiquement, du coup, le fait de l'avoir pensé exclusivement pour moi, parce que c'était un besoin presque organique, quoi. Du coup, oui, ça a donné naissance à une part artistique de moi, une part de liberté qui était nouvelle parce que je me suis retrouvée capitaine à bord esthétiquement, que c'est un album qui a eu une histoire en plus de une naissance compliquée, une gestation compliquée. Enfin, c'est un album qui m'a vraiment beaucoup coûté à plein d'endroits.
0: Ouais. C'est un pivot.
1: Pivot et c'est un album que j'aime énormément, dont je suis aujourd'hui très fière. Et voilà, comme il était difficile, c'était très heureux pour moi cette victoire en effet de la musique, de me dire ah ok, il y a une reconnaissance de la part de mes pairs, de la part du métier, de l'industrie qui dit non mais on a vu le travail que tu as fourni là et on le reconnaît, on le salue. C'était vraiment une petite cerise sur le gâteau qui était très bienvenue après ces années de combat pour faire exister cet album.
0: Et comme pour le décrire, vous avez utilisé le mot lumière, ça tombe bien puisque Daou, ça veut dire ça. Hein.
1: Exactement.

0: Cette chanson, La Lumière, oui, où vous parlez du massacre des manifestants algériens à Paris le 17 octobre 61 par la police de Maurice Papon pendant la guerre d'Algérie.
1: J'en parle pas directement dans la chanson. N'haoust ala d'daou. Daou, en effet, c'est la lumière. Et n'haoust ala d'daou, ça veut dire je cherche la lumière, je vais vers la lumière. Et en fait, c'est vrai que dans cet album-là, dans cette chanson-là, Daou, il y a l'idée. Voilà, je dis dans la scène Le Poids des Os, en effet, évidemment, c'est évoqué, j'y fais référence, mais je dis à mes poignets des bijoux fermés, liés à mes pieds. Donc, je fais référence aussi à une époque sombre pendant laquelle il y avait donc l'esclavage. Donc, en fait, je dis dans ma ville des robots, ils me tournent le dos. Enfin, voilà, il y a une espèce d'arrêt sur image comme ça à plein d'époques. Oui. Différente de l'humanité, en fait.
0: De l'inhumanité dans l'humanité.
1: Exactement, de la cruauté humaine.
0: Ouais,
1: parce que l'animal humain est un animal étonnant, capable de tellement d'amour, de tendresse, de bonté, de bienveillance, d'attention, et en même temps des choses les pires, comme on peut le voir aujourd'hui dans notre monde, à notre époque, et de tout temps, malheureusement. Et donc, c'est vrai que voilà, l'idée, c'était de dire... voilà plein d'étapes d'horreur, et pour autant, eh bien, on n'essaie pas de se dire ok, bah moi, du coup, je vais en vouloir à vie à un tel, du coup, moi, je vais être contre ci ou contre ça. Non, je vais chercher la lumière. C'était ça le message même de cet album. C'est malgré toute cette violence, eh bien, nous, on reste concentrés sur la lumière.
0: C'est beau, et presque 10 ans après, je sais que votre label maintenant porte ce nom.
1: Oui, voilà, Daou Prod.
0: Exactement. Eh bien, longue vie à Daou Prod.
1: Merci.
0: Et vivement 2027, ce nouvel album de Camélia Jordan. Anna, qui arrivera quand il sera prêt, faites-lui confiance. Merci Camélia.
1: Merci.
0: À très bientôt.
1: À très vite.
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3: Bonjour à toutes et à tous. J'espère que vous allez bien en ce dernier jour de la semaine. Bon courage à toutes celles et ceux qui sont au milieu des incendies. Nous pensons et soutenons également les services de secours qui interviennent sans relâche depuis le début. Alors jusqu'à 13h, nous vous faisons revivre les meilleurs moments d'Otakel avec Valérie Damido et Eric Bastien. Il sera question d'une collection de couteaux, mais aussi d'une collection de PV. Oui, oui, une des candidates les accumule. Quant à une autre, elle aimerait bien déjeuner avec Sting. Sting, si jamais.
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3: Mais avant de retrouver tout ce petit monde qui a plein d'anecdotes sympas à raconter, voici Gérard Blanc et son premier titre solo après avoir quitté le groupe Martin Circus. Ça sera d'ailleurs un grand succès de l'été 1987 dont on se souvient encore. Une autre histoire sur votre radio ici.

0: Gérard Blanc, une autre histoire sur votre radio ici. Et ce qui est une autre histoire maintenant, c'est la proposition un peu particulière que Melanie d'Isidro Mardèche a eue lors de son voyage de noces. Quant à Lionel d'ici Occitanie, il a rencontré sa femme grâce à une pelle et un balai. Et oui, faire le ménage, ça peut servir. Tout cela a bien amusé Valérie Damido et a inspiré des jeux de mots à Eric Bastien, comme d'habitude sur votre radio ici.
1: Alors, notre petit Lionel, il a rencontré Anne, comme quoi l'amour parfois frappe à la porte avec des objets. Et ben oui, il a rencontré Anne grâce à une pelle et un balai. Et oui.
2: Ça fait mal.
1: Et ben c'est vrai, parce qu'elle était éducatrice comme lui. Il voulait une pelle et un balai. Il est allé chercher dans un autre service. C'est Anne qui était là. Et alors, qu'est-ce qu'elle t'a dit?
3: Elle s'appelle Reviens la pelle.
1: Donc, ça démarrait fort hein, sur les chapeaux de roue.
2: Ouais. En même temps, ils l'ont roulé. L'appel. Au final, rouler l'appel.
1: Aïe, aïe, aïe, rouler des pelles, les soupes de langue et compagnie. Alors, donc, ça t'a pas découragé, elle était pas commode, mais ça t'a fait rire. Et en fait, là où ça s'est vraiment concrétisé, c'est lors d'une feria.
3: Ouais.
1: À Bon Paquito et ça redémarre.
3: C'est ça, effectivement. Faisant le sac dans le Gers.
1: Oh là là là là. Et alors, vous êtes rencontrés en 2009 et vous êtes mariés quand?
3: En 2013.
1: Oh là là là là. Et il paraît que c'était un mariage...
3: C'était un mariage très pluvieux. On a eu effectivement un orage de dengue, mais un souvenir mémorable. Parce que effectivement aujourd'hui, tout le monde s'en rappelle de ce moment.
1: Ah ben
3: Le traiteur y compris, parce qu'il nous a sauvé le mariage. Effectivement.
1: Aïe, aïe, aïe, c'était en extérieur ton mariage?
3: On était sous un chapiteau de cirque qu'on avait loué pour l'occasion, dans un champ, dans le domaine familial de la famille des parents Anne. Et effectivement, on s'est retrouvés... C'était un
1: champ,
3: c'était un lac, quoi.
1: Oh my god. Bon, bah écoute, c'est pas grave, hein. L'essentiel, c'est que vous êtes toujours mariés. En plus, c'est vos noces de soie. Alors, il paraît que tu étais fan de Maïté, la cuisinière, et qu'un jour, t'as été dans son restaurant, que, avec ta femme, vous avez fait des photos avec elle, et qu'est-ce que vous avez dit aux enfants?
3: On a fait croire que c'était une vieille tante, en fait.
2: Ah bah, voyons. On va la couper. Pauvre bête.
1: Bien, alors, tu es à égalité avec notre petite Mélanie. Est-ce que tu vas marquer les 5 points? Eh ben, écoute, on va le savoir tout de suite avec la question cash. Tiens, une petite chanson.
2: Rolling Stones.
1: Absolument pas, c'est la BO du film sur Elton John. Comment appelle-t-on un film qui raconte la vie d'un personnage réel? Comment s'appelle un film qui raconte la vie d'un personnage réel? Top chrono, 10 secondes.
3: Un biopic.
1: Palam, palam, palam. Eh bien, est-ce que c'est une bonne nouvelle? Est-ce que c'est une mauvaise nouvelle? Bonne nouvelle, c'est vrai. C'est un biopic, c'est la contraction de Biographical Picture. Et donc, bravo, 5 points, tu as 8.
2: Et combien elle a notre Mélanie à cette heure-ci? Ah non, attention Mélanie, on peut égaliser, puisque la question qui arrive vaut 5 points. Comment ça va Mélanie, là, depuis midi? Détendue, tranquille?
4: Oui, ça va très bien, merci beaucoup.
2: T'es une prof sympa, ou comment tu te qualifies? Tes élèves, ils sont cool avec toi?
4: Bah écoutez, moi j'ai pas de soucis, j'espère être cool et puis surtout j'espère donner l'envie d'apprendre la physique chimie, donner le goût aux sciences.
2: Évidemment la chimie. Alors on va s'intéresser à ta rencontre avec Damien et on va comprendre s'il y a eu la chimie. Bah oui quand même, bah oui. Bon, la rencontre avec Damien s'est produite pendant votre rectorat, donc déjà on devrait vous appeler docteur. Il était dans un labo, à l'autre bout du couloir. Et toi, tu venais utiliser sa centrifugeuse. Oui, parce que quand on est dans un labo, on fait de la centrifugeuse. Juste pour le voir comme ça, c'est le moyen que tu avais trouvé pour venir assez souvent dans son labo, même si tu ne centrifugeais rien du tout, en fait.
4: Exactement, je mettais de l'eau et je traversais le couloir comme ça, je pouvais rester 10 minutes, un quart d'heure dans le labo là-bas pour le séduire.
2: C'est toi qui l'as dragué.
1: Eh ben c'est bien.
4: Exactement.
2: Et ça a marché.
4: Ben ça a marché, je m'en suis bien sortie.
2: Ouais. 23 ans que vous connaissez, tu l'as dit, 21 que vous êtes mariés. Alors vous avez même failli vous multiplier. Ouais, parce que vous êtes parti à l'île Maurice, hein, on l'a dit tout à l'heure, voyage de noces. On papote comme ça avec un couple qu'on a rencontré. Qu'est-ce qu'ils vous ont proposé?
4: Ah ben voilà, ils nous ont carrément proposé d'échanger pendant le voyage de noces.
2: C'est partout, quoi. Truc classique.
4: Voilà, exactement. Ça leur posait pas de problème. Donc, oui. Un petit peu surprenant, voyage de noces. Mais voilà, il veut un jeune couple qui venait de se marier aussi. Donc,
2: en même temps, t'es prof de physique. Donc, physique.
1: Non, mais enfin, c'est pas parce que t'es prof de physique que t'es obligé de partouzer avec le premier couple venu.
2: Bon, et alors, t'y as pas été? J'imagine que tu n'y as pas été, quoi.
1: Voilà. Mais elle va pas te le dire, enfin, ça te regarde pas.
2: Bah, elle nous en parle.
1: Elle en parle et elle est pas obligée d'aller jusqu'au bout d'en parler.

0: Zaz, qui sera au festival Meule Bleue à Cahors le 11 septembre, mon sourire. Nous retrouvons Lionel d'ici Provence et Mélanie d'ici Drôme-Ardèche qui ont eux aussi le sourire avec Valérie Damido et Eric Bastien. C'est le bingo final. Auriez-vous fait mieux qu'eux? C'est à vous de jouer. Écoutez bien votre radio ici.
1: Nous sommes au taquet avec Lionel. Il paraît que tu as un trèfle à quatre feuilles que ta fille t'a trouvé. C'est magnifique ça.
2: Moi, Oui, tout à fait.
1: Bah, elle a de la chance. Moi, j'en ai jamais trouvé. Hein. Donc, bon. Tu aimerais déjeuner, si tu le pouvais, avec Adèle, la chanteuse.
3: Ah oui. Ah oui.
1: On adore.
2: Ça, c'est un rêve.
1: Alors, tu l'emmènerais déjeuner où?
2: Je sais pas, dans le Gers, pourquoi pas.
1: Allez, dans le Gers, bon, c'est vrai qu'on mange bien dans le Gers. Alors, on va faire le bingo ensemble. On va essayer de faire en sorte que tu marques le plus de points. Pour t'encourager, on va te mettre Coldplay que t'adores.
2: Oui, j'adore.
1: Alors, on espère que ça va t'encourager. Le bingo d'aujourd'hui, il est très simple. À mon top chrono, tu auras 10 secondes pour me citer un maximum de policiers, détectives célèbres qui sont de la fiction, livres, films, séries ou des gens réels que tu connais. Enfin, qui sont quand même célèbres. Hein. Bah oui. Voilà, va pas me citer le flic du bout de ta rue. Allez, un maximum de détectives, policiers célèbres, fictifs ou pas. Top chrono, 10 secondes.
2: Colombo, Arsène Lupin, Sherlock Holmes, Watson, Derrick,
1: Oui. Alors, je vais te prendre Lupin parce que il a été effectivement flic et voleur.
4: Ah ouais.
1: Donc, je te prends ça. Ça fait 5.
4: Sherlock Holmes et Watson, vous prenez les deux.
1: Oh bah, c'est les deux enquêteurs.
4: Ouais, il y en a qui est médecin quand même.
1: Oui, mais ils enquêtaient. Pardon, je suis désolée. Ouais. Hein. Bon, il y avait Navarro, Rouletabille, Julie Lescaut, Emma Peel, Simon Templar, Jessica Fletcher, Benoît Blanc. Allez.
4: Non mais Mélanie, j'essaie de négocier pour toi. Hein. J'essaie de lui enlever des points, mais bon, voilà. Il a 4.
1: Oui, il a 4. Tu vois, ça aurait fait 5 avec Lupin, mais je...
4: C'est vous qui décidez. Vous le prenez ou vous le prenez pas?
1: Je le prends pas. Il a joué les flics, mais pour ses enquêtes.
4: Vous allez le regretter dans un instant.
1: Non, je vais pas lui prendre Lupin. Joué les flics, mais c'est pas un vrai flic.
4: Alors, 8-3, c'est le score. Pour ceux qui découvrent l'émission, le bingo, c'est une séquence qui vaut 10 points. Celui qui marque le plus de points encaisse 10 points. Ça veut dire que Mélanie, si tu vas au-delà de 4, le score qu'il a fait, donc 5, eh ben, tu gagnes et tu reviens vendredi, hein.
5: D'accord.
4: Okay.
1: Elle s'est endormie avec tes explications.
4: C'est vrai, un peu les chiffres et les lettres. Ouais, 70. Bon, Mélanie, quand même une petite dernière histoire. Alors, comme ça, on se prend des PV et on est même championne des PV. Hein.
5: Ouais, malheureusement, je suis assez costaud là-dessus.
1: Ouais. Tu te gares comme une patate, quoi.
5: Ben, ça arrive souvent, je me gare comme une patate, ou alors, franchement, dans la Drôme, c'est limité à 80, j'appuie un peu.
4: Ouais, sauf que t'appuies sur une voiture qui n'est pas vraiment la tienne.
5: Ben, en fait, voilà, elle est au nom de mon mari, donc en fait, quand je perds les points, c'est Damien qui les perd.
4: Oui, un petit excès de vitesse, un petit flash, un petit rouge, monsieur perd ses points, puis madame va bien.
5: Madame va très bien comme ça.
4: Voilà.
1: Et voilà, bravo Damien.
4: Ouais, il doit être content quand même. Bon, allez, pour t'encourager, on a aussi du YouTube, dis donc.
1: Qu'est-ce que tu chantes bien?
4: Ouais, je sais. Et alors, j'adore les séries des années 80 comme Mélanie. Vous connaissez ça?
1: C'est les 4 sides. Genre, tu regardais 4 Size.
4: Ah ouais, je regardais 4 Size, ouais. C'était 3 meufs. Et il y avait un gars qui s'appelait Quentin. Et alors, les filles, elles lançaient comme ça leurs cartes. Ou Quentin, il lançait les cartes comme ça. Ou Mélanie.
1: Ferme Google.
5: Ah ouais.
4: Non, c'est
5: pas vrai. J'ai beaucoup ça, c'est vrai.
4: Ouais, bien sûr.
1: Allez.
4: En revanche, à H2O, oui, je peux fermer Google, on est d'accord. Tiens, oula. Ouf. Mélanie.
5: Oui.
4: L'instant est solennel.
1: Tu dois faire 5.
4: 10 secondes pour cela, pour me citer. Un maximum de hors-la-loi, de brigands, de voleurs célèbres, fictifs ou réels. Top chrono, 10 secondes.
5: J'ai Arsène Lupin, j'ai pas grand-chose. Waouh. Eh ben j'en aurais qu'un.
4: Regarde. Déjà, Barrow, Clyde, Parker, enfin voilà, Bonnie and Clyde.
1: Jesse James, la bande à Bono, Mesrine, Cartouche, Danny Ocean.
4: Les Raptous, Al Capone.
1: The Mask, le Joker.
4: Robin des Bois, Robin the Wood.
1: Oh là là.
5: J'ai été nul, hein.
1: Oh là.
4: Mélanie, tu ne marqueras qu'un point, donc tu n'encaisses pas les 10 points, donc c'est pour Yo-Yo, hein.

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2: Bienvenue si vous nous rejoignez, j'espère que vous allez bien à la maison, au travail ou en vacances. Bon courage si vous êtes sur la route. Bison futé, voie rouge aujourd'hui, voire noire dans le quart sud-ouest, dans le sens des départs. Ça va bouchonner. Michel Sardou, maintenant, pour vous accompagner dans les prochaines minutes. Être une femme sur votre radio ici. Dans un...

0: être une femme, Michel Sardou dans la playlist d'ici. Valérie Damido et Eric Bastien sont maintenant avec Jean-Pierre d'Issy Touraine qui raconte la surprise qu'il a eue en voyant pour la première fois l'animal de compagnie de sa chérie et Lola d'Issy Armorique qui elle aussi a eu une surprise pendant l'émission. Je vous laisse découvrir laquelle.
1: Jean-Pierre et l'amour. Ah, l'amour et Jean-Pierre. Jean-Pierre et l'amour. Ça s'est passé d'une certaine façon un peu rigolote, le premier rendez-vous.
2: C'est-à-dire...
1: Eh bien les rats, parce que figurez-vous que notre ami Jean-Pierre a rencontré Dominique dans un site de rencontre, bim bam boum. Ils se sont vus dans un café, ils ont été ensuite au cinéma, et puis le week-end d'après, Dominique elle dit bah, « Jean-Pierre viens chez moi », et comme ça, bon bah voilà, on est chez Dominique, on se roule des pelles, et puis là qu'est-ce qui s'est passé Jean-Pierre ?
3: Eh bien il s'est passé qu'en fin de compte, s'est déplacé devant moi un petit truc que je me suis demandé quoi. J'ai dit, tiens, puisque c'est quelqu'un qui se promène, qui est tout petit. Et puis, peu de temps après, ben, sur l'épaule de ma conjointe, c'était un rat.
1: C'était qui le rat ? Parce que c'est pas le rat de... Il vient pas de la rue, le rat.
3: Ah non, c'était un petit rat domestique qui appartenait à sa fille, en fin de compte, mais qui avait mal fermé la cage. Mais le rat avait l'habitude, avait l'habitude de venir se promener comme ça dans la maison, venir sur le canapé, venir sur son épaule. Eh ben, il a fait comme d'hab.
1: Ah oui, d'accord.
3: Très surpris, on va dire.
1: Ah bah oui, je comprends.
2: Moi, je fais une crise cardiaque, direct. Un rat sur l'épaule pendant que je suis en train de galocher ma meuf. Attends.
1: Oh, pendant que je suis en train de galocher ma meuf. Vas-y, mon frère. Vas-y, frère, pendant que je galoche ma meuf, il y a un rat qui arrive sur l'épaule. Ça va, ça se passe bien, Eric Bastien?
2: Ça va, tranquille, et toi,
1: ouais,
2: la baisse?
1: Tranquille, allez. Non, vas-y. Alors, vas-y, frère. Alors, c'était pas mal. Enfin, ça fait 13 ans que t'es avec Dominique. Si t'as pas refroidi, le rat.
2: Ça va, tranquille.
1: Tranquille. Le rat, il est. Bon, bah, il a vécu longtemps, le rat, ou il est toujours là, le rat, ou comment ça se passe?
2: Il dure beaucoup d'enfants.
1: Non, parce que.
3: Ça vit pas très longtemps un rat en fait. Hein.
1: Ah oui. Presque... Moi j'en ai eu un, ça a duré 5 ans et après ma mère l'a relâché pendant que j'étais en vacances dans la forêt.
2: C'est triste.
1: Ah bah je te confirme, moi j'avais ce rat, je l'adorais. Je l'avais sauvé du laboratoire de.
2: Et vous le vivez comment aujourd'hui Valérie? Vous êtes allongée pour écoutez, en parler un petit peu? Françoise Dolto.
1: Non, ça va, je le vis bien. Ça, j'ai su la vérité 30 ans
2: tu
1: plus tard.
2: Tu recherches ce rat depuis des années.
1: Exactement.
2: À travers la, je sais pas, moi, à travers moi ou d'autres.
1: Enfin, évidemment. Alors, notre ami Lionel, tu vas essayer de marquer 3 points avec la question à choix multiple. Je te pose la question, je te fais des propositions à mon top chrono. Tu auras 10 secondes pour me choisir ta propale. Alors attention, ambiance château. Ambiance château. Alors, quel château de la Loire est surnommé le château des dames? Amboise, Chenonceau, Chambord, le château d'Éric Bastien.
2: Bien sûr, immense.
1: Château de la Loire qui est surnommé le château des dames. Amboise, Chenonceau, Chambord, Bastien. Top chrono, 10 secondes.
2: Il y a plein de rats dans mon château.
3: Chenonceau.
1: Et c'est une bonne réponse. C'est un château construit en 1513 et c'est surtout des grandes figures féminines comme Diane de Poitiers ou Catherine de Médicis qui l'ont vachement remodelé, influencé. Bravo, 3 points pour toi. Tu as 4.
2: Lola qui a 2 points. Lola avec Issy Armorique, qui habite à Rennes, qui a 2 enfants, qui est divorcée, qui est super sympa, qui est championne du karaoké et qui nous a dit...
4: Ah
2: si, tu peux Lola. Lola qui nous a dit tout de suite en début d'émission, moi j'ai eu un crush pour un homme qui vit à Caen. Ah oui. Alors j'aurais voulu te faire plaisir parce que je voulais qu'on l'appelle et je voulais qu'il t'encourage un petit peu. Écoute, impossible de le joindre. Donc, voilà. Bon, c'est pas grave. Lola, en tous les cas,
4: Il décroche pas au 08, je pense. Au
2: 08, non, mais ça doit être ça. Bonjour Stéphane.
5: Bonjour.
2: Voilà.
5: Bienvenue.
2: Stéphane est à Caen. Marvin Gaye.
4: Super.
5: Salut Stéphane.
2: Oh Stéphane, dis-nous tout. Vous êtes jamais rencontré avec Lola?
5: Non. La rencontre est prévue ce week-end.
2: Wow.
1: Ça veut dire que Lola, si tu gagnes pour demain et que t'es qualifié, tu pourras même aller à Bordeaux avec Stéphane.
2: Génial.
4: Mais tu sais pourquoi je joue pour lui? Parce qu'il adore les chevaux.
1: Voilà.
4: C'est pour ça que je joue pour lui, franchement.
2: Bon, Stéphane, il y a un vrai crush là, ça se passe bien, t'as hâte?
5: Oui, c'est réciproque en plus.
2: Ce week-end, t'as envie et tout, toi aussi, t'es séparé, t'as envie de retrouver l'amour parce que la vie est belle, quoi. Voilà.
5: C'est exactement ça.
1: Les clichés et les poncifs que peut sortir.
2: Ils sont séparés, tous ces évidemment.
4: On croise les doigts.
2: Bon, Stéphane, quel est le défaut principal de Lola, quand même, parce que
4: j'en ai pas.
2: Oui, tais-toi, tais-toi, retourne chanter. Stéphane, c'est quoi son défaut?
4: J'en ai pas.
5: Eh ben là, honnêtement, même en réfléchissant, je lui en trouve pas. Là,
1: Oh là là, mais c'est l'amour.
2: C'est l'amour,
1: totalement l'amour.
2: Stéphane, il est trop fort. Bon, Stéphane, on te laisse parce que on va pas non plus.
1: Oui, voilà.
2: Mais merci d'avoir été avec nous en direct depuis
4: Caen. Merci beaucoup. À bientôt.
5: Bonne continuation.

0: porte.
1: En tournée à partir de mars 2027, première date à Strasbourg, Sochaim et Dole, Zazie, peu importe, dans la bande-son d'ici. Faisons connaissance à présent avec Sébastien, d'ici La Rochelle, qui fait des trucs bizarres. Si, si, c'est bizarre, Valérie Damido pense la même chose. Et avec Corinne, fière, très fière d'être auvergnate, comme Éric Bastien sur votre radio ici.
2: Alors là, il va falloir que tu m'expliques. Parce que ta manie, c'est te caresser constamment les ongles et te tortiller les doigts. Peux-tu m'expliquer? Alors Kiki, c'est pourquoi?
3: Eh ben en fait, je pense que je me suis renseigné. Et je pense que c'est pour canaliser un peu l'anxiété, et le stress. Mon corps en fait fait que je me caresse constamment les ongles.
2: Ah oui, comme si. Mais attends, comme si tu les brossais, c'est ça?
4: Avec une lime?
3: Voilà, c'est ça. Tout à fait. Tout à fait.
2: D'accord.
4: Ouais, c'est ça. Tu vois.
2: D'accord, mais c'est. Enfin, je veux dire, qu'est-ce qu'elle dit ta femme là-dessus? Enfin, je veux dire.
3: Eh ben ça l'énerve parce que je fais ça. Constamment, je fais ça en conduisant, en travaillant,
2: conduisant
3: tout le temps.
2: Mais comment oui, ça en conduisant? Mais tu es fou!
4: Non mais on est dans le domaine, on y est là, hein. Je crois qu'on y est là. Hein.
2: Oui, on est quand même...
4: Dans le X-Files là. Hein.
2: Attends, mais on va rester dans le X-Files justement parce que il paraît que ton talent inutile, c'est faire sortir de la fumée de tes cigarettes par l'oreille.
4: Et comment c'est possible?
3: Oui, alors c'est pas reproduire, hein, mais c'est quand effectivement j'étais un peu plus jeune, après une otite, j'avais dû avoir une perforation du tympan. Et en fait, je sais pas si vous êtes déjà passé le nez pour
2: ouais.
3: faire sortir, pour faire, voilà. Ben en fait, c'est le conduit ORL. Alors donc, du coup, les spécialistes, là, clairement, ils vont tirer la sonnette d'alarme. Mais effectivement, je me suis aperçu par inadvertance quand j'étais plus jeune et que je fumais, que la fumée, bah, effectivement, par le conduit, arrivait à sortir par l'oreille.
2: Ah d'accord, mais depuis tu t'es fait opérer, ça va mieux là.
3: J'ai arrêté, oui, effectivement. Bon, après ça m'a dépanné pendant quelques soirées parce que je faisais quelques paris.

0: on pouvait pas régler l'heure à laquelle il sonnait. Est-ce que c'est vrai? Est-ce que c'est faux? Top chrono, 5 secondes.
1: Bah, à mon avis, je pense que c'est une info, je dirais vrai.
0: Eh bien, tu as bien raison. Parce que le tout premier réveil mécanique inventé au 18e sonnait toujours à heure fixe, sans possibilité de réglage. Donc, c'était pensé pour que les ouvriers ayant des horaires fixes se lèvent. Voilà, pas de grasse mat. Très bien, 2 points pour toi.
2: Ouais. Bah écoute, tu repars vite avec ta fumée, là, on y retourne, tu sors.
0: Oh, mais hein, ça suffit.
2: Allez, avec sa fumée.
0: Attention, parce que moi j'ai le bras long sur Fort Boyard, je vais te faire kidnapper et te foutre avec les tigres.
2: Ouais, faites gaffe, je vais aller chercher vos araignées préférées. Je sais très bien que c'est pas votre truc, ça. Hein, allez voir Valérie Davido sur YouTube en combat à main nue avec des araignées. Vous allez voir, vous allez rigoler. Corinne, nous on est des Auvergnats. Ah, nous la fait pas, nous les araignées, on les prend, on les mange avec les dents, nous les araignées. Quand même pas. Bon, qu'est-ce que tu fais dans la vie, Corinne?
3: Je suis secrétaire.
2: Bah écoute, c'est pas grave, tu peux lire avec le sourire. T'es secrétaire dans quoi?
3: Avec le sourire.
2: Ouais, non, mais j'entends, je te taquine. T'es dans quoi, on peut savoir? Dans quelle administration?
3: Je suis dans des pèse-poids lourds dans des louvages.
2: Ah, mais tu peux le dire avec le sourire aussi. Hein. Bon, tu voulais être vétérinaire quand t'étais petit, tu voulais même être archéologue, dis donc.
3: Alors, oui, j'aurais bien aimé.
0: Alors, oui, mais ça c'est... Oui, parce que...
2: Bah, tu peux fouiller Terre de Feu, l'Auvergne, les volcans, tu peux faire ton Indiana.
3: Oui, on peut aller à l'Antésie pour faire la pub, tiens.
2: Par exemple, au Puy-de-Dôme, avec le petit train, le petit gris, à 1493 mètres de hauteur, un truc comme ça.
0: Bienvenue sur Ici Auvergne.
2: Attaqué, sponsoré, au taquet, sponsorisé par le Conseil Général de l'Auvergne. Tu fais de la marche, bon ça c'est normal, parce qu'en Auvergne, voilà, on a compris, il y a plein de balades.
0: Bien sûr.
2: Voilà. Ça. Mais bon, allez, il n'y a pas que l'Auvergne, il y a aussi la République Dominicaine. Corinne,
3: oui. Elle
2: aime voyager. Normal.
0: Bah, c'est sûr qu'elle aime mieux le soleil de la Rebdom que...
2: Ouais, ouais. Hein, voilà. Tu y as vu des baleines, et t'en vois pas en Auvergne des baleines?
3: Ah non, oui, après c'est des autres baleines, mais c'est pas des baleines.
2: Ah, c'est sûr qu'avec deux truffades, on devient vite une baleine en Auvergne. Bon, sinon t'aimes bien te balader en France. C'est quoi les régions que t'aimes bien à part l'Auvergne? Parce qu'il y en a d'autres.
3: J'aime bien l'Ardèche, je suis comme Valérie.
2: Ouais.
3: Et j'aime bien tout ce qui est Camargue aussi. Hein.
2: Ah, la Camargue, ouais.
0: C'est beau, la Camargue.
2: Languedoc-Roussillon, ouais. La Normandie, bien évidemment. Juste avant de jouer, on parlait de l'Ardèche. N'oublions pas cette statue, hein, Andromardèche,
0: du côté de
2: Montélimar. 6,50 mètres de haut depuis le 18 janvier. Elle est érigée.
0: Le maire de Montélimar est en train de m'appeler sur mon portable.
2: Valérie Damido, érigée.
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0: peut préparer le café noir Eddie Mitchell sur votre radio ici. Peut-être que vous aussi, vous êtes en train de préparer le café ou le déjeuner même. D'ailleurs, si vous aviez le choix, avec qui aimeriez-vous partager un repas? Marie d'ici Brésil a déjà fait son idée, que l'on découvre dans un instant avec Valérie Damido et Eric Bastien sur votre radio ici.
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2: Ici, nous sommes avec Marie qui a un point, Geoffrey qui a deux points, Marie qui vit à la Capelle Bonance dans l'Aveyron, et Marie, on lui a demandé avec qui elle aimerait déjeuner. Si elle devait déjeuner avec une célébrité, elle déjeunerait avec lui.
3: Avec un Anglais.
2: Avec un Anglais, exactement, avec Sting. Alors, tu l'adores, il paraît, hein?
4: Ouais, j'aime beaucoup, ouais.
2: Ah, bah, tu as raison, ça. On adore ses chansons, on adore la personne. Mec très engagé, magnifique. Et alors, il paraît que tu l'as vu dans les arènes d'Orange.
4: Ouais, c'était il y a plus de 2 ans et c'était extraordinaire.
2: Ah bah oui, c'est beau les arènes d'Orange en plus.
4: Ouais.
2: Ouais, ok. La meuf est encore en train de rêver. Elle est en train de rêver.
4: Que c'est vrai en plus.
2: Bah bien sûr, elle le voit, le petit blond super mignon là qui chante et tout.
3: Il est hyper sympa en plus.
2: Il est très
3: gentil.
2: Très sympa.
3: Et il parle français.
2: Et il parle un peu français. Alors, est-ce que tu aimes la chanson en général? Est-ce que tu fais des karaokés? Est-ce que tu écoutes beaucoup de musique?
4: En général, oui.
2: Parce que là, c'est le moment où on va te demander qui chante. C'est-à-dire qu'il va y avoir deux personnes qui vont s'enchaîner, deux artistes. Ce ne sont pas des Français, ce sont des internationaux, je préfère te prévenir.
3: Et, oui.
2: Et ces deux artistes vont s'enchaîner, il faut que tu me les trouves pour marquer un point par artiste. Attention, okay. Écoute bien.

0: Assez pas enchaîné, oui. Pardon. Alors, c'est t'as dit quoi comme.
1: Les Bee Gees.
2: Ah oui, les Bee Gees.
0: Magnifique, les Bee Gees. Deep is your love, is your love, how deep is your love. Moi, j'en ai dansé des slows, j'en ai roulé de l'appel là-dessus.
2: Attends, on a roulé de la galoche là-dessus.
0: Ah là là.
2: Ah, mais bien sûr.
0: Et voici ta deuxième artiste.

0: C'est qui?
1: Tracy Chapman.
2: Oh là là, mais qui sont forts.
3: Talking about a revolution now.
0: Et bravo. Ça fait 3 points pour Marie.
2: Ah, vous, c'est que des titres qu'on écoute au moins une fois par jour, hein, sûr, ici. Dis donc, Geoffrey, pareil qu'on lance des couteaux. Mais qu'est-ce que c'est de cette histoire? Qu'est-ce qu'il y a? Tu es collectionneur de couteaux?
4: Oui, j'aime bien les couteaux, oui, c'est vrai.
2: Ouais, enfin,
4: mais je ne suis pas lanceur de couteaux.
2: Enfin, t'as quelques couteaux, mais tu utilises toujours le même, qui est un couteau de Nontron. Alors, c'est quoi le couteau de Nontron?
0: C'est quoi, oui.
4: C'est un couteau qui est fabriqué à 20 km de chez moi, avec un joli manche en buis, et voilà.
2: Enfin, il est surtout réputé comme étant le plus vieux couteau de France. Voilà, donc c'est quand même, c'est pas n'importe quel couteau.
0: Mais t'en as combien, des couteaux?
4: Oh, une vingtaine, trentaine.
2: Oui, on irait pas chez lui faire un petit tour, hein, le soir dans la forêt.
0: Agathe, si tu nous écoutes et que tu es en danger, n'hésite pas à nous appeler.
2: Elle a des fourchettes, donc il n'y a pas de problème. Bon, allez, Geoffrey, on parlera de ta rencontre avec Agathe tout à l'heure, mais nous allons jouer à présent avec deux chansons séparées pour toi. Il n'y a pas de français, c'est que des titres que l'on connaît. Tu les reconnais, ça vaut 2 points. Voici le premier.

0: Allez, on y va, top chrono. Qui chante?
1: UB40 ou je sais pas comment on prononce en anglais.
0: UB40.
2: Mais c'est...
0: Ah mais c'est ça, c'est UB40, c'est ça?
2: Ah oui.
0: C'est une bonne réponse. Moi, je ne sais pas, j'avais noté UB40. Mais bien sûr, UB40. Oh là là.
2: C'est UB40.
0: Nos auditeurs ont tellement de talent. Voici le deuxième titre pour toi pour marquer un deuxième point.

0: qui chante, on y va pour 5 secondes.
1: 10.
0: Ah, rien que ça. Geoffrey.
2: Là, c'est plus compliqué. Ah. Aucune idée. Je sais pas du tout.
0: Il nous a quitté il y a pas longtemps en plus. Joséphine, le 22 décembre dernier, c'est Chris Rea.
3: Oui, Chris Rea. Ça fait 3 points pour Marie, 3 points pour Geoffrey.
0: C'est pas mal, hein?
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de Palmas tombée. Et voilà, les meilleurs moments de Taquet sont terminés pour aujourd'hui. Nous retrouvons Valérie Damido et Eric Bastien lundi avec d'autres candidats pour parler cuisine, par exemple, ou encore moto et Pascal Obispo sur votre radio ici. Merci Valérie Damido et Eric Bastien. Dans un instant, Johan Rock pour Ici dès 5h. Quant à moi, je vous retrouve tout à l'heure à partir de midi pour les meilleurs moments d'Au Taquet sur votre radio ici.

0: Bon début de journée avec quelques bris de verre pour démarrer la journée. Il est 4h59, bientôt 5h.
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0: Avez-vous bien dormi? Oui? Non? Eh bien, ce matin, on va tâcher de vous réveiller de la meilleure des manières. L'info, évidemment, tout près de chez vous. Et puis, évidemment, quelques bons plans. La musique, également, pour vous accompagner dans les prochaines minutes, avec Bernard Lavillier. Et puis, l'info, au plus près de chez vous. Bonjour, Valentine Lettès.
2: Bonjour, Johan. Bonjour à tous.
0: C'est à la une de l'actualité, ce matin.
2: Un nouveau département français qui s'embrase, l'Aude ravagée par un méga-feu à l'été 2025. Le cauchemar recommence pour les habitants de Saint-André-de-Roquelongue. C'est l'info du jour, dans une demi-heure. Et s'il fallait encore une preuve du dérèglement du climat, ce sont les chasseurs désormais qui apportent de l'eau aux chevreuils. Reportage d'ici 15 minutes.
0: Faire de l'autostop, est-ce une bonne idée pour économiser sur son trajet? Alors que les avis sont partagés, ce vendredi, par ici les économies s'apprêtent à trancher. Valère Coréard nous rejoindra à 5h11. 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
0: Se sentirait pas un petit peu le début du week-end? Bientôt, 5h. Le journal présenté par Valentine Lettès. Et à la une, un incendie démarré sur des cendres.
2: Nous sommes dans l'Aude, où moins d'un an après le méga-feu de Ribaute et l'embrasement de 11 000 hectares de forêt, un nouvel incendie a démarré hier dans ce même massif des Corbières, à Montserré précisément. Petit village de 650 habitants, raconte son maire Yves Fabre. Et cette fois, tout est parti d'un accident de la route.
3: Tout simplement, une voiture qui a fait une embardée, dont je ne connais ni la cause, ni les dégâts qu'elle aurait pu occasionner, puisque la voiture a brûlé. On n'a heureusement pas trouvé de dégâts humains, mais cette voiture donc a pris feu, et c'est à partir de là, du fossé de la route, que donc le feu a démarré, attisé bien évidemment par le vent d'ouest, le vent du nord qu'on appelle dans le pays. Et...
4: Votre commune, elle est entourée d'arbres.
3: Elle est très arborée. D'une part, elle est très étalée au niveau de sa surface au sol, la commune, et elle est surtout à l'intérieur de trois massifs. Le massif de Fontfroide, le Saint-Victor et le Pinada côté nord. Et là, effectivement, on est dans une situation de fragilité sur le plan de la géographie.
2: Un incendie fixé tard hier soir. 120 pompiers ont passé la nuit sur place pour noyer les points chauds. Ils sont encore plus de 850 dans le Var. Après une nouvelle journée particulièrement difficile dans le massif du Gros-Bessillon, une dizaine de reprises de feu hier, alimentées par le Mistral et une température proche des 40 degrés. Dans la Drôme, l'incendie de Bellegarde-en-Diois est lui bientôt circonscrit, selon les pompiers.
0: 5h02, c'est le retour de l'antivirus.
2: Souvenez-vous de la crise d'il y a 3 mois sur un bateau de croisière, le MV Ondus, sur lequel sévit ce virus, parfois mortel, venu des Andes. Un nouveau cas a été signalé hier en France, Anne Le Gall. Un patient franco-argentin désormais à l'isolement en Espagne, après avoir traversé la France.
5: Ce patient n'a présenté que des symptômes légers, il va bien et il est actuellement isolé avec sa famille en Galice, dans le nord de l'Espagne. Mais des précautions sanitaires s'imposent, car la souche d'antivirus détectée chez lui est bien celle des Andes, la seule qui a la particularité de se transmettre d'homme à homme en cas de contact très rapproché. Comme ce patient a transité en France durant la deuxième quinzaine de juillet, il faut donc retracer son parcours dans 3 régions, Nouvelle-Aquitaine, Normandie et Île-de-France. Face à ce virus qui entraîne des troubles respiratoires et qui peut être mortel, les autorités sanitaires sont actuellement en train d'identifier qui sont les cas contacts à haut risque qui ont pu croiser la route de ce patient en France. Par précaution, il leur sera demandé de s'isoler et de signaler tout symptôme, indique le ministère de la Santé, qui précise aussi que nous ne sommes pas face à un virus présentant une circulation diffuse dans la population.
2: Par ailleurs, on apprend la rémission de la Française contaminée sur le MV Ondus il y a 3 mois, tout juste sortie hier de l'hôpital Bichat. Elle se trouve désormais dans un centre de convalescence. La haine des femmes, la haine des juifs sur le front de Louise Michel. Des tags antisémites et antiféministes ont été découverts hier à Trélissac, en Dordogne, sur une fresque en hommage à la révolutionnaire du 19e siècle. Hors de question de laisser passer pour le maire de la ville, décidé à porter plainte. Trois candidats à la reprise de Duralex, la célèbre verrerie du Loiret en redressement judiciaire. Mais d'autres peuvent encore se faire connaître. L'administrateur judiciaire annonce un report de la date limite pour déposer une offre au vendredi 11 septembre.
0: Direction le Tour de France Femmes avec l'étape la plus attendue de cette cinquième édition.
2: L'ascension du célèbre Mont Ventoux, une première pour les coureuses de la Grande Boucle et une sacrée avancée, Massarango, pour le cyclisme féminin.
6: Il y a un mélange de gourmandise et de frayeur chez la Suissesse Marlène Reusser qui portera le maillot jaune aujourd'hui pour le troisième jour consécutif.
7: Il me plaît, le Mont Ventoux, c'est long, c'est dur, il y a du vent et ça va être dur, ouais.
6: Ça va être dur, oui. 16 km de montée à près de 9% en moyenne. Alors beaucoup des favorites ont anticipé une reconnaissance au printemps. D'autres l'avaient déjà bien pratiqué, ce géant de Provence, à l'image de la Nîmoise Constance Valentin.
8: Personnellement, je trouve que c'est la première partie dans la forêt qui est vraiment la plus pentue, la plus difficile parce qu'elle est très irrégulière. Et après, on voit notre objectif de loin avec le Ventoux. Donc c'est vrai que ça peut être difficile, mais moi, en tout cas, ça me donne plus de motivation pour pouvoir aller encore plus vite.
6: Une étape ambitieuse qui marque un tournant dans la renaissance du Tour féminin pour Marion Rousse, sa directrice.
9: Moi, je ne conçois plus mes parcours en fonction de savoir si les filles vont être capables. Est-ce que c'est dur, pas assez dur? Pour moi, elles sont capables de tout grimper.
6: Et quel beau symbole ce serait si une Française s'imposait ici ce soir pour la toute première victoire tricolore de cette édition.
2: Départ de cette septième étape à 13h15 depuis la Voulte sur Rhône en Ardèche. La carte postale promet aussi à Paris cet après-midi pour le plongeon de haut vol. Épreuve spectaculaire de ces championnats d'Europe de natation organisés pour la première fois dans la Seine, avec en arrière-plan de ces sauts acrobatiques à plus de 20 mètres de haut, la Tour Eiffel. Et ça, sous le soleil en plus, Johan.
0: Plein soleil sur la carte de France ce matin, avec de la fraîcheur ressentie au nord du pays, avec 9 degrés seulement à Charleville-Mézières. Levé du jour, une fraîcheur qui contraste nettement avec les fortes chaleurs présentes dans le sud-est, toujours en alerte canicule ce vendredi. Des fortes chaleurs qui perdurent entre Provence et Languedoc-Roussillon. 24 degrés à Perpignan ce matin, 25 à Montpellier. Et puis, si on remonte, 17 à La Rochelle en milieu de matinée, 17 à Bourges, 17 également à Strasbourg, 12 à Brest. Et puis dans le courant de l'après-midi, la chaleur va gagner du terrain. Elle va remonter direction le nord avec toujours un ciel bleu et un soleil qui dominera sur l'ensemble du territoire. Le mercure, lui, affichera 27 à Biarritz, 29 à Nantes, 28 à Paris, 25 à Charleville. Et puis la maximale, 37 degrés sur le pourtour méditerranéen à Perpignan. Et vous, comment ça se passe ce matin? La météo, on l'a fait ensemble. Vous prenez votre clavier, votre smartphone, vous nous envoyez vos températures et le nom de votre commune. On attend vos messages et on a hâte de vous lire.
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0: Voici la toute première chanson de votre journée. C'est Dou Guiré et c'est ainsi que commence Ici dès 5h. Bon réveil, il est 5h07.

0: Et ici, votre radio locale, celle qui vous accompagne dès Potron Miné. Bon réveil, il est 5h10.
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0: Alors que les championnats d'Europe de natation ont lieu actuellement à Paris, je voudrais revenir sur une autre compétition d'envergure qui vient de se dérouler dans le Calvados, le traditionnel concours du plus rapide et gros mangeur de l'Ivaro.
2: Tout à fait, j'étais candidate d'ailleurs.
0: C'était quelle promotion, quelle année ?
2: Cette année.
0: Alors c'est pas à vous que je vais rappeler les règles. Le principe, manger, engloutir 1 kg de fromage face au chrono. Et puis je peux vous dire, sur le terrain de la performance du dépassement de soi, les participants de ce concours n'ont rien à envier à Léon Marchand. Il en faut de l'estomac hein, pour engloutir 1 kg de fromage. Je voudrais donc saluer ce matin celui qui vous a battu, Valentine. Il s'appelle François. Il a remporté dimanche dernier l'épreuve haut la main devant 2000 spectateurs. Cette année, le champion a battu son record personnel en finissant à 2 minutes 40. Hein. L'an dernier, c'était 3 minutes 20.
2: Je suis très loin derrière.
0: Alors peut-être que vous n'avez pas adopté la même technique que lui. Au préalable, avant la compétition, il engloutit un demi-litre d'huile. Et puis surtout, il le précise, il ne regarde jamais le public dans les yeux. Ça pourrait le déconcentrer. C'est à ça qu'on jauge l'esprit d'un champion. Pour info, le record historique était détenu par Philippe. 29 titres à son actif. Un record sans appel, puisque lui, il a fait 1 minute 51 il y a quelques années. Et puis, il a préféré arrêter. Il s'est dit, de toute façon, personne ne me battra jamais. Et puis aussi, on dit que sa femme lui avait dit, arrête Philippe, tu me fais honte. Tu continues comme ça, je prends la valise, je me tire avec les gosses. En tous les cas, l'année prochaine, si vous voulez tenter, effectivement, votre chance, ça se passera dans le Calvados, à l'Ivaro. Le bien nommé, il est 5h12. Vous écoutez ici l'info ce vendredi. Valentine, ce sont les chasseurs au chevet de la faune sauvage.
2: Et ce n'est pas le monde à l'envers, mais presque. Quand face à la sécheresse et aux fortes chaleurs, les passionnés de chasse abandonnent leurs fusils pour apporter de l'eau aux chevreuils, lapins et sangliers de nos forêts. Reportage près de Belfort dans 5 minutes.
0: Et dans la bande-son de cette dernière matinée de la semaine, on vous a choisi Bernard Lavillier. Un peu de reggae pour vous réveiller. En attendant, quelques économies. Bonjour Valère Coréard, chaque jour avec vous, un bon plan pour faire grimper au rideau notre pouvoir d'achat. Et aujourd'hui, vous nous parlez d'un mail que vous avez reçu.
3: C'est Patricia qui m'a écrit sur parisilleséconomies@radiofrance.com. Je la cite. Hein. Je souhaite partager l'information suivante qui peut être utile pour certaines personnes. Le service RéseauPousse. RéseauPousse est un service d'autostop et de covoiturage organisé, gratuit, destiné à tous les habitants d'un territoire. Il permet de faciliter les déplacements du quotidien, en particulier dans les zones rurales où les transports en commun sont rares ou peu fréquents. Alors merci Patricia, c'est une excellente idée de nous en avoir parlé. RéseauPousse, qui s'écrit d'ailleurs R-E-Z-O, Pousse, comme le pouce, est en fait un service mis en place dans les communes rurales ou périurbaines, en lien avec les collectivités territoriales. Le principe de l'autostop et du covoiturage, gratuit, sécurisé et organisé.
0: Et alors comment ça marche ? Tout se passe par une application, c'est ça ?
3: Exactement, vous pouvez opter pour du covoiturage ou de l'autostop selon votre préférence. Pour l'autostop par exemple, ça fonctionne un peu comme les transports en commun avec des arrêts. L'application annonce qu'une personne sur deux attend moins de 5 minutes. En fait, vous voyez arriver un véhicule qui s'arrête. Dans ce véhicule, vous avez un membre du réseau Pousse qui est au courant que vous attendez et vous pouvez faire un bout de chemin ensemble, en fait, tout simplement, gratuitement. Avant d'embarquer, bien sûr, demandez la carte de membre à la personne qui conduit. Le bémol à cette belle idée, c'est que le réseau n'est pas implanté partout en France, mais vous pouvez bien sûr jeter un œil sur leur carte. Peut-être que vous serez chanceux. Leur site, c'est réseaupousse.fr. Voilà, vous savez comment faire de l'autostop en toute sécurité grâce au bon plan de Patricia avec RéseauPousse. Et si vous êtes plutôt covoiturage, ça se passe sur mobicop.fr. Et là aussi, c'est gratuit. Si vous aussi, vous avez des bons plans pour rouler malin sans exploser le budget, pensez à m'écrire. Hein, parisilleséconomies@radiofrance.com.
0: Passez un bon week-end, Valère. Lundi, avec vous, il sera question de mensualiser nos factures d'électricité. En attendant, c'est vendredi. Vous écoutez ici, il est 5h14.
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0: 5h15, l'info d'ici, quand les chasseurs troquent leurs fusils contre des seaux d'eau.
2: Pour abreuver les animaux de la forêt. Et non, nous n'avons pas changé de dimension, mais de climat. Clairement, en voici une nouvelle preuve dans le territoire de Belfort, où face à la canicule et à la sécheresse gabin-grûlée, la préfecture autorise les chasseurs, depuis une semaine, à mettre de l'eau à disposition des animaux sauvages.
5: Un quad entre dans le bois avec un grand bidon à l'arrière. Lionel en descend et verse l'eau dans l'une de ses bassines en plastique.
6: C'est pas parce qu'on est chasseur qu'on s'occupe pas des animaux. Je fais le nécessaire pour que les bêtes ne meurent pas de soif.
5: La végétation est grillée à quelques mètres, une mare à sec.
6: Je mets des pièges photos pour surveiller et on voit qu'ils viennent chevreuils énormément. Ils sont amaigris, les petits. Ouais.
7: C'est tout ça l'entour et dedans.
5: Sa petite fille Luna l'accompagne.
7: J'aime bien venir boire et à manger en dessous animaux. Sinon, il peut être mort.
5: Depuis une semaine, Lionel remplit tous les deux jours 6 bacs avec 60 litres venus de son réservoir d'eau personnelle.
6: Par contre, là, j'arrive à saturation d'eau. J'ai plus d'eau de pluie.
8: Mais t'avais que ça ou t'avais mis aussi dans des mares qu'on avait creusées, non ?
6: Ah, je mets dans les mares beaucoup.
5: Le président de la Fédération de chasse, Daniel Jacques, rappelle les règles de la préfecture. Utiliser l'eau de pluie, l'eau des temps clos, pas d'eau potable, et la mettre dans des récipients ou des mares placées à l'ombre.
9: C'est déjà bien que le préfet nous ait autorisé à donner un petit peu d'eau à la faune sauvage. Le problème, c'est que de l'eau de récupération, ça va être difficile à trouver.
5: En versant les dernières gouttes de son bidon, Lionel dit craindre une nouvelle canicule la semaine prochaine. Sans pluie, il ne pourra plus abreuver les animaux de la forêt.
2: La faune, victime elle aussi de la chaleur et des incendies. À Landiras, c'est le parc animalier Sud-Gironde qui se mobilise et qui accueille et soigne les animaux des évacués du département. Des chevaux, des ânes, des chèvres et des poules. C'est à voir en vidéo sur ici.fr.
0: 5h16, qu'est-ce qu'on regarde ce soir à la télé? Et pourquoi pas les routes de l'impossible, l'un des programmes historiques de France 5. Son producteur va nous confier les secrets de fabrication de cette émission hors norme. Invité des coulisses télé dans un instant, juste après Bernard Lavillier, Stan the Ghetto, 5h18.

0: Soyez les bienvenus si vous venez d'arriver ici. Il est 5h21 ce matin. On prépare déjà le week-end. Et c'est ainsi toute qu'elle est née. La comédienne, star hollywoodienne Charlize Theron. 51 ans ce vendredi, oscarisée. Récemment, vous avez pu la voir dans la saga Mad Max Fury Road ou un peu plus anciennement dans Le Diable s'habille en Prada. Un bon anniversaire également que l'on souhaite à Bruno Pelletier. Comment ça, c'est qui Bruno Pelletier? Mais enfin, voyons. C'était l'une des voix qui a bâti le succès de la comédie musicale Notre-Dame de Paris.
1: Il est venu le temps des cathédrales.
0: Aux côtés de Garou, Hélène Segarra, Patrick Fiori. Il était aussi de l'aventure de Starmania. C'est un 7 août qu'est né David Duchovny, 66 ans aujourd'hui pour l'acteur américain indissociable de l'agent Fox Mulder dans la série culte X-Files. David Duchovny qui a retrouvé le succès quelques années plus tard avec la série Californication. Et puis vous vous souvenez de Charlie Oleg? L'ambianceur, organiste de l'émission de dating Tournée Manège, lui aussi, était né à cette date. La télé toujours et encore dans le carnet noir ce vendredi. Un an tout juste que Patrice Lafont nous quittait. Il avait animé Les Chiffres et les Lettres, Pyramide et le fameux Fort Boyard qui lui a survécu. Et puis un autre homme de télé qui a marqué la télévision française des années 80, Michel Pollack, disparu à 82 ans. Un 7 août, une émission dont on se souvient avec les cendriers qui volaient. Droit de réponse, ancêtre de Ça se discute et de toutes les autres émissions de débat. On reste à la télé ce matin à 5h23 dans les coulisses. Ce matin, on vous emmène sur les routes de l'impossible, des routes très escarpées, perchées sur les sommets de la Mongolie. Vingt ans que cette collection originale est diffusée sur France 5. Un programme où, à chaque épisode, il y a toujours au moins un moment où l'on retient son souffle, tant on n'en revient pas de voir ce qui peut se passer à l'autre bout du monde.
2: C'est un fleuve qui tombe du ciel. En un mois, les nuages peuvent lâcher sur le Cambodge jusqu'à 500 litres d'eau au mètre carré. Phnom Penh, la capitale, disparaît sous les eaux à chaque mousson.
0: Et à chaque fois, c'est pareil. Pour capturer les meilleures images, les reporters des routes de l'impossible n'hésitent pas à donner de leur personne. Et au fil des ans, les conditions de tournage sont devenues de plus en plus difficiles et dangereuses. Et ce, toujours pour la même raison, comme me l'a expliqué Tony Comiti, le producteur de la collection.
3: Aujourd'hui, les équipes des routes de l'impossible sont confrontées de plus en plus au dérèglement climatique. En Namibie, le réalisateur a voulu suivre des femmes qui, juste pour faire cuire leurs légumes dans leur village, faisaient 5-6 heures à pied sous 45-50 degrés avec des cruches sur la tête pour aller chercher de l'eau. Et quand il est arrivé sur le point d'eau avec les femmes, et bien ce point d'eau, c'était une mare dans laquelle aussi se désaltérait du bétail. Là, c'était très dur pour lui parce que s'il boit de l'eau, ben c'est hôpital direct. Il était complètement assoiffé.
0: Alors justement, avec le dérèglement climatique, comment fait-on pour mener à bien sa mission de reporter tout en assurant, au maximum, la sécurité de ceux qui partent sur le terrain? Réponse du producteur.
3: On essaye de regarder un peu la météo et il n'y a plus du tout de prévision. On part dans le désert pour faire un film sur la sécheresse. Et en fait, il va pleuvoir des trompes d'eau pendant un mois. Donc, mais écoutez, on fait comme les gens qu'on filme. Il faut s'adapter. C'est juste s'adapter. Et on filme les gens qui subissent et qui survivent. Ben, ils n'ont pas le choix, de toute façon, les gens.
0: Pour info, ces durs à cuire qui composent l'équipe des grands reporters de l'émission sont toujours les mêmes depuis le début. Ce qui, au regard de ce qu'ils endurent, doit impliquer d'être particulièrement blindé psychologiquement pour tenir le choc.
3: Il est évident que quand on rentre à Paris où tout est régulé, les reporters, finalement, le fait de voir toutes ces populations comme ça dans la souffrance, mais aussi dans la débrouille et parfois même dans la joie, bah écoutez, ça donne beaucoup d'humilité en fait.
0: Les routes de l'impossible en Mongolie, les nomades des sommets, c'est à voir ce soir 21h sur France 5. Et si vous veniez nous raconter ce que vous avez prévu de faire pour ce week-end, ce vendredi, dernière occasion pour vous de remporter vos lunettes spéciales Eclipse 0810 055 056. On n'attend plus que vous. La musique toujours ici à l'honneur avec le nouveau Charlotte Cardin, 5h25. Bon réveil.

0: ici, dans vos oreilles, pour bien démarrer la journée à 5h28 le matin. C'est une tradition ici. On part voyager dans le temps avec Stéphane Bern. Et aujourd'hui, Stéphane, on remonte au temps des grandes découvertes.
1: Saviez-vous que l'idée d'Amérique était née dans les Vosges? Oui, laissez-moi vous raconter. En 1507, à Saint-Dié-des-Vosges, dans un atelier d'imprimeur. Imaginez l'odeur de l'encre, le grincement des presses, le papier qui sèche. En pleine période de la Renaissance, le cartographe allemand Martin Waldseemüller travaille entouré d'un groupe d'érudits passionnés. Leur rêve, représenter le monde, oui, rien que ça, y compris ces terres qu'on découvre à peine de l'autre côté de l'Atlantique. Pour dessiner son grand planisphère, Waldseemüller s'appuie sur les récits d'un navigateur florentin qui a exploré les côtes du nouveau continent, Amerigo Vespucci. Admiratif, il décide de baptiser ces terres inconnues du prénom latinisé d'Amerigo, devenant America. Vous imaginez s'il s'était appelé Gérard? Les États-Unis de Gérardi, ça faisait tout de suite moins rêver. Dans cet atelier des Vosges, c'est la première fois que le Nouveau Monde apparaît avec un nom bien à lui. La carte circule et fascine les savants d'Europe. Waldseemüller finira quand même par douter de son choix. Vespucci était loin d'être le seul découvreur de l'Amérique. Mais trop tard, America avait déjà conquis les Atlas. En 2001, les États-Unis achètent le planisphère de Waldseemüller pour 8 millions d'euros. Bon, ça fait cher le poster, même encadré. Mais son œuvre est aujourd'hui considérée comme l'acte de naissance de l'Amérique. Et voilà comment, au fond d'une vallée tranquille, naît un nom qui fera le tour du monde. À Saint-Dié-des-Vosges, on n'a peut-être pas découvert l'Amérique, mais on a su lui trouver un nom qui claque. Merci les pastilles des Vosges pour le souffle d'inspiration.
0: Et ça claque toujours avec Stéphane Bern. À lundi, même heure, même antenne, à la une de la presse ce vendredi, ici. Les métiers d'art seront à l'honneur face à l'IA, au tout digital. Comment se porte-t-il? A priori, visiblement, plutôt bien. On en parlera avec notre invité tout à l'heure, juste un peu avant 6h. Pour l'heure, 5h30, l'info en France et dans le reste du monde. C'est l'heure du 90 secondes avec vous, Valentine Lottès.
2: Nouvelle journée à haut risque sur le front des incendies, avec ce risque très élevé de feux de forêt dans les Bouches-du-Rhône, le Vaucluse et le Var, où les pompiers ont combattu une dizaine de reprises de feux hier dans le massif du Gros-Bessillon, toutes maîtrisées. De la fumée s'envole aussi désormais dans le ciel de l'Aude, où moins d'un an après le méga-feu dans le massif des Corbières, un incendie a démarré hier. Il est fixé, selon la préfecture, dans son dernier point de situation hier soir. La mise en examen d'un père de famille soupçonné de l'assassinat de son fils de 17 ans. L'homme de 59 ans a reconnu l'avoir étranglé chez lui à Nice. L'aide-soignant parle d'un coup de folie dans le cadre d'une séparation conjugale. Votre radio ici, partenaire officiel du Tour de France Femmes, avec la 7e étape aujourd'hui, particulièrement attendue pour son ascension du Mont Ventoux, le géant de Provence. Et c'est une première dans l'histoire de la grande boucle féminine. Le départ, c'est à 13h15. Un nouveau championnat de football débute ce soir, la Ligue 3. Une création de la Fédération Française de Foot pour remplacer la division semi-professionnelle de National. Un multiplex au menu de cette première journée avec 9 rencontres à partir de 20h45. Du spectacle aussi dans le ciel, les Nuits des Étoiles commencent. 500 manifestations gratuites sont organisées dans toute la France ces 3 prochains jours pour vous permettre d'admirer et surtout de comprendre ce que vous regardez.
0: Vous écoutez ici l'info du jour à 5h31. C'est le cauchemar qui recommence pour les habitants de l'Aude.
2: Moins d'un an après le méga-feu dans le massif des Corbières et ses 11 000 hectares de forêt brûlés, un nouvel incendie a démarré hier. Et avec les flammes, Marie Mutricy, les traumatismes des habitants de Saint-André de Roquelongue se sont aussi réveillés.
3: C'est ce que raconte Jonathan, un habitant qui habite sous la Roquelongue, cette longue barre rocheuse bordée de pins qui relie Montserré à Saint-André et sur laquelle les flammes se sont précipitées, attisées par le vent.
4: J'ai vu quand même pas mal de mes voisins qui, malgré les consignes de confinement, n'ont pas attendu pour partir. Ils n'ont pas voulu rester, c'est pour dire comme quoi la situation était vraiment oppressante.
3: Confiné chez lui, Jonathan jette quand même un œil dehors, voit une colonne de fumée énorme et des flammes qui dépassent de la maison à 200 mètres à peine de là.
4: J'ai vu vu les Dash et les Canadair passer 20 mètres au-dessus du toit de la maison. On a du retardant qui a éclaboussé partout, mais on va pas s'en plaindre, hein. C'est mieux ça qu'une maison calcinée.
3: Mais le sinistre a ravivé des souvenirs douloureux après les feux de l'été dernier.
4: Ça donne un sentiment quand même, au-delà du stress, de colère, parce que l'origine de ces départs de feu, elle est quasiment jamais accidentelle, elle est toujours d'origine humaine. Les gens de notre région, on se dit, si on croise quelqu'un qui fume dans la Pampa cette saison, on se demande si on va lui dire bonjour ou si on va l'assommer tout de suite.
3: Dans l'enquête sur le méga-feu des Corbières d'août 2025, l'hypothèse d'une cigarette mal éteinte jetée depuis une voiture est privilégiée.
2: Et cette fois, un accident de la route est à l'origine de ce feu fixé, je vous le disais, tard hier soir. 120 pompiers ont passé la nuit sur place pour surveiller et noyer les points chauds. Et sur la centaine d'hectares parcourus par le feu, la moitié a brûlé, mais aucune victime ni aucune maison touchée par les flammes. Et puis prudence, encore aujourd'hui, Johan, je vous le disais, le risque de feu de forêt est encore très élevé dans 3 départements du sud où il fera très chaud aujourd'hui.
0: Et justement, c'est du soleil sur toute la carte de France ce vendredi, avec de la chaleur au sud-est, la canicule qui se poursuit, en revanche de la fraîcheur sur une large partie nord ce matin, ça fait du bien, on en profite. 9 à Charleville-Mézières au lever du jour, c'est pas beaucoup, 24 degrés en revanche à Perpignan, 25 à Montpellier en milieu de matinée, et puis dans le courant de l'après-midi, la chaleur, elle, va gagner du terrain, remonter direction le nord avec toujours ce ciel bleu, ce soleil qui dominera sur l'ensemble du territoire, quelques températures, le mercure qui indiquera 27 cet après-midi à Biarritz, 29 à Nantes, 27 degrés à Orléans, et puis la maximale 37 à Perpignan. Ce vendredi, chez vous, comment ça se passe? Vous nous l'écrivez. Vous avez laissé quelques petits messages sur la page Facebook d'ici. On salue Kevin qui vit à Mulhouse, 18 degrés 3. C'est précis. Merci Kevin. Le ciel est dégagé chez vous et un vent de nord-ouest à 11 km/h. C'est aussi précis. Marie-Laure, elle vit dans la vallée de Saint-Léonard de Noblat. C'est en Haute-Vienne. Elle a relevé 14 degrés ce matin. Enfin, Paul nous écrit depuis Saint-Robert en Limousin, 16 degrés chez lui et le ciel est dégagé.
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0: Vous vous souvenez forcément du clip de cette chanson avec la tour Eiffel, le feu d'artifice et puis le regard de Daniel Balavoine. L'Aziza est ici ce vendredi à 5h35. On prépare déjà le week-end ensemble.

0: Vous écoutez ici, c'est vendredi, il est 5h39. Merci de nous être fidèles.
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0: Tous les matins ici, bonne humeur, bonne musique et des bons plans pour éviter de se faire avoir ce matin par des appels mal intentionnés.
2: Oui,
0: Valentine.
2: Des escrocs se font régulièrement passer pour votre opérateur téléphonique Orange, Free, SFR, Bouygues pour vous voler de l'argent. Audrazo nous explique comment dans un instant, c'est pas vrai.
0: Et puis pour la musique, dans 3 minutes, Florent Pagny sera de la partie.
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0: Avant de partir en tournée, il fait un crochet ici ce matin pour vous réveiller entre tartines et croissants. 5h40, on accueille Karine. Bonjour Karine.
2: Bonjour Karine.
4: Bonjour.
0: Vous nous appelez d'où ce matin ?
4: Alors moi je vous appelle d'une petite commune du Pas-de-Calais, Elignicourt.
0: Et vous rentrez du travail à cette heure-ci ?
4: Ouais, c'est ça. Je travaille de nuit du côté de Douai.
0: Est-ce que c'est le week-end là ou pas encore ?
4: Ah là, ça y est, moi je suis en week-end, j'ai fini ce matin.
0: Qu'est-ce qui est au programme de ce week-end chez Karine ?
4: Bah écoutez, on va faire... je vais emmener les enfants, on va faire un tour... on va faire les magasins et on va aller faire un tour à Emmaüs.
0: D'accord, combien...
4: Car j'ai les enfants qui aiment énormément lire, moi aussi d'ailleurs, et on va aller voir si on peut trouver des petits livres.
0: Et trouver des petits livres pour les enfants, ça demande une petite logistique, parce que vous avez combien d'enfants, vous, aujourd'hui ?
4: J'en ai 8.
0: Bon, très bien.
2: 8 enfants.
0: Vous rappelez tous les prénoms ?
4: Ouais, quand même.
0: Bon, d'accord. Alors,
2: est-ce que vous êtes sûre, Karine ? On fait le test maintenant. Les 8 prénoms, du plus âgé au plus jeune.
0: Allez, on va jusqu'à 6 heures. Allez, on y va.
4: On a Karen.
0: Karen, c'est bon.
4: Michaela.
0: Oui, c'est bon.
4: Katie.
0: Oui.
4: Néo.
2: Néo.
4: Ouais. Kailou.
2: Kailou.
4: Kimeo.

0: prendre parce que j'en ai 8 aussi.
1: Allez, est-ce qu'on peut faire ça? On te rajoute ça. Voilà, on a vidé le stock. De toute façon, après, ça ne servira plus. Les lunettes partiront chez vous, puisque de toute façon, c'est la dernière journée où on vous les fait gagner. L'éclipse, c'est mercredi prochain. On vous souhaite une très très belle journée, un bon week-end. Karine, et au plaisir de vous retrouver très rapidement.
2: Belle journée en famille.
1: Sur l'antenne d'ici.
0: Merci.
1: Salut Karine.
0: Au revoir.
1: Ça se passe comme ça, tous les matins, 5h42. Bon réveil.
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1: 5h42, chaque matin, c'est pas vrai, vous évite de tomber dans le piège des arnaques en tout genre. Ce matin, Aude Razo, vous nous mettez en garde contre les appels d'escrocs qui se font passer pour des opérateurs téléphoniques, Orange, SFR, Bouygues, Télécom, etc. Ces coups de fil qui peuvent vous faire perdre beaucoup d'argent.
6: 938 euros, voilà ce qu'une retraitée a perdu dans cette histoire. C'est presque le montant de ma retraite. Je suis choquée, c'est ce qu'elle écrit. Qu'est-ce que c'est que cette arnaque? Une collègue a eu la même il y a quelques mois, elle m'a raconté. Elle reçoit l'appel du service client de SFR, ou en tout cas c'est ce qu'elle croit, vu qu'elle est bien chez SFR. La personne au bout du fil lui dit que sa ligne va être coupée à cause de travaux et lui demande d'appeler un numéro pour la remise en service.
1: Mais alors qu'est-ce que c'est? C'est un numéro surtaxé?
6: Exactement, c'est ça. Et vous, vous voilà en train de poireauter des heures au téléphone. L'escroc utilise tous les mensonges possibles et imaginables pour vous garder au bout du fil. Posez le téléphone, allez faire vos courses, vous dit-il parfois. C'est ce que j'ai trouvé sur des forums. Il y a pas mal de témoignages. Une internaute s'est même rendu compte qu'on l'avait fait appeler un numéro au Zimbabwe. Pour un autre, c'était au Congo, un autre au Nigeria. Bref, comment faire pour ne pas tomber dans le piège? Déjà, sachez-le, un opérateur téléphonique, quel qu'il soit, ne vous demandera jamais de composer un numéro surtaxé pour résoudre un problème. Donc vous, ne vous précipitez pas, vérifiez bien calmement avant d'appeler que ce numéro à rallonge qu'on vient de vous donner n'est pas en fait un numéro étranger. Ce que je fais, moi, je le copie-colle dans Google. Et si je vois que les premiers résultats me parlent de Zimbabwe, j'arrête tout.
1: Merci Aude Razo pour toutes ces informations qu'on retrouve sur la page ici.fr à l'onglet arnaque. Il est 5h44, vous écoutez ICI. Dans un instant, vous allez faire la connaissance d'un oiseau aux plumes noires, plus noires que noires. Il reprendra la route, lui, pour venir chanter tout près de chez vous, en tournée pour ses 65 ans à partir de septembre prochain. Voici Florent Pagny, la dernière chanson du monde sur les ondes d'ICI. 5h44, on se réveille ensemble.

0: du monde.
1: Comment ça va ce vendredi? 5h48, comme tous les jours ici, on s'intéresse à la nature et à tous ses éléments. Et aujourd'hui, dans le monde merveilleux du vivant, trois choses à savoir sur un oiseau splendide qui porte le nom d'une fleur. Bonjour Benoît Prospero.
2: Mais en effet, aujourd'hui, on parle bien d'un oiseau, l'oiseau de paradis, que l'on appelle aussi paradisier, aux couleurs rouge, orange, jaune, vert, émeraude, bleu ou encore mauve. Bonjour à toutes et tous. Au programme, malentendu, super noir et dense. Et donc d'abord, première chose à savoir, nom de limace qui fait du trampoline, les oiseaux de paradis doivent leur nom à un malentendu. En fait, au XVIe siècle, lorsque Magellan rapporte les premiers de ces fabuleux oiseaux aux plumes extraordinaires en Europe, pour les stocker plus facilement, c'est ce qu'il fait. Il leur sectionne les pattes. L'Europe le baptise alors paradisier apode, l'oiseau sans pattes, et commence donc à fabuler sur ce curieux animal. Un oiseau qui doit certainement voler à très haute altitude, disent certains, qui ne se pose jamais, disent d'autres, voire qui vit au paradis.
1: Et il faudra attendre 1857 pour qu'un Anglais les observe pour la première fois dans leur milieu naturel et découvre que le paradisier a des pattes.
2: Ah bah exactement, mais pour la science, il restera malgré tout apode. Deuxième chose à savoir, pour séduire sa compagne, le paradisier mâle danse en exhibant, en plus de ses couleurs vives, une robe d'un noir si profond qu'elle ne peut que tomber amoureuse. Et on a percé le secret de ce super noir qui fait pâlir d'envie les artistes les plus renommés. En fait, le noir absorbe habituellement 97% de la lumière. Mais le super noir du paradisier, qui est plus noir que noir, en dévore près de 99%, ce qui dépasse le taux d'absorption de tout ce que les humains sont capables de produire.
1: Comme un méga piège à la lumière, en fait.
2: Ah ben c'est tout à fait ça. Et enfin, troisième chose à savoir, les parades nuptiales des paradisiers de Victoria fascinent depuis des siècles. Pourquoi ? Parce que pour séduire, il produit des percussions qui rythment ses danses. Et comment il fait ça ? Eh bien, il produit des sons lorsqu'il balance sa tête et ferme son bec en frappant ses plumes étalées en éventail devant lui. Oui, en mode séduction, le paradisier ressemble à un éventail. Et donc, chaque mouvement est calculé avec minutie pour générer un bruit parfaitement intégré au ballet de son corps. Le monde vivant est merveilleux. Et pour toute sa connaissance, son savoir, merci au docteur en sciences Nicolas Gilsoul, auteur, avec Jacques Cuisin, du livre publié aux éditions Robert Laffont, Voyages extraordinaires au Muséum National d'Histoire Naturelle.
1: 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À lundi, Benoît Prospero.
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1: 5h51 à la une de la presse. On part aujourd'hui à l'école des métiers d'art.
4: Oui, à l'occasion d'une série que consacre toute cette semaine le journal La Croix à l'artisanat. Pour enquêter, notre invité est parti à Saumur, dans l'un des centres de formation les plus prestigieux du pays.
1: Bonjour Florence Poigneux.
5: Bonjour.
1: Les métiers d'art, c'est d'abord un savoir-faire qui se transmet. Pour les besoins de cette série, vous avez poussé notamment la porte de l'Institut de la bijouterie de Saumur. Qu'est-ce qu'on apprend à y faire précisément ?
5: Alors, dans cet institut qui est créé en 1979, donc c'est un savoir-faire assez ancien, on apprend à faire un bijou à la main de A à Z. Donc, on utilise des outils pour cela, comme un chalumeau pour souder les pièces entre elles, une scie Bockfield qui est une scie très fine pour justement tailler dans le métal et créer des formes. Et on travaille très minutieusement et très lentement sur un bijou pour faire une bague, par exemple, ou un bracelet.
1: Cet institut, il a pour particularité de proposer des formations en alternance. À qui s'adressent-elles, ces formations ?
5: Alors, ce qui est intéressant, c'est que moi, je pensais, comme c'est un institut qui propose des CAP, je pensais voir des élèves assez jeunes, de 15, 16, 17 ans, et en fait, il n'y a pratiquement que des élèves qui sont majeurs et qui ont fait d'autres parcours avant. Beaucoup, d'ailleurs, ont le bac, ou ont fait des années d'études supérieures et se sont remis à l'artisanat plus tard, se décidant pour cette voie sur le tard, après avoir fait une autre activité, en se découvrant vraiment une passion pour ce métier, parce que ce qui relie les élèves qui sont dans cette formation, c'est vraiment la passion pour les pierres précieuses, pour manier de l'or, de l'argent, pour créer quelque chose de ses mains. Et c'est vraiment ça qui relie ces élèves, c'est leur passion et le fait qu'ils aient une expérience tous un petit peu ailleurs avant d'arriver dans l'institut.
1: Ces élèves, une fois sortis de l'institut, ils trouvent en général rapidement du travail.
5: Alors, ce qui est assez intéressant à voir quand on se balade dans ces ateliers, c'est l'énorme confiance en eux qu'ont ces élèves. Et c'est assez beau dans cette période où c'est très compliqué. Ils ont presque tous envie de créer leur propre bijouterie plus tard, donc d'ouvrir leur propre entreprise. Et pour beaucoup, comme ils sont en alternance dans des entreprises de bijouterie, certains ont déjà des CDI en poche assurée à l'issue de leur formation.
1: Florence, lors de votre enquête, vous, qu'est-ce qui vous a le plus marqué ?
5: C'est le regret qu'ils ont que leur formation soit si peu connue et si peu valorisée. Et ils se disent, moi, au lycée, on ne m'a jamais présenté ces métiers-là, ces métiers d'art, alors que c'est si précieux, c'est si intéressant à faire. Et s'ils ont un message à faire passer, c'est de dire, renseignez-vous dès que possible sur toutes les possibilités qui vous sont offertes dans les métiers manuels, parce qu'on peut vraiment y découvrir une vocation et trouver du travail.
1: À l'époque du tout numérique, de l'IA, ce savoir-faire, là, résiste mieux, vous pensez, que d'autres secteurs d'activité ?
5: Eh bien, pour le coup, on ne peut pas remplacer ce travail fait main par de l'intelligence artificielle. Donc, je me dis que ces métiers-là, ils ont leur carte à jouer dans le futur. Donc, il faut se dire que si la passion est là, je suis persuadée que ces élèves trouveront leur voie plus facilement, peut-être que dans d'autres métiers qui sont grignotés peu à peu par le numérique.
1: Ce sera le mot de la fin. La série consacrée aux métiers d'art est à retrouver dans les pages de La Croix cette semaine. Merci Florence d'avoir été avec nous ce matin.
5: Merci beaucoup.
1: Si vous craignez tout ce qui est comptabilité, paperasse, impôts, corvée administrative, dans un instant, on vous parle d'une tendance. Sinon, pour vous faire aimer ça, pour vous faire trouver un peu de plaisir là-dedans.
4: Très bien.
1: C'est possible.
4: Je suis à l'écoute.
1: Ces tendances arrivent dans un instant avec Muriel Jordan. Le temps d'écouter ce standard des années 80, Laura Branigan, Self-Control sur les ondes d'ici 5h54.

0: écoutez ici, ce vendredi, 5h56, avant de retrouver le journal de 6h et toutes les infos de votre région dans le journal. Muriel Jordan nous a rejoint tous les matins, elle est à notre radar des tendances. Muriel, aujourd'hui, vous nous parlez des soirées paperasses entre amis.
1: Oui, nous sommes nombreux à souffrir de phobies administratives, à retarder le moment de payer nos factures, à remplir la déclaration de revenus le dernier jour à 23h59. Vous allez me dire, rien de grave, hein ? Plein d'hommes et de femmes politiques en souffrent aussi de phobies administratives. Il n'y a qu'à voir combien oublient de déclarer tous leurs revenus ou leur patrimoine. Mais les pauvres, mais ils sont malades ! Souvenez-vous de Jérôme Cahuzac.
2: Je n'ai pas, monsieur le député, je n'ai jamais eu de compte à l'étranger, ni maintenant, ni avant.
1: Oui, mais il n'est pas tout seul à souffrir, et puis c'est... Ah, on me souffle dans l'oreillette qu'il ne s'agit pas d'une maladie, ni d'une phobie administrative, mais bien d'une fraude fiscale. Ah bah, autant pour moi. Pour les autres, en réelle difficulté face à un tas de paperasses, il existe des soirées administratives entre potes. Des soirées admin, pour éviter de procrastiner quand on a 200 mails en attente, des factures à régler, des abonnements à résilier, et des courriers de réclamation qu'on a commencé à rédiger il y a... déjà 2 ans. Ah oui, ça commence à faire beaucoup. On vient avec sa pile de dossiers sous le bras, dans une ambiance cool mais propice à la concentration. On s'occupe de tous les papiers qu'on a en cours. Il ne s'agit pas de déléguer, attention, plutôt de s'appuyer sur des gens et de se motiver grâce au collectif autour d'une bière et de chips.
0: Donc Muriel, on transforme une contrainte, gérer la paperasse en expérience partagée avec des proches, c'est ça ?
1: Oui, et ces soirées plaisent beaucoup aux adultes débordés qui se sentent parfois seuls et qui n'osent pas toujours demander de l'aide. Dans la rue, je vous ai demandé si l'idée d'une soirée admin vous plairait.
3: La paperasse, on a chacun nos paperasses préférées. Donc,
4: Vous ne faites pas tout pour votre mari ?
3: Non, il est à la retraite, alors en plus on a le temps, on est tous les deux à la retraite.
5: Je trouve ça bien parce que personnellement je déteste tout ce qui est papier justement, et je pense que ça pousse à le faire si on se rejoint et qu'on ramène tous nos papiers tous ensemble, et ben ça aide et je pense que c'est intéressant. Mais après ça dépend aussi si c'est des papiers très importants, peut-être que ça peut être difficile de se concentrer foncièrement dessus si on est avec nos amis quoi.
6: C'est ça, c'est que si c'est vraiment des papiers importants, on sait que quand on est entre amis, prend pas trop la tête.
1: Oui, attention, si vous devez remplir une déclaration URSSAF ou bien aux impôts avec plein de cases à cocher, famille recomposée, auto-entreprise, bénéfices non commerciaux, donations, revenus annexes. Si la soirée vire à la célébration du Beaujolais nouveau, arrêtez tout.
7: Hé, hey, Mimu, tu peux corriger ma liste d'insultes au syndic ?
1: Non, mais arrête, Serge, donne-moi ce papier. Bref, les soirées administratives, c'est tendance, ce sont les seules soirées entre potes où l'on vous demandera vos papiers à l'entrée.
0: Merci Muriel et prenez soin de Serge, visiblement, qui est à 5h59 déjà et dans un drôle d'état. Ce vendredi, 5e étape du Tour de France Femmes qui va traverser la Drôme Ardèche.
8: 7e étape.
0: Arrivée mythique tout à l'heure aux alentours de 18h sur le Mont Ventoux, à vivre en direct à partir de 13h30 avec un point sur la course toutes les demi-heures, le Mont Ventoux, sur votre radio locale. En attendant, toute l'équipe d'ici matin est à vos côtés. Bon week-end et surtout, excellente journée.
9: Merci Johan Rock, très bon week-end et très heureux de prendre le relais pour vous réveiller dans les Landes. Ici Gascogne vous informe, c'est grâce à vous, Alia de Calais. Bonjour Alia.
10: Bonjour Anthony, bonjour à tous.
9: C'est Bruno qui réalise votre matinale, merci beaucoup à lui. Et puis Laurence vous répond pour la Grande Feria, vos 3 moments de jeu au 05 58 46 50 50. On vous offre avant 9h vos invitations pour le spectacle Landes Émotion le 13 août dans les arènes de Dax avec la présence du groupe 3 Cafés Gourmands.
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9: Et nous sommes bien le vendredi 7 août. Il est 6h, excellent début de journée. Le journal de 6h avec vous, Alia Doukali.
10: Parentis retrouve les bandas 2 semaines après l'incendie de Biscarrosse. La feria débute aujourd'hui pour 5 jours au programme. Donc des bandas, des bodegas et des corridas. Un rendez-vous maintenu malgré le feu qui a ravagé Biscarrosse à 10 km et qui a conduit l'évacuation totale de Parentis en Borne. Pendant plusieurs jours, les bénévoles du comité des fêtes ont vécu au rythme des canadaires et des colonnes de fumée avant de pouvoir reprendre les préparatifs de la feria. Mais c'était nécessaire de reprendre la vie normale selon Christian, ancien pompier volontaire et bénévole à la feria.
12: Après tous ces événements, c'est un petit peu dur de se remettre dans le bain. Mais bon, il faut que la vie reprenne et que le monde s'amuse et que les touristes soient contents. Et on n'est pas les plus malheureux ni les plus à plaindre par rapport à la ville de Biscarrosse où malheureusement certains ont perdu leur maison et compagnie. Et les feux qu'il y a eu en Gironde, Parentis n'a pas été touché, ça s'est arrêté à la limite. Pourquoi ne pas faire les fêtes et pourquoi ne pas remettre un petit peu d'ambiance dans le pays du Borne?
10: Et ce sera une fête solidaire, un hommage aux personnes mobilisées et touchées par les incendies sera rendu ce soir à 19h dans les arènes. Et puis des foulards avec l'inscription « Merci » seront vendus 5€ au profit des sinistrés de Biscarrosse et des pompiers. Un autre message de solidarité, cette fois visible depuis le ciel, la communauté de communes des Grands Lacs a fait peindre 10 lettres géantes formant les mots « Merci à tous » sur l'aérodrome de Biscarrosse. Un hommage adressé à toutes les personnes mobilisées dans la lutte contre les incendies ces dernières semaines. Les images sont à retrouver sur ici.fr et sur l'application ici.
9: Deux nouveaux incendies se sont déclarés dans les Landes hier.
10: À Magesque, un feu est parti d'une piste forestière un peu avant 13h. Il a parcouru une dizaine d'hectares. Pour l'arrêter, un gros dispositif a été déployé. 65 pompiers et 6 avions bombardiers d'eau ont été mobilisés. Le feu a finalement été fixé et aucune habitation n'a été touchée. Et puis plus au nord, à Gaillères, près de Mont-de-Marsan, un autre incendie a détruit 5 hectares de forêt en bordure de route. Là aussi, les flammes ont été fixées avant de menacer les habitations. Les fortes chaleurs bouleversent aussi le calendrier de certains viticulteurs. Les premières vendanges ont débuté cette semaine dans les Landes, avec plus d'un mois d'avance par rapport à la normale. Cela concerne les raisins destinés aux vins spécifiques, les moins riches en alcool et les plus acides. Dans l'Armagnac, la récolte est précoce aussi, mais elle débutera la semaine prochaine et mi-août pour le Tursan. Un signal de plus du dérèglement climatique, explique Pascal Lafenêtre, le président du syndicat de défense et de contrôle des vins du Tursan.
4: Malheureusement, ça confirme la tendance de fond qui se dessine depuis plusieurs années. On le sait, on le répète, et voilà, le dérèglement climatique accélère. Les sommes de température cumulées au fil des jours additionnés sont de plus en plus courtes, puisque les températures sont de plus en plus élevées. Donc on voit que la végétation se développe très tôt le printemps, avec des risques de gelée. Et ensuite, le marqueur qui, lui, est indéniable, c'est la date de récolte. On se rend compte que du temps de mon grand-père, on va manger plutôt en octobre. On est arrivé maintenant au mois de septembre. Et là, voilà, on est presque plus surpris de vendanger au mois d'août. Alors, c'est sûr que là, vendanger première semaine d'août, c'est quand même inquiétant, entre guillemets. Mais voilà, aujourd'hui, ça donne bien la tendance de fond de ce dérèglement climatique qui est en place.
10: Et vous entendrez un autre viticulteur reportage dans une demi-heure dans l'info d'ici avec Ici Gascogne.
9: En rugby, Mont-de-Marsan a les yeux rivés sur Nice.
10: Oui, l'espoir d'un retour en Pro D2 n'est pas totalement éteint pour le Stade Montois. Ce matin, la Fédération française de rugby se prononce sur le sort du Nice à rugby. Le club niçois promu sur le terrain est sous la menace d'une relégation pour des raisons financières. Une décision qui pourrait bien profiter aux Montois sans pour autant leur garantir une remontée. On vous explique tout ça en détail dans le prochain journal à 7h avec Ici Gascogne. Il faudra faire preuve d'un peu de patience si vous prévoyez un week-end sur la route. La journée est classée orange dans le sens des départs en vacances pour le Grand Ouest. Demain, elle sera classée rouge en direction de notre littoral. Bison Futé s'attend à des bouchons dès le début de la matinée et jusqu'en soirée. Et puis, levez les yeux au ciel. Les Nuits des Étoiles débutent aujourd'hui et ça pendant 3 jours. Plus de 500 animations gratuites sont organisées partout en France pour observer et mieux comprendre le ciel. C'est l'occasion notamment d'admirer les Perséides, la célèbre pluie d'étoiles filantes du mois d'août. Elle sera visible à l'œil nu si les conditions météo le permettent.
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10: Et justement, Anthony, que nous réserve cette météo?
9: Vous l'attendez, cette bonne nouvelle. Oui, on va pouvoir les observer, ces étoiles, puisque le ciel sera dégagé d'ici les prochaines heures et dans la prochaine nuit. Il va faire à nouveau très chaud ce vendredi dans les Landes, avec un pic à 38 degrés attendu dans l'après-midi. Après, globalement, ça reste plus raisonnable de ce que nous avons pu connaître ces dernières semaines. Ce matin, au lever du soleil comptait 25 à Mont-de-Marsan, 26 en moyenne sur la côte. Et puis, cet après-midi, eh bien, 33 degrés pour Dax, 30 à Mimizan, 34 pour Mont-de-Marsan, La Brite et Roquefort, 32 degrés pour Ajetmaux, Castet et R sur la Dour. On en profite parce qu'attention, l'arrivée et l'installation d'orage est attendue pour le week-end chez nous, mais bon, ce qui nous laisse le temps d'observer les étoiles dans le ciel. Votre circulation, vous restez prudent sur la route. Bison Futé qui signale un accident sur l'A65 en direction de Langon, donc dans ce sens sud-nord. A priori, un accident corporel avec un poids lourd contre sont concernés entre Bougues et Gaillères. Alors, si vous avez plus d'informations, vous rencontrez des difficultés suite à cet événement, vous pouvez nous en informer en composant le 05 58 46 50 50.
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9: Et puis à tout moment, vous réagissez sur notre page Facebook Ici Gascogne en nous donnant la température qu'il fait chez vous, le ciel, la couleur du ciel à cette heure-ci. C'est avec votre radio locale. France Gall, viens, je t'emmène.

0: Allez, viens, viens, venez, venez tous. Je vous emmène avec France Gall. Ça fait plaisir de l'entendre ce matin au réveil.
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3: Bonjour tout le monde.
0: La journée commence bien, vous partez peut-être au travail, vous êtes courageux, nous sommes là pour vous accompagner en toute sécurité sur les routes des Landes. Nous aurons aussi de quoi profiter du paysage avec Bernard Tessier. On vous donne la parole si vous venez en vacances à la maison, si vous travaillez au quotidien pendant la saison. Johan, lui, est au Cap de Lomi et vous l'entendrez avant 6h30 donc avec Bernard. Et autre promesse réalisée ce matin, vous offrir vos invitations pour le spectacle Land d'émotion dans les arènes de Dax. Ce sera le jeudi 13 août à 21h30 dans moins d'une semaine. Un spectacle unique qui propose un concentré authentique de la richesse du département des Landes. Le plus grand spectacle vivant des Landes, tout simplement, porté par plus de 100 artistes, 50 animaux et une énergie 100% landaise, mêlant échassiers, bandas, chevaux, cœur d'homme, danse, course landaise, art visuel et son immersif. C'est une véritable immersion dans une mise en scène époustouflante. Et puis pour cette date, durant les fêtes de Dax, le groupe 3 Cafés Gourmands sera l'invité de la soirée. Il offrira un showcase exclusif en clôture du spectacle. Alors maintenant que vous savez tout, jouons. Je vous demande de retrouver le festaire mystère. Oui, vous devez reconnaître une voix célèbre au bon milieu de la feria. Écoutez.
4: Ambiance de merde. Alors, je suis absolument ravi d'être ici ce soir, car ce soir, je voudrais faire un double hommage. D'un côté, un hommage à Stéphane Guillon, et d'un autre côté, un hommage à la Suisse entière. Donc, je vais vous présenter un numéro d'une violence absolument extrême, mais parsemé par des moments paisibles de quiétude tout à fait helvétique.
0: C'est simple, Alia.
5: Eh bien, figurez-vous que je ne suis pas sûre.
0: Ouais, il faisait de la magie avant.
5: Je crois que je l'ai, mais je ne suis pas sûre.
0: Totalement laissé tomber la magie d'ailleurs. On ne le voit plus trop faire des tours de magie, plus présenter des jeux à la télé. Bon, peut-être que vous avez la réponse, vous l'avez reconnue. Qui peut bien s'amuser à la feria? 05 58 46 50 50 et donc vos invitations pour ce grand spectacle 100% landais dans les arènes de Dax.
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0: Il est 6h13 exactement. Ici Gascogne, la radio des Landes s'inquiète pour votre santé. Bonjour docteur Kierzek. Comme chaque matin de l'été, on le passe en pleine forme et grâce à vos conseils santé, ce matin on protège ses yeux pour la prochaine éclipse du 12 août.
9: Bonjour à tout le monde. Le 12 août prochain, la France va vivre un événement exceptionnel. Une éclipse solaire visible depuis tout l'Hexagone avec un taux d'occultation impressionnant. On va tous lever les yeux au ciel. La dernière éclipse, c'était 1999. Mais attention, on lève les yeux avec des lunettes très spéciales. C'est un spectacle rare mais qui peut s'avérer dangereux si on ne prend pas les bonnes précautions. Quand le soleil est éclipsé, on peut le fixer sans ressentir de gêne ou de douleur immédiate. Il est là le problème, parce que les rayons ultraviolets et infrarouges, eux, ils atteignent la rétine, ils la brûlent, et on ne s'en rend compte qu'après coup, parce que la rétine, elle n'a pas de capteur de douleur. Donc, les spécialistes qu'on interroge sont très clairs, il suffit d'une exposition de courte durée pour observer de telles lésions, moins d'une minute d'observation sans protection, et les conséquences peuvent être dramatiques et irréversibles. Rétinopathie solaire, perte de vision centrale, taches noires, la règle est simple, on ne regarde jamais l'éclipse sans lunettes spéciales.
0: Mais comment les choisir ces lunettes, docteur? Il paraît même que les lunettes de soleil ne suffisent pas.
9: Les lunettes de soleil ordinaires ne filtrent absolument pas les UV et les infrarouges. Les seules protections valables sont celles qui portent la norme ISO 12312 et la mention filtre pour l'observation directe du soleil. On les trouve chez les opticiens, les magasins d'astronomie ou en ligne. Et puis, votre radio ici vous les offre. Donc, votre week-end, vous allez le passer à suivre les événements ici et vous aurez en cadeau ces lunettes. Il y a les lunettes de soudure aussi à verre noir, type verre numéro 14 qui peuvent être utilisées. Mais bon, c'est quand même moins sympa. Et surtout, on vérifie que les lunettes ne sont pas rayées avant de les mettre et on n'utilise jamais donc ces lunettes de soleil, on n'utilise jamais les verres fumés, les films plastiques, les plaques radio ou les vieilles lunettes 3D qu'on avait chopées au cinéma pour le dernier film. Ça ne fonctionne pas. Alors en France, l'éclipse sera partielle, mais même au maximum, le soleil ne sera jamais totalement caché. Donc oui, on garde les lunettes pendant toute la phase, y compris la phase partielle, et on ne les enlève surtout pas au moment de l'occultation maximale, contrairement peut-être à ce qui pourrait se passer en Espagne où l'éclipse sera totale et on pourrait peut-être les enlever pendant les quelques minutes de totalité. La règle absolue, retenez-la, on ne regarde jamais le soleil sans protection, que ce soit à l'œil nu ou avec un instrument. Et rendez-vous le 12 août prochain pour cet événement unique, ça va être un beau spectacle. Bon été, bonne santé à l'écoute d'ici bien sûr.
0: Bon, vous l'avez raté, il sera de retour avant 9h, le docteur Gérald Kerzek, pour vous informer, vous tenir en bonne santé, surtout pour vos yeux, en consultation tous les jours sur votre radio, ici Gascogne. Vous restez avec nous, je vous offre vos invitations pour le spectacle L'An d'émotion du 13 août à la Feria et dans les arènes de Dax avec la présence des 3 cafés gourmands. Ce sera avant 6h30. Earth, Wind & Fire, let's groove!

0: Let's Groove, Earth, Wind and Fire. Mais le bonheur de l'entendre ce matin à 6h20.
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0: feria. Et je suis très heureux d'accueillir Dominique Denaros ce matin. Bonjour Dominique.
3: Bonjour Dominique.
4: Bonjour Anthony, bonjour à tout le monde.
0: Et nous sommes heureux donc de vous avoir. Vous prenez votre petit café. Vous allez faire quoi là d'ici quelques minutes du jardinage?
4: J'attends un petit peu. J'ai du jardinage. J'ai marre de mettre le liquide en barre. Mais il me fait des sacs et des sacs de boules qu'il faut ratisser. C'est l'enfer. Donc on va profiter de la fraîcheur du matin.
0: Exactement. Il fait combien là, vous pensez, à cette heure-ci, à Naros?
4: Il fait 15 ou 16 degrés à peu près. Donc.
0: Ouais,
4: mais ça va vite. C'est fait frais ce matin. Ouais,
0: ça va doubler d'ici l'après-midi.
4: C'est sûr.
0: Vous jouez avec nous, Dominique, ce matin pour vos invitations pour ce spectacle unique, Land d'émotion dans les arènes de Dax, jeudi prochain à 21h30 dans le cadre de la feria, bien évidemment, avec notamment ce spectacle exceptionnel, ce concert exceptionnel et exclusif des trois cafés gourmands à la fin de la soirée. Je vais pas vous demander si vous avez la Corrèze en cathéter, mais les Landes en cathéter, du moins.
4: Oui, c'est ça.
0: Bon, ce ne sont pas les trois cafés gourmands que nous recherchons ce matin, mais un autre festair qui est ici dans la feria, qui s'amuse. Et écoutez-le.
5: Ambiance de merde. Alors, je suis absolument ravi d'être ici ce soir, car ce soir, je voudrais faire un double hommage. D'un côté, un hommage à Stéphane Guillon, et d'un autre côté, un hommage à la Suisse entière. Donc, je vais vous présenter un numéro d'une violence absolument extrême, mais parsemé par des moments paisibles de quiétude tout à fait helvétique.
0: Ouais, c'est qui ce monsieur, Dominique?
4: C'est le très grand Antoine.
0: Très grand Antoine.
4: Très grand physiquement, oui. Après, c'est un bon magicien.
0: Éric Antoine, exactement. C'est une bonne réponse. Voilà. Félicitations, bravo.
4: Merci.
0: Bon, vous allez pouvoir profiter de ce super spectacle. Est-ce que vous avez déjà choisi la personne qui va vous accompagner?
4: Ah ben, mon épouse, bien sûr.
0: Votre épouse, elle s'appelle comment?
4: Patricia.
0: Patricia, est-ce qu'elle aussi, elle va profiter de la fraîche, sortir ce matin dans le jardin avec vous, ou elle est encore au lit?
4: Alors on a une vie un peu particulière parce qu'elle travaille encore, donc elle est dans le Pas-de-Calais et moi je suis dans les Landes. On fait des allers-retours. Et je suis rentré hier soir, donc du Nord, il faisait très très chaud là-bas dans le Nord aussi, il est très sec. Et elle arrivera dimanche pour pouvoir faire la feria ici.
0: Bon, voilà. Bah super, elle va pouvoir en profiter. Je vous souhaite une très belle journée. Je vous dis félicitations.
4: Merci,
0: Dominique, quelle est la radio qui vous offre des cadeaux?
4: Je suis un vieux, j'ai été en grise, donc j'ai connu France Bleu, j'ai connu Radio Land, mais c'est ici Gascogne, bien sûr.
0: C'est Gascogne. Allez, à bientôt.
4: Au revoir, Anthony. Merci.
0: Bernard Tessier, lui, part à votre rencontre tous les jours. C'est l'agence touriste. Et si vous êtes à la maison ou de passage en vacances dans les Landes, il peut vous rencontrer. Oui, il vous tend son micro. Bernard, vous n'êtes pas seul, bien accompagné de Johan.
6: L'agence touriste, toujours sur la côte landaise aujourd'hui, et notamment au Cap de Lomi, sur la commune de Litémix. Il y a une superbe école de surf qui s'appelle Esprit Océan, dont Johan est le responsable. Salut Johan.
7: Bonjour Bernard, bonjour à tous.
6: Cette école existe déjà depuis pas mal de temps ici au Cap de Lomi.
7: C'est vrai que ça commence à faire là. On est arrivé en fait en 2002, on a vu plein de choses se passer, on voit maintenant le côté un peu populaire du surf arriver et on est toujours là avec le même plaisir. Cap de Lomi, c'est tellement entouré de pleine nature que 25 ans après, on a toujours une belle clientèle très humble, avec un bel état d'esprit, on se régale. Et on se rend compte qu'on a des gens des fois maintenant peut-être un petit peu moins sportifs, un petit peu moins aptes comme ça à la première vue de faire l'activité, qui vont avoir envie d'essayer, qui peuvent se débrouiller justement aussi très bien. Du coup, c'est vrai que les écoles, on s'est un petit peu ouvert maintenant un surf vraiment pour tous, avec un matériel qui a évolué. On a des planches maintenant de plus en plus larges, des fois un petit peu plus épaisses, qui permettent à tout le monde de glisser facilement. On a aussi bien des gens qui vont venir pour un apprentissage, pour pouvoir devenir autonome et puis aller faire du surf par eux-mêmes, comme on a des gens qui vont venir pour un petit plaisir, c'est leur petit manège de la semaine. Donc c'est plutôt un plaisir familial, passer une petite semaine comme ça avec un moniteur, une école, et puis ils vont revenir peut-être l'année prochaine ou dans 2 ans. Par contre, c'est vrai que c'est des gens qui n'auront peut-être jamais en faire par eux-mêmes. Ça reste en fait des plages quand même très dangereuses. Nous, on parle un petit peu ici de landes sauvages. On parle de création de bancs de sable qui ont beaucoup de mouvements, avec toujours ces histoires de baïnes. Il faut voir quand même que le fonctionnement de baïnes, il est là tous les jours. Et maintenant, il faut juste se demander en fait pourquoi plus ou moins à tel jour, pourquoi plus ou moins à telle marée. Se rendre compte que le courant, il est dangereux quand on a beaucoup de masses d'eau qui va venir au bord. Donc, ces masses d'eau vont vouloir repartir au large. Si au large, on a des vagues puissantes, il va y avoir avoir beaucoup de masses d'eau qui vont rentrer au bord et donc ça va créer des courants très très forts. Et le deuxième paramètre, ça va être des coefficients de marée très hauts, donc ils vont dépasser les 90, les 100. Et donc là, pareil, quand la mer va monter, il y a beaucoup d'eau qui va rentrer et donc qui va ressortir. Il faut toujours arriver sur la plage avec ces petites données. Quand je sais ça à l'avance, je vais pouvoir commencer à lire l'océan et commencer à le comprendre. On a un souci quand même autour de la prévention, puisqu'en fait, on a deux styles de gens. On a toutes ces personnes qui ont vraiment une volonté en fait d'avoir un apport de connaissances, une volonté de faire attention. Et de l'autre côté, on a des clients qui ont pris peut-être des fois une fois un cours et souvent ailleurs et qui ont une impression en fait de savoir. Et c'est là qu'est le danger. Alors que même un surfeur de mon niveau et qui a 40 années dans les vagues, je maîtrise pas tout. Il y a un moment, il faut être humble.
6: Quand on a des critères de forte chaleur ou de canicule, comment vous travaillez ?
7: Je peux pas vraiment choisir le moment de la journée ou le matin. D'un coup, il fait plus frais si la marée ne me permet pas. Et puis, bien sûr, après, j'essaye d'éviter de le mettre entre midi et 15 heures. Bien sûr, je dis à tout le monde de prendre des tongs pour aller sur la plage parce que quand c'est les canicules, on a un peu le sable qui peut monter à 50 degrés et qui nous brûle les pieds. On essaie de ramener de l'eau, mettre des chapeaux. On bosse aussi le côté protection du soleil.
6: Vous avez écrit un manuel du surf ?
7: C'est vrai, oui. J'ai créé le manuel du surf. On atteint maintenant 15 000 exemplaires. J'en suis super fier.
6: Johan, le responsable de l'école Esprit Océan depuis des années déjà ici, au Cap de Lomi. Merci, Johan. À bientôt.
7: À bientôt, oui. Merci, Bernard.
0: Merci, Bernard. Oui, la côte landaise qui attire toujours plus de monde. Vous l'entendez dans l'agence Touriste tous les jours avec Bernard Tessier. Avant 6h30, nous vous offrons votre horoscope. Les 12 signes, vous serez à l'honneur. 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
3: Votre horoscope en même temps que le premier café de la journée avec Catherine Viguier. Bonjour Catherine, une planète évolue dans notre ciel.
4: Vénus, elle est présente à présent en balance.
5: Bélier, alors soyez assurés que grâce à un ou une autre, la vie se fait plus facile.
4: Taureau, Vénus vous invite à être plus en accord avec votre vrai moi, à relativiser le monde des apparences.
5: Gémeaux, au programme, votre vie affective avec un grand A, qui aimez-vous et qui vous aime.
4: Cancer, attendez-vous à une bonne dose de chance qui aidera à réparer, si nécessaire, des liens familiaux brisés.
5: Lion, le fait de bouger, de vous ouvrir à de nouveaux horizons vous procure de belles satisfactions.
4: Vierge, des opportunités côté finances vont se présenter, c'est une bonne chose, mais restez vigilant.
5: Balance, Vénus s'installe chez vous jusqu'à début septembre, c'est une très bonne nouvelle.
4: Scorpion, dans votre fort intérieur, ça n'est pas simple et l'air de rien, vous allez vous sentir plus apaisé.
5: Sagittaire, Vénus est avec vous, elle met en lumière votre vie publique, amicale, mais aussi vos projets.
4: Capricorne, si vous avez des attentes professionnelles, un rôle à jouer en société, la chance à présent est à vos côtés.
5: Verseau, vous voyez d'autres lieux, d'autres gens et cela vous réussit pleinement. Soyez ouvert à ce qui se passe autour de vous.
4: Poisson, c'est dans l'intimité que tout se passe. De bonnes opérations aussi au sujet de vos biens matériels.
5: Et pour nous tous, il ou elle nous réenchante.
3: Merci Catherine Viguier, bientôt 6h30. À suivre dans l'info d'ici, Alia.
6: On fera un point sur les vendanges qui sont très précoces cette année dans les Landes. C'est lié aux fortes chaleurs qu'on a eues cet été et au printemps déjà. Vous entendrez des viticulteurs.
3: Après l'essentiel de l'info en France et dans le monde, le 90 secondes avec Valentine Lottès.
7: Comme le flashback d'un horrible souvenir pour les habitants de l'Aude où moins d'un an après le méga-feu, un incendie s'est déclaré hier dans ce même massif des Corbières. Un feu fixé selon le dernier point de la préfecture hier soir. Et cette nouvelle journée s'annonce à nouveau tendue pour les pompiers du sud de la France. Vigilance rouge, risque très élevé donc de feux de forêt encore aujourd'hui dans les Bouches-du-Rhône, le Vaucluse et le Var où le massif du Gros-Bessillon brûle toujours plus de 15 jours après le début de l'incendie. 850 pompiers luttent encore. Le vent et la chaleur d'hier ont réactivé le feu à une dizaine de fois. Le Stade français, victime d'une cyberattaque, le club de rugby l'annonce et un groupe de hackers la revendique. Sur Internet, les criminels ont même lancé un compte à rebours avant la publication des données personnelles des joueurs, rapporte le site spécialisé French Breaches. Trois candidats à la reprise de Duralex. La verrerie placée pour la cinquième fois en redressement judiciaire en un peu plus de 20 ans. Et d'autres peuvent encore se faire connaître. La date limite de dépôt de candidature prévue hier est finalement repoussée au 11 septembre. Un sommet mythique dans le monde du cyclisme au programme de la 7e étape du Tour de France Femmes. Départ à 13h15 de Voulte-sur-Rhône jusqu'au Mont Ventoux. Et c'est 15,7 km de pente à plus de 8% de dénivelé. C'est à vivre en direct sur votre radio ici, partenaire officiel du Tour de France.
3: Merci beaucoup Valentine. Il est 6h32 dans l'info d'ici, on prend la direction des vignes, Alia.
6: Oui, puisque c'est déjà les vendanges dans les Landes. Les premiers coups de sécateur ont été donnés cette semaine sur certaines parcelles. Cela concerne les raisins destinés aux vins effervescents ou à des vins moins riches en alcool, comme les cépages de Chardonnay. Et jamais les viticulteurs n'avaient récolté aussitôt, avec plus d'un mois d'avance sur certaines parcelles, comme chez Lionel Chaumont, viticulteur installé à Bourdalatte. Vous l'avez contacté, Emma Mendicino.
8: Depuis hier, Lionel Chaumont récolte du raisin qui servira à faire du vin. C'est la première fois qu'il commence une vendange aussitôt dans l'année.
9: J'ai déjà commencé après le 15 août, mais jamais avant le 15 août. Ça nous a fait avancer au moins de 3 semaines les premières récoltes.
8: Pas besoin de chercher de midi à 14h, la raison de ce changement lui semble très claire.
9: Ce qui change pour l'année, c'est les excès de température qu'on a eu depuis le mois de mai. On a bénéficié de la chaleur de bonheur et voilà.
8: Une météo donc qui entraîne des conséquences directes sur le terrain.
9: Après, ça demande à faire ouvrir les caves de bonheur et bon voilà, pour préparer avoir la machine. une vendange prête. Et voilà.
8: D'autres phénomènes inhabituels lui avaient au moins permis de voir venir ce changement de calendrier.
9: Cette année, bon, pour pallier à tout problème, j'ai décidé d'arroser les vignes il y a 3 semaines. Sinon, elles auraient... Les pieds seraient morts, hein. Certains pieds seraient morts. Hein.
8: Dès la semaine prochaine, Lionel passera à la récolte d'autres parcelles de son vignoble.
6: Et pour le secteur de l'Armagnac, les premiers cépages seront récoltés dès la semaine prochaine, tandis que dans le Tursan, la récolte est prévue mi-août.
3: À suivre dans le journal de 7h, Alia.
6: Le risque d'incendie reste élevé dans les Landes. Deux nouveaux feux se sont déclarés hier à Magesque et à Gallières. Ils ont été fixés, vous entendrez le maire de Magesque dans le prochain journal. Et puis, le Stade Montois peut-il encore croire à un retour en pro des deux. Une première décision est attendue ce matin dans le dossier du club de Nice. On vous explique les conséquences pour le club montois dans une demi-heure sur Ici Gascogne. La météo, Anthony ?
3: Ça va être du beau temps aujourd'hui. Il va faire chaud, 33 degrés cet après-midi pour Dax, 30 à Mimizan, 34 pour Mont-de-Marsan, La Brite et Roquefort, 32 degrés pour Ajetmo, Castéhier sur Ladourvaux. Partagez avec nous le temps qu'il fait chez vous à 7h06 sur la page Facebook de votre radio Ici Gascogne. Nous avons Monique qui nous dit bonjour l'équipe, Souston, 6h13, ciel limpide, température 18 degrés ressenti, 18 degrés, 3 km/h le vent, hygrométrie à 88% et qualité de l'air moyenne. Bonne journée à tous, bisous, bisous Monique, merci beaucoup.
6: Bisous Monique.
3: Nous avons Gilles qui nous dit bonjour Anthony, Alia, Laurence et Bruno. À Dax, le thermomètre affiche 17 degrés. Le ciel est bien étoilé. Aujourd'hui, c'est la journée mondiale de la bière, il paraît.
6: Oh, alors, bah, très bonne info ça, Gilles.
3: Et il a bien fait de mettre entre parenthèses à consommer avec modération.
6: Oui, il a raison.
3: Bon, J-5 pour l'affaire de Dax, ça aussi nous le dit. Bon vendredi à vous toutes et tous. Vous continuez de nous donner les températures et la couleur du ciel sur la page Ici Gascogne. Alia, prochain point sur l'information à 7h.
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3: Lui, c'est sans modération, c'est Étienne Dao. Il faut l'écouter avec son titre Bleu comme toi.

0: toi, Étienne Dao.
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0: Et nous vous offrons ce matin une carte postale de l'un des plus bels endroits des Landes, les trésors landais de Marquès. C'est avec Pauline Bézina. Merci d'être avec nous pour le vivre tout l'été sur Ici Gascogne. Bonjour Pauline.
3: L'écomusée de Marquès à Sabre regroupe une multitude d'objets anciens que nous mettons en lumière sur Ici Gascogne. Thomas Martel, bonjour.
4: Bonjour.
3: Tu es donc agent de l'écomusée, agent à l'écomusée. J'ai devant mes yeux un objet incroyable qui ressemble à un instrument de musique. Est-ce que tu peux nous en dire plus et nous dire évidemment à quelle époque on fait référence ?
4: Il s'agit donc du coup d'une vielle à roue, oui, qui est un instrument ancien qui était joué dans les Landes, mais un peu partout en Europe. Et celle-là précisément, on la surnomme la vielle mi-vielle, du nom de son propriétaire, de son ancien propriétaire.
3: Et qu'est-ce que ça raconte de cette époque, cet instrument ?
4: Donc il faut savoir que bon, comme dans beaucoup de régions, il y avait beaucoup de joueurs de musique dans les Landes. Souvent, c'était les bergers, donc ils pouvaient jouer de cet instrument. Ils jouaient aussi beaucoup de la boa, qui est le nom local pour une forme de cornemuse. Voilà, donc c'était des instruments qui étaient beaucoup joués lors des mariages, lors des fêtes. C'est resté un instrument très prégnant jusqu'à peu près au XXe siècle, où là, peu à peu, il y a d'autres instruments qui sont apparus, notamment l'accordéon, qui ont peu à peu remplacé ces instruments anciens, qui n'ont pas complètement disparu, mais ont été beaucoup moins joués, en fait, surtout que, encore une fois, c'était pas des musiciens professionnel, c'était plutôt une occupation à côté. Et du coup, en fait, il y a ce qu'on appelle un mouvement revivaliste, en fait, au cours des années à peu près 50, qui s'attache justement à faire revenir à la mode, en fait, ces instruments. Et aujourd'hui, voilà, il y a des joueurs de vielle à roue. C'est un instrument qui est revenu un peu à la mode et qui, voilà, comme la boa, est vraiment typique des Landes de Gascogne, même si, encore une fois, on peut le trouver aussi ailleurs.
3: Pour nos auditeurs qui ne voient pas et ou n'entendront pas le son de cet instrument, à quoi ça ressemble et surtout à quel son ça peut ressembler ?
4: C'est difficile à décrire parce qu'en fait ça peut se jouer de beaucoup de façons différentes. C'est très difficile à expliquer comme bruit. Ça peut se jouer seul, ça peut se jouer aussi donc avec d'autres instruments, et personnellement moi je trouve que c'est là qu'elle est la plus mise en valeur. Mais encore une fois, vu qu'il y a des gens qui en jouent maintenant, c'est possible facilement de trouver des extraits de vielle à roue et d'entendre à quoi ça peut ressembler. Donc du coup, ce qui est intéressant aussi sur cette vielle, donc voilà, souvent les musiciens étaient quand même attachés à leurs instruments, la plupart aussi sont signés. Et ce qui est intéressant avec cette vielle qui du coup appartenait à François Mivielle, qui a été découverte lors d'un recensement des vielles à roue sur le département par Vincent Mathéos, qui est conservateur des antiquités et objets d'art. En fait, ce qui est intéressant, c'est que là, on a un poinçon Pimpard Janza Allier. Et en fait, c'est le nom d'une fabrique en fait de vielles à roue qui était dans la ville de Janza et dans l'Allier du coup. Et c'était voilà, la ville de Janza était vraiment connue dans toute l'Europe pour la fabrication de cornemuses et de vielles à roue. Et notamment, voilà, ils avaient un peu des modèles pas en série mais presque. Et justement, bah, cette vielle qui est assez caractéristique avec une tête sculptée en haut, elle peut se retrouver dans d'autres endroits, donc c'est pas forcément les mêmes décors de marqueterie ou pain, mais voilà, c'est un modèle qu'on peut retrouver plusieurs fois, qui vient de cette ville qui était très célèbre pour ça.
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0: Merci beaucoup. Alia, je vous vois justement jouer de la vielle à roue, juste pour le plaisir des oreilles, pour nous, de nous faire ce spectacle magnifique.
5: Ah oui, carrément. Non, j'avoue que non, je ne joue pas d'instrument.
0: Bon, vous allez
5: mais j'adore
0: apprendre.
5: L'écouter.
0: Bah, écoutez, déjà, c'est pas mal. Au cœur de l'écomusée de Marquès, dans une belle carte postale sonore grâce à Pauline Bézina. Lundi, nous serons toujours autour de cet écomusée de Marquès. On continue de vous offrir le meilleur. Et jusqu'à 9h, nous aurons le vétérinaire ici Gascogne, Pierre Fabin, qui lui, ce matin, s'intéresse à l'espace de vie idéal de nos lapins de compagnie.
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0: questions que l'on se pose, et c'est normal quand on aime notre chien, notre chat ou notre lapin. Oui, parlons-en, beaucoup de gens pensent que pour un lapin, une petite cage et un peu de foin, bah ça suffit, alors que pas du tout, non. Explication avec notre vétérinaire, le docteur Pierre Fabin.
1: Un lapin, c'est un animal intelligent, social, très actif, qui a besoin d'explorer, de gratter et de sauter. Bref, d'espace. L'espace de vie idéal d'un lapin, c'est un territoire où il peut bouger librement tous les jours, plusieurs heures, voire en permanence. Une grande cage ou un enclos XXL, c'est bien pour la nuit quand vous vous absentez. Mais dès que vous êtes là, il doit pouvoir sortir. L'idéal, c'est carrément un lapin en liberté dans toute la maison, ou au moins dans une pièce sécurisée. Et le must du must, c'est un accès à l'extérieur.
0: Et vous pouvez nous dire aussi comment il faut aménager leur espace de vie.
1: Un coin dodo bien moelleux, un coin litière, parce que oui, un lapin, ça s'éduque très bien à la propreté. Une gamelle lourde pour ne pas être renversée, un biberon ou une coupelle d'eau propre, et surtout une quantité illimitée de foin. C'est 80% de son alimentation, et pour le reste, des cachettes, des tunnels, des cartons à grignoter, des planches à ronger, tout ce qui lui permet d'exprimer ses comportements naturels. C'est comme ça qu'on évite l'ennui, l'agressivité ou les troubles digestifs. Et bien sûr, il faut sécuriser l'espace. Un lapin, ça ronge les fils électriques, ça grimpe parfois sur les canapés, ça explore les moindres recoins, donc on protège les prises, on planque les câbles et on évite les plantes toxiques. Un peu comme on le ferait avec un bébé en fait.
0: Très bien, et pour l'extérieur, quel conseil ?
1: Laisser sortir son lapin, c'est une super idée, à condition que ça soit bien sécurisé. Le jardin doit être clôturé et anti-fugue, parce qu'un lapin, ça creuse vite et ça peut passer sous les grillages. Et attention aux prédateurs, un chien, un chat ou même un rapace peuvent s'en prendre à lui. Donc accès à l'extérieur, oui, mais toujours sous surveillance. Pour le balcon, idem, pas question de le laisser seul sans surveillance. J'ai déjà vu des lapins tomber du 4e étage. Il faut de l'ombre, de l'eau fraîche et jamais un soleil direct en été, car les lapins aussi, ça peut faire des coups de chaud. En suivant toutes ces recommandations, votre lapin vivra dans des bonnes conditions. Et un lapin heureux, ça peut vivre une bonne dizaine d'années.
0: Merci docteur, on fait tout pour ne pas faire tomber son lapin du 4e étage, c'est mieux. On vous retrouve sur l'application ICI pour répondre à nos questions, rubrique Les conseils du véto Pierre Fabin. ICI Gascogne vous offre l'essentiel pour bien vivre dans les Landes. Le côté pratique de cette info, c'est avant 7h, il est 6h45. J'ai envie de chanter, comment puis-je oublier ce coin de paradis, ce petit bout de terre. Oui Alia, je sais que vous êtes impressionnée.
2: Vous avez une bonne petite voix. Dites donc, alors, vous nous aviez caché ça.
0: Je cache beaucoup de choses. À 6h45, je vous l'offre, les trois cafés gourmands à nos souvenirs. Les trois cafés gourmands qui seront donc dans les arènes de Dax jeudi prochain pour un spectacle exceptionnel. Comment

0: On le rappelle, les trois cafés gourmands qui clôtureront ce spectacle Land d'émotion jeudi prochain dans les arènes de Dax à l'occasion de cette grande feria. Il est 6h48, vous écoutez Ici Gascogne. Les 3 plus ici Gascogne, accompagnement et infos pratiques dans les Landes pour un quotidien organisé. Du 12 au 21 août, un drôle de visiteur fera son apparition sur les plages landaises, son drôle de nom le Triselectops, une gigantesque créature qui se nourrit exclusivement de déchets. Oui, cette marionnette géante ne sera pas seule, vous ferez aussi la rencontre d'un savant un peu farfelu et de son assistant pour nous apprendre à mieux trier nos déchets pour préserver notre environnement. Cette animation, elle est gratuite et elle vous est proposée par le syndicat mixte du littoral landais. Le 12 après-midi à Biscarrosse, plage centrale, et 14h30 et puis à 16h, plage Océane Sud. Le lendemain, le 13 août, à Mimizan, et puis les jours qui suivent à Contis-Plage, Messanges, au Vieux-Bocaux, à Souston, Seignos ou encore Labène, Ondre et Tarnos.
1: On vous propose aussi d'offrir votre sang pour sauver des vies, même quand vous êtes en vacances, à la plage ou dans les terres comme à Mont-de-Marsan. Vous pouvez donner votre sang en prenant rendez-vous. On parle bien sûr de sang, mais aussi de plasma ou de plaquettes à la Maison du Don, avenue Crostade à Mont-de-Marsan. Une collecte vous attend également le 18 août à Biscarrosse Plage, à la salle MNATO, de 9h à 12h. En moins d'une heure, vous pouvez contribuer à répondre aux besoins pour des interventions chirurgicales, des traitements ou des situations d'urgence. Attention, il faut penser quand même à prendre rendez-vous avant votre venue. Toutes les informations pratiques et les réservations sont disponibles sur le site de l'établissement français du sang, comme pour toutes les autres collectes dans le département des Landes.
0: Et enfin, c'est ce soir dès 17h30, vous avez rendez-vous à la ferme du Gioulé à Cazères sur la Dour pour partager une soirée placée sous le signe de la convivialité. Vous profiterez d'un concert de Ben Fern, d'un brasero géant, de jambon braisé cuit sur place, de grillades et des spécialités de porc noir de la ferme. C'est local, c'est bon, une belle occasion de vous retrouver en famille ou entre amis dans une ambiance chaleureuse au cœur de l'exploitation. Les places étant limitées, il est vivement conseillé de réserver avant votre venue. Renseignements et réservations auprès de la ferme. Et toujours en musique, My Sweet Lord, George Harrison.

0: My Sweet Lord George Harrison. 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Fred Ballard nous en parle ce matin dans l'Humour en Tube. Ce sera avant 7h.
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9: 6h58, ici Gascogne. Quand on choisit de rester en France pour les vacances, eh bien c'est pas toujours parce que c'est le plus beau pays du monde, non. Parfois, c'est parce que monter dans un avion est une terrible épreuve. Une épreuve que Fred Ballard va faire voler en éclats de rire dans l'humour en tube avec ici Gascogne.
10: Papa, on a décollé, ça y est, on va décoller, c'est bon, on a décollé. Non, on a pas décollé. Le décollage, c'est quand papa, il pleure.
11: Oui, c'est la grande différence hein, entre les enfants et les adultes. L'insouciance des uns nourrit la trouille des autres. Et c'est encore pire quand un type totalement zen à 10 000 pieds au-dessus de l'océan tente de rassurer son pote qui sue à grosses gouttes sur le siège d'à côté.
12: Non, je vois pas où est le problème. Attends, sécurité, l'avion plane à cause de la pression des ailes. Je vois pas de quoi tu parles. Je dirais, il n'y a rien d'irrationnel. À un moment donné, la technologie, il faut faire confiance. Quoi. Totalement surréaliste d'avoir la trouille, les pétoches d'un avion qui, ça fait plus de 50 ans qu'il plane dans les airs. Mon gars, t'es totalement...
11: Ah là là, comme c'est énervant, les gens trop sur deux en avion. On aurait presque envie que l'avion se crache pour leur prouver qu'on avait raison d'avoir peur. Mais grâce à la méthode Gad Elmaleh, on préfère s'éclater de rire que s'éclater tout court. Et c'est encore plus vrai quand on est jeune et bien bâti.
13: Je monte dans l'avion et là l'hôtesse me dit « Monsieur, vous m'avez l'air jeune et vigoureux. » Pour vous placer à côté de l'issue de secours pour aider les gens à évacuer en cas de crash aérien. Je dis, madame, j'arrive même pas à gérer mon bagage cabine. Comment voulez-vous que je désarme un toboggan ?
11: Oui, alors c'est sûr que si en plus c'est aux passagers trouillards de se charger de la sécurité des autres passagers en cas de crash, c'est pas hyper rassurant, mais bon, même si Paul Mirabel n'est pas expert en désarmement de toboggan, quand il ouvre les vannes, même les réacteurs se marrent. Donc PNC aux portes, attachez vos ceintures. On va se fendre la poire.
9: Gad Elmaleh et Paul Mirabel qui se réveillent avec nous, mais surtout pas dans l'avion.
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9: Vendredi 7 août, il est tout juste 7h. Bienvenue. Le journal de 7h avec vous, Alia Doukali.
14: Le risque d'incendie est toujours bien réel dans les Landes. Un nouveau feu s'est déclaré hier à Magesque. Les flammes se sont propagées très vite. 10 hectares de forêt ont brûlé. Un gros dispositif a été déployé, notamment 6 avions bombardiers d'eau, ce qui a finalement permis de fixer le feu sans toucher les habitations. Le maire de Magesque, Alain Soumat, revient sur cette journée sous tension.
15: Le feu était très violent au départ, hein. Tout le monde a eu un peu peur. Les secours sont arrivés très très vite par contre. Et il y avait une dizaine de centres de secours de sapeurs-pompiers mobilisés avec au temps le plus fort, je crois, 65 hommes. Ensuite, il y a eu quand même les largages aériens, hein, qui ont effectivement beaucoup, beaucoup aidé pour cerner la progression du feu. Ça a été vraiment exceptionnel. Et tous les combattants du feu me disent que finalement 10 hectares, hélas, c'est C'est triste à dire, mais c'est le tribut minimal à payer en cette saison avec cette végétation.
14: Et un autre incendie s'est déclaré aussi hier soir à Biscarros. Vers 21h, le feu a touché une maison de plein pied et s'est propagé à la toiture. Les sapeurs-pompiers sont rapidement parvenus à maîtriser les flammes, ce qui a évité une propagation aux habitations voisines. Aucun blessé n'est à déplorer, mais les deux adultes et les trois enfants qui occupaient le logement ont été relogés chez des voisins.
9: Et puis cet autre incendie hier à Gaillères, près de Mont-de-Marsan.
14: Oui, là, 5 hectares de forêt ont brûlé en bordure de route. Là aussi, un important dispositif terrestre et aérien a permis de fixer l'incendie dans la soirée. Les images et le récit de ces interventions sont à retrouver sur ici.fr et sur l'application ici. Ça brûle toujours ailleurs en France aussi. Dans l'Aude, un incendie déclenché hier après-midi a parcouru une centaine d'hectares dans le massif des Corbières. Le feu est désormais fixé, mais 120 sapeurs-pompiers restent sur place. Dans la Drôme, l'incendie qui a ravagé près de 240 hectares de forêt est en passe d'être circonscrit. Dans le Var, les pompiers font face à plusieurs reprises de feu attisées par le vent et la journée est encore à risque puisque le département est en vigilance rouge feu de forêt, c'est-à-dire un risque très élevé, notamment à cause du Mistral. Deux autres départements sont aussi en rouge, les Bouches-du-Rhône et le Vaucluse.
9: Les bandasses vont résonner là où la fumée noircissait encore le ciel il y a 15 jours.
14: Oui, Parentis-en-Born ouvre aujourd'hui 5 jours de feria après l'évacuation totale de la commune lors de l'incendie de Biscarros. Bandas, Bodega et Corrida vont s'emparer de la commune. Maintenir les festivités après l'incendie, c'est faire vivre le territoire et afficher sa solidarité avec les sinistrés, selon le premier adjoint de la ville, Adrien Fer.
16: La feria 2026 de Parentis aura une teinte particulière puisqu'elle sera placée sous la reconnaissance, donc avec un hommage qui sera fait ce soir à 19h dans les arènes aux pompiers, aux agriculteurs, à la DFCI, aux gendarmes, à tous qui se sont battus contre le feu. Et ce sera aussi une feria solidaire vis-à-vis des sinistrés de Biscarros et qui sont juste à côté, avec la mise en place d'une vente d'un foulard dans la ville, dans les bodegas, et dont les fonds seront reversés aux sinistrés de Biscarros et aux pompiers.
14: C'est la banda Luz Pegayus qui ouvre le bail de la feria de Parentis ce soir à partir de 18h30 au kiosque. Un immense merci à tous. Inscrit au sol à Biscarros, 10 lettres géantes ont été peintes sur l'aérodrome à l'initiative de la communauté de communes des Grands Lacs. Un message de reconnaissance adressé à toutes les personnes mobilisées contre les incendies ces dernières semaines. La vidéo filmée par un drone et la photo de cette inscription sont à retrouver sur ici.fr et sur l'application ici. Les premières grappes de raisins sont déjà dans les bennes. Les premières vendanges ont débuté cette semaine dans les Landes en plein début de mois d'août, avec donc près d'un mois d'avance par rapport à d'habitude. Cela concerne principalement les raisins destinés aux vins effervescents. Les fortes chaleurs du printemps et du début de l'été ont accéléré la maturation des raisins. Dans le secteur de l'Armagnac, les récoltes commenceront dès la semaine prochaine et puis à la mi-août dans le vignoble du Tursan, là aussi avec près d'un mois d'avance.
9: Le Stade Montois sera-t-il finalement repêché en Pro D2?
14: Une première réponse est attendue ce matin avec la décision de la commission d'appel de la Fédération française de rugby sur le dossier de Nice. Les Niçois, qui avaient obtenu leur montée sur le terrain face à Mont-de-Marsan fin mai, sont menacés d'une relégation pour des raisons financières. Alors à Mont-de-Marsan, on suit évidemment le dossier Pierre-Albert Blin, mais sans s'emballer non plus.
17: Jean-Robert Cazot, le président du Stade Montois rugby, fine mouche à qui on ne la fait pas attendre sans excitation particulière, le résultat de la fédération. Par ailleurs, rien ne dit que Nice définitivement relégué, le Stade Montois serait automatiquement revalidé en Pro D2. Mont-de-Marsan peut refuser, les contrôleurs financiers de la Ligue aussi. Bref, à Boniface, ce matin c'est wait and see et l'on verra en temps et en heure au cas où. Pour l'instant, le président Montois et son équipe préparent la saison de National avec objectif de bien figurer dans ce championnat que l'on sait âpre et compliqué, avec des clubs qui, comme le Stade Montois, ont connu qui l'étage du dessus, qui même le top 14. Il est vrai que même si comparaison n'est pas raison, Nice Métropole, c'est quasiment un million d'habitants. L'agglomération montoise, 50 000 en tirant large. Ce qui se joue à la fédération dépasse largement le strict cadre sportif. Les intérêts de la ville de Nice, le projet de club défendu par le maire Éric Ciotti, les travaux d'agrandissement déjà commencés au stade des Arboras, la force d'une conurbation, son poids économique, les pressions politiques au plus haut niveau et les influences réciproques. Nice à la main. Et encore deux recours possibles, au tribunal d'instance et au comité olympique. La partie n'est peut-être donc pas terminée.
14: Et quelle que soit la décision de ce matin, le dossier ne sera peut-être pas clos puisque Nice dispose encore de plusieurs recours. En attendant, le Stade Montois poursuit sa préparation avec pour l'instant la nationale en ligne de mire. Un sommet mythique à gravir aujourd'hui pour la 7e étape du Tour de France Femmes. Les cyclistes s'attaquent au Mont Ventoux. Elles partiront de la Voulte-sur-Rhône dans l'Ardèche. Première fois que les coureuses de la Grande Boucle graviront ce sommet, le plus célèbre du vélo. Et en jaune, ce sera toujours la Suissesse Marlène Rösser. Et puis les vacances d'été se poursuivent et les bouchons aussi. Bison Futé classe ce vendredi orange dans le sens des départs sur le Grand Ouest. Demain, ce sera rouge avec une circulation annoncée très difficile vers la côte. Il faut donc s'attendre à de nombreux ralentissements tout au long de la journée. La patience sera de mise si vous prenez la route.
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14: Quel temps pour aujourd'hui, Anthony ?
9: Du beau temps et de la chaleur puisque dans l'après-midi il fera 33 degrés. Ce sera à Dax, 30 à Mimizan, 34 pour Mont-de-Marsan, La Brite et Roquefort, 32 degrés pour Ajetmo, Castette ou encore R sur l'Adour. Ce matin nous sommes autour des 25 degrés. Ce sera en milieu de matinée. Et puis vous réagissez bien évidemment sur la page Facebook de votre radio. Ici à Gascogne, Claudine qui nous dit qu'à Souston il fait 17 degrés, que le ciel est étoilé et que la lune brille. Bon, ça c'est à 6h28, depuis le jour s'est levé. Vous continuez de réagir évidemment, nous sommes heureux de vous lire, de voir aussi vos photos, des photos de paysages que vous avez pris avec votre téléphone ou alors avec votre appareil. Puis pourquoi pas partager aussi avec nous votre petit déjeuner. Ah oui, on prend le petit déjeuner avec vous chaque matin. On en profite de ce temps parce que, bien attention, oui, l'arrivée, l'installation d'orage est attendue pour le week-end chez nous à la maison dans les Landes.
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9: Un petit déjeuner en musique avec Marc Lavoine, c'était son anniversaire hier. Pour une Big In avec toi, 64 ans pour Marc Lavoine.

0: Marc Lavoine pour une Begin avec toi.
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0: 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Vous cherchez une place pour faire garder votre enfant, crèche ou micro-crèche. Nous nous sommes intéressés à ce modèle économique chez nous dans les Landes. Nous en parlons avant 7h30 dans l'écho d'ici. Puis j'en profite pour vous offrir vos invitations pour la feria de Dax et la corrida du 13 août à 18h avec l'alternative de Julio Norte. Sur la piste des arènes, il y aura aussi le péruvien Andrés Rocaré et Pablo Agado en provenance de Séville pour des taureaux de Juan Pedro Domecq. Notez aussi que toutes les corridas sont retransmises sur votre radio ici Gascogne, ce qui vous permet, si vous êtes dans les arènes, d'écouter les commentaires de Pierre-Albert Blin et de Thomas Dufaux. Thomas Dufaux qui, vous le savez, si vous êtes amateur de tauromachie, ancien matador de taureaux et qui décrypte en direct tout ce qu'il voit. Ce cadeau, il est pour vous. Deux entrées en jouant à la grande feria. Et comme dans toutes les ferias, il y a de la musique partout. On ne sait plus où donner de la tête. Voici deux chansons superposées. À vous de reconnaître au moins une de ces deux chansons ou deux artistes.

0: c'est vrai, à écouter. Mais vous avez peut-être la bonne réponse. 05 58 46 50 50. Vous me donnez au moins une chanson sur deux ou un artiste des deux. Et c'est gagné.
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0: Avant de vous offrir ce super cadeau, c'est Mon œil dans le rétro avec Gérald Roux. C'est maintenant sur Ici Gascogne. Comme tout l'été, on se retourne sur ce qui nous a marqué depuis le début de l'année. Ce matin, donc, les fêtes sans alcool, Gérald.
4: Eh oui, pourquoi pas? En janvier, à l'occasion du mois sans alcool, alors que votre corps purgeait les excès des fêtes de fin d'année, vous vous êtes peut-être demandé, et si on changeait nos habitudes, particulièrement en soirée? Eh bien, sachez-le, vous êtes de plus en plus nombreux à mettre une croix sur l'alcool dans les fêtes, la jeune génération notamment. Nos confrères de West France racontaient une fête sans alcool à Nantes au début de l'année, une fête qui commence à 19h dans une mezzanine tendance, des DJ animent la soirée, les participants sont en tenue pailletée avec un soda à la main ou une bière sans alcool. À 21h, la fête bat son plein. Dans un club traditionnel, ce serait plutôt à 1h du matin. Ces fêtes sans alcool se multiplient dans toute la France. Des reportages en parlent régulièrement. Il en ressort que de nombreux vingtenaires, trentenaires ont franchi le cap ces dernières années. Ce qu'ils aiment dans ces soirées? Pour commencer, ça ne fait pas mal à la tête, disent-ils. Après, on dort bien mieux. Et puis, on prend soin de soi. Enfin, on se sent plus sincère, plus vrai. On ne raconte pas n'importe quoi, comme quand on a 2 grammes dans le sang. Au-delà des soirées où l'on danse, les jeunes de la génération Z, ceux qui sont nés après 1995, boivent moins en général. Dans les bars, autour d'une table chez des amis ou dans une soirée privée, ils choisissent souvent une boisson sans alcool. Ce n'est pas un problème, ils ne sont pas forcément culpabilisés par les copains qui boivent. « Allez, tu vas bien prendre un petit coup, t'es pas marrant, t'es pas marrante. » Eh bien non, s'ils ne boivent pas, c'est comme ça, rien à ajouter. De toute façon, aujourd'hui, jeunes ou moins jeunes, on boit moins d'alcool. 2 fois moins qu'il y a 50 ans. Il faut dire que depuis les années 70, les campagnes de sensibilisation se sont multipliées, à la télé, à la radio, en affiches, chez le médecin, partout. Forcément, au bout d'un moment, ça rentre dans les têtes, même les plus dures. Après, il ne faut pas être naïf. Si les jeunes boivent moins, ils peuvent aussi s'enivrer de manière différente, avec diverses drogues, ou aussi du protoxyde d'azote, le gaz hilarant, pour rire comme un igot, oui, mais aussi pour échapper à la réalité.
0: Mon œil, le rendez-vous qui scrute les petits détails de l'info avec Gérald Roux pour Ici Gascogne. Nous scrutons aussi l'économie de notre département dans l'écho d'ici, les micro-crèches pour nos enfants, bon ou mauvais plan? Eh bien, réponse avant 7h30, comme vos places. Pardonnez-moi.
5: Ou c'est le café qui passe de travers.
0: Oui. Et en plus, on vient de parler d'alcool. Promis, il y a zéro alcool pour vous réveiller le matin. J'espère bien, même avec modération, zéro alcool. Bon, avant 7h30, je vous le dis, on parle crèche et micro-crèche. Et puis, on vous offre vos places pour la feria de Dax et notamment cette corrida du 13 août dans les arènes de Dax. Tu m'oublieras, c'est là où.

0: Ici Gascogne avec La Rousseau, tu m'oublieras.
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0: 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Bonjour Christine.
3: Bonjour.
0: Vous nous appelez de Mont-de-Marsan ce matin, Christine.
3: Oui, c'est ça.
0: Vous partez au travail. Que faites-vous dans la vie ?
3: Je suis bijoutière.
0: Bijoutière, oh ! Vous êtes notre bijou ce matin, Christine. Je vous le dis.
3: Ah, c'est ça, merci.
0: Christine, vous jouez avec nous pour vos invitations pour la feria de Dax et la corrida du 13 août prochain, jeudi prochain, à 18h avec l'alternative de Julien Norté dans les arènes de Dax. Vous allez peut-être pouvoir en profiter avec la personne de votre choix, mais pour ça, eh bien, il faut me donner le nom de l'un des deux artistes, peut-être trois artistes même, qui chantent sur ces deux chansons superposées. Choix de quel artiste, vous, Christine ?
3: Pascal Obispo.
0: Pascal Obispo, écoutons.
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0: Oui. Pascal Obispo, fan, c'est une bonne réponse. Est-ce que le deuxième titre, vous l'avez deviné aussi ?
3: Aucune idée. Ah. Il était bien caché. Mais je ne sais pas.
0: Si je vous dis Face à la mer.
3: Oui. Ok.
0: Ok. Bah, vous me donnez pas de réponse, mais pourquoi pas? Calogero est passif face à la mer et ça ressemble à ça.
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0: Vous le connaissiez pas, Christine?
3: Alors, je le connais, mais je ne l'ai pas reconnu. Il était bien caché derrière Pascal Obispo.
0: Exactement. Vous savez, il prend souvent beaucoup de place, Pascal Obispo, mais on l'aime.
3: Oui, c'est ça.
0: Bon,
3: on
0: je
3: l'aime.
0: Vous souhaite une belle journée. Je vous dis félicitations.
3: Merci, merci, bonjour à toute l'équipe.
5: Bravo Christine.
0: Quelle est la radio qui vous offre des cadeaux ?
3: Ici Gascogne, bien sûr.
0: Exactement, bien sûr.
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0: Et tous les jours, ici Gascogne s'intéresse aussi aux réussites et aux défis économiques des Landes, aux événements qui marquent l'économie de notre territoire également. L'écho d'ici, c'est avec Thibaut Menanteau qui pense à retourner au plus jeune de son enfance.
6: Bonjour Fabienne Impedovo. Comment vous est venue cette idée de monter une micro-crèche à Garin ?
7: Alors, parce que mon métier de base est infirmière puéricultrice et j'avais l'idée de faire une micro-crèche dans les Landes, dans une petite commune. J'ai contacté le maire de Garin il y a 5 ans et il a validé le projet avec le conseil municipal.
6: Alors ça a duré 5 ans de procédure avant l'installation de la micro-crèche ?
7: Oui, entre le montage des dossiers, l'acceptation de la CAF, de la PMI, le temps des travaux et on arrivait maintenant à ce que tout soit validé. Donc 5 ans.
6: J'imagine qu'il doit y avoir un peu d'émotion quand on signe le bail ou les papiers administratifs qui valident officiellement le montage et l'installation de la micro-crèche.
7: Un petit peu, oui. Je pense qu'il y en aura encore plus lorsque les enfants vont rentrer dans la micro-crèche.
6: Alors justement, l'ouverture de cette micro-crèche, elle est prévue pour quand ?
7: Le 2 septembre pour les familles. Et c'est le début des familiarisations et les contrats vont commencer à être signés avec les familles. Là,
6: et donc aujourd'hui, par exemple, quelqu'un qui cherche une micro-crèche dans la région proche de Garin, elle peut encore vous contacter ?
7: Oui, il nous reste encore des places puisqu'on n'a que 6 enfants sur les 12 places pour le moment.
6: Et c'est des enfants qui vont de quel âge à quel âge ?
7: De 2 mois et demi jusqu'à 3 ans, l'âge d'entrée en école, enfin même 4 ans pour ceux qui rentrent dans la 4e année. Et par contre, pour les enfants qui sont porteurs de handicap ou de maladies chroniques et qui ne peuvent pas avoir une scolarité classique, avec une dérogation de la PMI, on peut les accueillir jusqu'à l'âge de 6 ans.
6: Et parce que vous avez peut-être un personnel qui est en capacité d'accueillir aussi ces enfants-là ?
7: Oui. Du coup, on sera 5 professionnels et une apprentie EGE. Donc, dans les professionnels, donc, il y aura moi-même en directrice adjointe. Ce sera une éducatrice de jeunes enfants. On aura une auxiliaire de puériculture et deux jeunes dames qui ont un CAP petit enfant. Et on sera assez nombreuses pour pouvoir accueillir des enfants porteurs de handicap.
6: L'objectif de la micro-crèche à terme, c'est de continuer avec ce niveau d'effectif de 12 enfants ou c'est aussi de pouvoir accueillir plus de personnes à la suite de tout cela ?
7: À terme, c'est de rester sur une structure avec un petit comité parce que avoir trop d'enfants, le but c'est de pas en avoir trop, pardon, pour pouvoir avoir un accueil adapté à tous et surtout privilégié. Donc on s'est dit peut-être 14-15, mais pas au-delà.
6: Et les activités que vont pratiquer les enfants durant les journées, les après-midi, les matinées, ça va être quoi ?
7: On est tiré sur l'éducation Montessori. où on accompagne l'enfant dans ses apprentissages, dans des activités qui peuvent être proposées, comme la pâte à modeler, enfin voilà, on va faire un potager aussi. Mais il y aura pas de but attendu derrière. Il faut juste que l'enfant il prenne du plaisir et puis qu'il apprenne par lui-même à faire des activités.
6: Donc on est sur une logique d'apprentissage petit à petit en fonction des besoins de l'enfant, j'imagine.
7: Oui.
0: L'écho d'ici pour connaître les événements économiques de notre département avec Ici Gascogne et Thibaut Ménanto. À retrouver sur ici.fr et lundi à la même heure pour plus d'infos éco sur votre radio. Chris Isaac, Blue Hotel. Blue.

0: Chris Isaac, Blue Hotel, ici Gascogne. Retrouvez toute l'info en français dans le monde en 90 secondes. Ce sera ici à 7h30. Prenez soin de vous, nous sommes là.
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0: Bientôt, 7h30 à suivre dans l'info d'ici, Alia Ducali.
7: On évoquera la fête de Parentis sans bornes qui débute aujourd'hui avec des beaux dégâts
0: Et Valentine Lopez.
8: Le cauchemar d'abord. Recommence pour les habitants de l'Aude un an après le méga feu du massif des Corbières. Un incendie a démarré dans la même zone hier. Cette fois, les pompiers l'ont rapidement fixé hier soir, selon la préfecture. Mais la journée s'annonce encore à haut risque, avec du vent et des températures égales à celles d'hier. 41 degrés 8 relevés à Cogolin. Risque très élevé de feux de forêt dans le Var, donc encore aujourd'hui, dans les Bouches-du-Rhône et le Vaucluse. Soupçonné de l'assassinat de son fils de 17 ans, un aide-soignant est mis en examen à Nice. L'homme de 59 ans parle d'un coup de folie dans le cadre de sa séparation avec la mère du jeune homme. À la pompe, on repasse sous les 2 euros le litre en moyenne pour le sans-plomb 95 E10. Légère baisse également du prix du gazole. Des progrès se dessinent sur une prochaine réouverture du détroit d'Ormuz au Moyen-Orient, par lequel transite un cinquième de la production mondiale de pétrole. La route, justement, samedi rouge, très difficile de rouler demain selon Bison Futé dans le sens des départs comme des retours. Et c'est déjà compliqué ce vendredi, classé orange. Difficile de quitter le nord, le Grand Ouest et l'Auvergne-Rhône-Alpes, comme de rentrer dans le quart sud-est. Direction la Lune, ou presque, pour les coureuses du Tour de France. La 7e étape les emmène de la Voulte-sur-Rhône jusqu'au Mont Pelé, le célèbre Mont Ventoux. Départ à 13h15, à vivre en direct sur votre radio ici, partenaire officiel de la Grande Boucle.
0: Merci beaucoup Valentine Lottès. Il est 7h32, l'info d'ici l'a fait donc après l'urgence du feu à Parentis, Salia.
7: Oui, il y a 15 jours, les habitants évacuaient la commune et aujourd'hui, ils installent des beaux dégâts. Parentis en borne ouvre sa feria après l'incendie qui a ravagé Biscarrosse à 10 km de là. Pendant 5 jours, les bandas et les nobiadas rythmeront la commune dans une ambiance forcément particulière entre l'envie de retrouver un peu de légèreté et une forte pensée pour les sinistrés de l'incendie. Émilie Trempe, vous avez suivi les bénévoles juste avant l'ouverture de la feria.
9: Pour les derniers préparatifs, Laure, bénévole au comité des fêtes depuis 12 ans, court dans tous les sens.
10: On est à l'arrache aujourd'hui.
9: Cette année, tout le programme a été perturbé par le feu de Biscarrosse.
10: D'habitude, en fait, comme on fait les spectacles déjà tous les vendredis soirs, on est bien rodé et tout ça. Et là, avec l'incendie, on a pris du retard sur plein de choses et tout. On n'avait pas trop la tête à ça au départ pour faire les fêtes. Mais bon, ben maintenant, on y est, de toute façon. Donc, on va y aller. On fonce. Mais effectivement, du coup, les rangements et tout, on n'a pas eu à anticiper.
9: Les bénévoles se démènent pour empiler les dernières palettes. Christian, ancien pompier volontaire, espère tourner la page grâce à la feria.
11: Bon, c'est pas comme si ça avait été le week-end dernier, en plein incendie, que ce soit en Gironde ou dans les Landes. Pour les touristes qui sont encore dans le coin, ça leur permet de passer de bonnes fêtes et de bonnes vacances.
12: Et il vous reste de la place pour cette palette ?
9: Florian est le responsable de la buvette.
13: Ah, on peut pas malheureusement oublier, de toute façon on voit le paysage quand on se déplace sur le village d'à côté. Nos forêts, ça fait mal au cœur, on peut pas oublier. Mais il faut qu'on avance. Puis les pompiers qui étaient présents sur les sinistres du week-end passé ont poussé, enfin ont voulu faire la fête aussi. Donc là on a vraiment hâte de pouvoir décompresser, s'amuser tous ensemble.
9: En ville, tout le monde n'est pas d'accord. Maxence, un habitant qui a aidé sur les feux pendant 5 jours, ne participera pas cette année.
14: Un peu trop tôt pour moi. Donc je pense que c'est bien quand même qu'elle y soit, mais si elle aurait pu être un peu plus déplacée, ça, mon avis, ça aurait été mieux. Pas de suite, c'est trop récent encore. Quitte à la mettre dernière semaine d'août ou alors septembre.
9: Le maintien de l'événement a été décidé par la mairie et les associations de la ville. Le premier adjoint, Adrien Fer, y était favorable, notamment pour l'économie locale.
15: C'est soutenir nos commerces pour qu'ils se relancent, soutenir notre économie touristique.
6: physique. Et deuxième point aussi, c'est soutenir nos associations. Voilà, si toutes ces bodegas sont là, c'est un point important pour elles parce que tous les bénéfices qu'elles vont faire durant la feria servent à les faire vivre toute l'année. Les clubs sportifs, à payer des licences, à payer des bus pour amener les jeunes sur les matchs, etc. Donc c'est vraiment un point central du financement de leur année. Donc c'est aussi un élément qui a encouragé le maintien de cette feria.
9: Un hommage aux personnes mobilisées et touchées par les feux se tiendra ce soir à 19h dans les arènes.
7: Et puis un foulard rouge avec l'inscription Merci est vendu 5 euros dans les bodegas. L'argent permettra de soutenir les sinistrés de Biscarrosse et les sapeurs-pompiers.
0: À suivre dans le journal de 8h, Alia.
7: Les vendanges n'ont jamais commencé aussitôt dans certaines vignes landaises. Plus d'un mois d'avance cette année, conséquence des fortes chaleurs. Vous l'entendrez, hein, la réaction d'un viticulteur du Tursan dans une demi-heure. Et puis le Stade Montois peut-il encore espérer un retour en Pro D2 ? Une décision très attendue est rendue ce matin dans le dossier du club de Nice. On vous explique ce que ça peut changer pour les Montois. Ça sera dans le journal de 8h avec Ici Gascogne. Un coup d'œil sur la météo, Anthony.
0: Eh bien, il va faire bon aujourd'hui. Vous comptez déjà à peu près les 25 degrés à cette heure-ci, c'est le cas à Mont-de-Marsan. Et puis cet après-midi, 33 degrés pour Dax, 30 à Mimizan, 34 pour Mont-de-Marsan, La Brite et Roquefort, 32 degrés pour Agette, Maucastet et Air-sur-l'Adour. Vous réagissez aussi sur la page Facebook de votre radio Ici Gascogne. Nous avons Jean-Claude qui nous dit bonjour, 17 degrés 3 à Vieux-Boucau, ciel étoilé. Une bonne journée à tous. Nous partons aussi chez Sébastien. Bonjour la Dream Team. À Luxeuil, le ciel est clair et il fait 18 degrés. Bonne journée à tous avec un petit émoji clin d'œil et le croissant et la baguette de pain.
7: Ça, ah, ça sent le petit déj, ça.
0: Exactement, il manque plus que le beurre. D'ailleurs, beurre doux ou beurre de micelle ?
7: Oh, beurre salé.
0: Beurre de micelle ?
7: Ah oui.
0: Très bien. Et le café, bien sûr.
7: Et le café.
0: Avec tout ça, vous continuez de réagir sur la route, vous restez aussi prudent. Avec, il se peut, des difficultés ce matin pour avancer. Et puis, on le disait, hein, orange dans le sens des départs et des retours. Bison Futé nous parle toujours de cet accident qui a eu lieu sur l'A65 à hauteur de Bougues, entre Bougues et Gaillères, en direction de Langon, dans le sens sud-nord. Un accident corporel. Avec un poids lourd notamment. Vous rencontrez d'autres difficultés, vous nous en informez au 05 58 46 50 50.
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0: Véronique Jeannot et Laurent Voulzy, Désir, Désir, c'est votre radio Ici Gascogne. Bon réveil.

0: Désir, désir, Véronique Jeannot accompagnée de Laurent Voulzy.
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0: Nous sommes bien avec vous. Vous suivez le Tour de France Femmes, notamment en écoutant la radio partenaire ici Gascogne. C'est le grand jour sur la route du Tour de France Femmes, l'étape la plus rude, mais aussi la plus prestigieuse cette année. Oui, les coureuses ont rendez-vous avec le terrible Mont Ventoux. Tout ce qu'il faut savoir avec la directrice de la compétition, Marion Rousse et Emmanuel Collardet.
3: Bonjour Marion Rousse.
4: Bonjour.
3: Alors nous y sommes, hein, au temps fort de ce Tour de France 2026 au pied du géant de Provence, car c'est le Mont Ventoux qui accueille l'arrivée de cette septième étape. On va vivre un très grand moment.
4: Bah clairement, c'est l'étape reine, hein, donc évidemment que tous les regards seront tournés sur ce Mont Ventoux qui, pour moi, est peut-être la plus belle ascension, autant visuellement que sportivement parlant. Et en plus de ça, on a des bons souvenirs côté français. On se souvient l'année dernière de la belle victoire de Valentin Paré-Peintre. Espérons qu'elle sourie une nouvelle fois aux Françaises.
3: Un moment d'autant plus fort, Marion, que c'est la première fois que le Ventoux est au programme de ce Tour de France Femmes depuis son grand retour en 2022.
4: On essaye, en tout cas, depuis la création du Tour de France Femmes avec Zwift, de mettre un géant, de mettre un mythe, finalement, du cyclisme. On aime bien les clins d'œil, les rapports à l'histoire, et on sait que les grandes batailles du Tour de France, eh bien, se sont déroulées

0: français, et on l'a montré en plus du côté le plus connu, du côté de Bédouin. Donc on a vraiment tous les ingrédients réunis pour assister à une étape d'anthologie.
1: Du grand spectacle en perspective. Merci à vous et très belle journée.
0: Merci
1: à vous
0: beaucoup.
1: Sur la route du Tour.
2: Un Tour de France femme, 7e étape que vous suivez tous les jours en écoutant ici Gascogne dès 13h30. Ici, c'est la radio partenaire officielle du Tour de France, hommes et femmes. Et puis, une autre aventure sportive, celle de Basketland. Nous avons suivi et retracé toute l'histoire du club landais pour vous offrir tout l'été ce rendez-vous. Un rendez-vous à prendre avant 8h.
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2: Et ici Gascogne vous raconte l'histoire de Basketland tous les matins. Basketland, c'est le club phare féminin de basket dans le département, un club qui a fait une saison historique. Et on a donc décidé de revenir aux fondations du club, de vous raconter tout ça. Basketland qui fait partie de la vie de Julie Barène depuis plus de 15 ans. 17 exactement, puisqu'elle a été joueuse de 2009 à 2017 avec une pause en 2012-2013. Puis assistante coach de Cathy Mélin de 2017 à 2019 avant de devenir la coach que l'on connaît en 2019. Ce matin, Julie Barène revient donc 17 ans en arrière et nous raconte ce qu'était le club quand elle a rejoint, elle, la jeune joueuse à l'époque.
11: Est-ce que tu es fière d'être dans un club qui vient d'un petit bled au fin fond de la Chalosse au départ ?
12: Ah mais de ouf, moi je trouve ça incroyable. Mais je veux dire, je sais pas si les gens réalisent en fait, mais ce qui a été réussi par les dirigeants et l'ensemble des dirigeants à faire là dans les Landes, c'est un truc qui est incroyable, inimaginable. Combien de clubs et de gens ont essayé de le faire, mais je trouve que la plus belle leçon en fait, c'est qu'en fait c'est parti tout simplement de gens qui ont réussi à s'entendre entre eux pour faire du sport de haut niveau. Et rien que ça, on n'est pas capable de le faire. Et il y a plein de clubs qui ne sont pas capables de le faire, masculin et féminin. Et on a réussi à faire ça. On a réussi d'entrer à mettre l'ego de côté.
11: Ce qui n'était pas évident parce que les autres clubs n'étaient absolument pas favorables.
12: Oui, mais bien sûr, évidemment, parce que chacun protège ses perles rares.
11: Son clocher,
12: on ne sait jamais. Non, ouais, mais on a réussi. Mais j'entends, hein, et comme je te dis, je viens d'un petit club. Donc oui, quand tu as tes meilleurs joueurs qui partent, tu fais chier. Mais en fait, il faut réussir à avoir de la vision sur le long terme. Et je pense que malheureusement, c'est très compliqué pour les gens d'avoir de la vision sur du long terme. Quand je vois dans les clubs des Landes toutes les joueuses qui sont passées par Basketland, je trouve que c'est incroyable. Dans tous les clubs de aller, qu'il y avait de la N2, N3 prénat, il y a plein de gens qui sont passés par Basketland. Les filles reviennent là si elles ont envie de revenir. Et on va juste essayer, si on peut, de temps en temps, d'en faire monter quelques-unes. Et je sais pas pourquoi j'ai dit ça, mais je trouve ça
11: là
12: chouette.
11: Là où tu veux en venir, c'est que contrairement à ce que beaucoup craignaient, finalement, Basketland profite à tous les clubs du département.
12: Oui, bien sûr, mais parce qu'on a envie de faire ça aussi, parce qu'on n'est pas selfish, c'est Basketland. Donc on essaye vraiment d'avoir cette aura au niveau départemental et de récupérer les joueuses, de les remettre. Je sais que c'est difficile hein, sur les jeunes joueuses, mais le projet est parti de là. Il est parti d'un manque de moyens pour des joueuses de basket, parce que dans les Landes, on sait jouer au basket, qui n'arrivaient pas à monter parce qu'un manque de moyens. Donc voilà, ça a été intelligent et ça a été très bien construit. Donc on essaye de au moins garder ces valeurs-là.
11: On a parlé du fait que tu étais restée comme joueuse et puis tu es restée comme entraîneur aussi. Comment ça se fait que, il n'y a pas que toi, il y a toi, il y a Anaïs Le Gluer, il y a Céline Dumerc. Comment ça se fait que vous restiez à Basketland?
12: Ben moi, je suis bien. moi, je suis bien à Basketland. Je travaille avec ma hiérarchie, mais N+1+2. Ça se passe bien, on construit des projets ensemble. J'aime bien les joueuses que j'ai. Le club grandit, on a de bons résultats. La salle est pleine. Notre structure continue à avancer. Enfin voilà quoi, moi je suis
11: épanouie.
12: Ouais, je suis épanouie, bien sûr, je suis complètement alignée. Si t'es pas épanouie, tu restes pas 15 ans, 16 ans dans quelque chose qui te ressemble pas. Je pense que ça se fait très, très naturellement.
11: Et tu penses que c'est à peu près les mêmes raisons qui font que Céline Dumerc, Anaïs Le Gluer et d'autres sont restés autour?
12: Oui, je pense, parce que sinon, Céline n'a pas besoin de rester à Basketland, hein, en vrai. Donc si elle reste, c'est qu'elle, quelque part, ce que Basketland transmet, et ce qu'elle aide à transmettre, c'est quelque chose qui lui plaît. Et je pense que c'est ça qui, au final, compte. C'est qu'est-ce qu'on laisse et qu'est-ce qu'on laissera de l'image de Basketland. Et moi, j'adore l'image qu'on donne. Et c'est pas qu'une image.

0: C'est tout ce qu'on peut mettre, c'est notre cœur, c'est notre tête, c'est 15 ans de ma vie par exemple là. Donc c'est quelque chose d'énorme et je pense que c'est important d'être fier de cet héritage-là et c'est fier de proposer ça dans les Landes.
1: Bon, tu vas rester alors ?
0: Oui, je suis en contrat jusqu'en 2028. Non, les gens normalement ils signent 2 ans, 3 ans. Moi j'avais signé 4 ans donc je suis en fin de contrat jusqu'en 2028 et puis après on verra.
2: Okay. L'aventure Basketland, un rendez-vous ici Gascogne à retrouver à tout moment sur votre application ici. Je vous propose maintenant un autre voyage dans le temps avec Stéphane Bern cette fois-ci. Avant 8h, il nous raconte comment l'Amérique est née chez nous en France. Oui oui, vous avez bien entendu. Zaz, mon sourire.

0: Mon sourire de Zaz. Tout à l'heure, dès 9h, retrouvez Bienvenue chez vous avec Marie-Cécile Gardet. Aujourd'hui, vous allez répondre à une question. Savoir nager, c'est indispensable. Comment avez-vous appris? Est-ce que c'est l'école qui vous a appris à nager? Vos parents, vos grands-parents, pendant les vacances, vous avez pris des cours à la piscine près de chez vous? Ou alors vous avez appris plus tard, une fois adulte? Aujourd'hui, est-ce que vous êtes complètement à l'aise dans l'eau? Ou est-ce que vous préférez encore avoir pied? Parce que savoir nager, c'est plus que juste un loisir. C'est apprendre l'essentiel, puis peut-être un jour pouvoir sauver une vie. Venez nous raconter votre histoire, vos souvenirs, vos réussites dans l'eau, même les difficultés que vous avez rencontrées en apprenant. Commencez dès maintenant à réagir sur notre WhatsApp au 05 58 46 50 50. Marie-Cécile vous attend tout à l'heure sur votre radio locale. 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
0: Et puis un voyage dans le temps, comment l'Amérique a été créée ici en France. C'est Stéphane Bern qui nous le raconte avant 8h. Tennessee, I'm not in love.

0: ici Gascogne, vous entendez I'm Not In Love, 10cc. Il est 7h56, vous retrouvez à 8h toute l'info, l'essentiel de l'info locale, ici dans les Landes.
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2: Et chaque jour avec Ici Gascogne, un peu d'histoire avant l'actu avec Stéphane Bern. Bonjour Stéphane.
3: Bonjour Anthony.
2: Ce matin, on voyage au temps des grandes découvertes.
3: Saviez-vous que l'idée d'Amérique était née dans les Vosges? Oui, laissez-moi vous raconter. En 1507, à Saint-Dié-des-Vosges, dans un atelier d'imprimeur. Imaginez l'odeur de l'encre, le grincement des presses, le papier qui sèche. En pleine période de la Renaissance, le cartographe allemand Martin Waldseemüller travaille entouré d'un groupe d'érudits passionnés. Leur rêve, représenter le monde, oui, rien que ça, y compris ces terres qu'on découvre à peine de l'autre côté de l'Atlantique. Pour dessiner son grand planisphère, Waldseemüller s'appuie sur les récits d'un navigateur florentin qui a exploré les côtes du nouveau continent, Amerigo Vespucci. Admiratif, il décide de baptiser ces terres inconnues du prénom latinisé d'Amerigo, devenant America. Vous imaginez s'il s'était appelé Gérard? Les États-Unis de Gérardi, ça faisait tout de suite moins rêver. Dans cet atelier des Vosges, c'est la première fois que le Nouveau Monde apparaît avec un nom bien à lui. La carte circule et fascine les savants d'Europe. Waldseemüller finira quand même par douter de son choix. Vespucci était loin d'être le seul découvreur de l'Amérique. Mais trop tard, America avait déjà conquis les Atlas. En 2001, les États-Unis achètent le planisphère de Waldseemüller pour 8 millions d'euros. Bon, ça fait cher le poster, même encadré. Mais son œuvre est aujourd'hui considérée comme l'acte de naissance de l'Amérique. Et voilà comment, au fond d'une vallée tranquille, naît un nom qui fera le tour du monde. À Saint-Dié-des-Vosges, on n'a peut-être pas découvert l'Amérique, mais on a su lui trouver un nom qui claque. Merci les pastilles des Vosges pour le souffle d'inspiration.
2: C'est fort. C'est fort, c'est incroyable. Merci beaucoup Stéphane Bern. On vous retrouve Voyage dans le temps sur l'application ICI et ICI.fr.
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2: En ce vendredi 7 août, il est tout juste 8h. Très belle journée. Le journal de 8h avec vous, Alia Doukali.
4: Les sécateurs sont déjà de sortie dans les vignes landaises. Certaines vendanges ont commencé cette semaine avec plus d'un mois d'avance sur le calendrier habituel. Une récolte qui concerne pour l'instant les raisins destinés à des vins spécifiques, notamment les vins effervescents ou les vins les moins riches en alcool. Le vignoble de l'Armagnac suivra dès la semaine prochaine, là aussi avec de l'avance. Puis le Tursan débutera mi-août également en avance. Une conséquence directe des fortes chaleurs et du dérèglement climatique, explique le président du syndicat des vins du Tursan, Pascal Lafenêtre.
5: Malheureusement, ça confirme la tendance de fond qui se dessine depuis plusieurs années. On le sait, on le répète, et voilà, le dérèglement climatique accélère. Les sommes de température cumulées au fil des jours additionnés sont de plus en plus courtes puisque les températures sont de plus en plus élevées. Donc on voit que la végétation se développe très tôt le printemps, avec des risques de gelée. Et ensuite, le marqueur qui, lui, est indéniable, c'est la date de récolte. On se rend compte que du temps de mon grand-père, on va manger plutôt en octobre. On est arrivé maintenant au mois de septembre. Et là, voilà, on est presque plus surpris de vendanger au mois d'août. Alors, c'est sûr que là, vendanger première semaine d'août, c'est quand même inquiétant, entre guillemets. Mais voilà, aujourd'hui, ça donne bien la tendance de fond de ce dérèglement climatique qui est en place.
4: Et vous entendrez le témoignage d'un autre viticulteur landais qui n'avait encore jamais commencé les vendanges aussitôt dans les Landes. Reportage à suivre dans une demi-heure dans l'info d'ici avec Ici Gascogne. Les pompiers restent sur le qui-vive dans les Landes. Trois nouveaux incendies se sont déclarés depuis hier. À Magesque d'abord, 10 hectares de feu ont brûlé sur une piste forestière vers 13h. Le feu a pu être fixé grâce à l'intervention de 65 pompiers et de 6 avions sont bombardiers d'eau. Aucune habitation n'a été touchée. À Gaillères, ensuite, près de Mont-de-Marsan, ce sont 5 hectares de végétation qui sont partis en fumée. Hier également, début d'après-midi, là non plus, aucune propagation. Et puis à Biscarrosse, un incendie a endommagé une maison dans la soirée. Aucun blessé n'est à déplorer, mais une famille de 5 personnes a dû être relogée chez des voisins.
2: La fête reprend ses droits, mais les incendies restent dans toutes les têtes.
4: Oui, à Parentis-en-Born, la feria s'ouvre aujourd'hui pour 5 jours. Bandas, Bodega et Noviada sont maintenus malgré l'incendie qui a ravagé Biscarrosse à une dizaine de kilomètres et qui a entraîné l'évacuation complète de Parentis. Eh bien, les bénévoles ont malgré ça repris les préparatifs de la feria. Pour Christian, ancien pompier volontaire et bénévole du comité des fêtes, maintenir cette feria, c'est aussi montrer que le territoire se relève.
6: Après tous ces événements, c'est un petit peu dur de se remettre dans le bain. Mais bon, il faut que la vie reprenne et que le monde s'amuse et que les touristes soient contents. Et on n'est pas les plus malheureux ni les plus à plaindre par rapport à la ville de Biscarrosse où malheureusement certains ont perdu leur maison et compagnie. Et les feux qu'il y a eu en Gironde, Parentis n'a pas été touché, ça s'est arrêté à la limite. Pourquoi ne pas faire les fêtes et pourquoi ne pas remettre un petit peu d'ambiance dans le pays du Born.
4: Et cette année, la feria de Parentis est placée sous le signe de la solidarité. Un hommage aux personnes mobilisées et touchées par les incendies sera rendu ce soir à 19h dans les arènes. Et puis un foulard rouge floqué du mot merci est vendu 5 euros dans les bodegas. Les bénéfices seront intégralement reversés aux sinistrés de Biscarrosse et aux sapeurs-pompiers. Un autre message de solidarité, cette fois visible depuis le ciel à Biscarrosse. 10 lettres géantes ont été peintes sur l'aérodrome à l'initiative de la communauté de communes des Grands Lacs. On peut y lire « Merci à tous » à la peinture blanche. Un message de reconnaissance adressé à toutes les personnes mobilisées contre les incendies de ces dernières semaines. La vidéo filmée par un drone et la photo de cette inscription sont à retrouver sur ici.fr et sur l'application ici.
2: Les vendanges, les premières vendanges ont débuté cette semaine dans les Landes.
4: Oui, c'est ce qu'on vous disait un petit peu plus tôt. Et on passe aussi au prix du carburant plutôt. Le prix de l'essence qui redescend légèrement. Le litre de sans-plomb 95 qui repasse sous la barre symbolique des 2 euros. Alors, il s'affiche en moyenne à 1,98 € ce vendredi après avoir dépassé ce seuil depuis la fin juillet. En revanche, le gasoil reste au-dessus des 2 euros le litre. Il est à 2,18 € en moyenne.
2: Le destin du Stade Montois se joue peut-être à Nice aujourd'hui.
4: Oui, la commission d'appel de la Fédération française de rugby rend sa décision ce matin sur le maintien ou non de Nice en Pro D2. Si le club azuréen est définitivement relégué pour des raisons financières, eh bien Mont-de-Marsan pourrait être repêché, même si pour le moment rien n'est automatique à ce stade. Mais à Nice, les dirigeants et les élus continuent de croire à ce maintien. Pierre-Albert Blin, ils multiplient les démarches pour sauver leur club.
7: La Baie des Anges est en eau trouble depuis 2 mois. Le club monté en Pro D2 en battant le Stade Montois le 31 mai a été officiellement relégué le 24 juillet et s'est engagé dans les pourvois et les appels avec la volonté de valider son maintien. La mairie et la métropole veulent la Pro D2. Éric Ciotti, le maire, a annoncé des contacts avancés avec des repreneurs et une recapitalisation du Nizza Rugby par des investisseurs privés, pour partie probablement étrangers. Le club devait valider une caution de 4 600 000 euros, condition de son maintien en Pro D2. La mairie voulait la main, sans mettre 1 euro de plus. La ville a déjà mis 3,5 millions la saison dernière et réitère son pot pour la suivante. Et surtout, exige le départ, sans concession, des dirigeants, dont l'ancien Biarro, Jean-Baptiste Aldiger. Et tout autant, un geste financier non négligeable du principal actionnaire, Louis-Vincent Gave. Tout cela semble acté aujourd'hui. Restera encore un chantier au Nizza Rugby. La Ligue l'a condamné à un retrait préalable de 5 points sur le prochain championnat. Handicap dont il se dit autour de la place Masséna que le club, s'il est maintenu, ne contestera sans doute pas.
4: Et si Nice obtenait gain de cause, le club débuterait la saison avec 5 points de pénalité. Dans le cas contraire, d'autres recours restent encore possibles avant une décision définitive. Le Tour de France femmes prend de la hauteur. Aujourd'hui, les coureuses s'attaquent au mythique Mont Ventoux pour la 7e étape entre la Voulte-sur-Rhône et le Sommet de Provence. Une première dans l'histoire de la grande boucle féminine. Et la Suissesse Marlène Reusser s'élancera encore une fois avec le maillot jaune sur les épaules. Le départ est à 13h15.
2: les vacances d'été se poursuivent et les bouchons aussi.
4: Oui, Bison Futé classe ce vendredi orange dans le sens des départs sur le Grand Ouest. Demain, ce sera rouge avec une circulation annoncée très difficile vers la côte. Il faut donc s'attendre à de nombreux ralentissements tout au long de la journée. La patience sera de mise si vous prenez la route. Et puis, les Nuits des Étoiles débutent aujourd'hui, l'occasion notamment d'admirer les Perséides, la célèbre pluie d'étoiles filantes du mois d'août. Elle sera visible à l'œil nu si les conditions météo le permettent.
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4: Et Anthony, justement, dites-nous tout sur la météo.
2: Mais au moins ce soir, on va pouvoir observer les étoiles. Il va faire à nouveau très chaud déjà ce vendredi dans les Landes avec un pic à 38 degrés attendu dans l'après-midi. Après, globalement, bon, ça reste plus raisonnable que ce que nous avons pu connaître ces dernières semaines. Ce matin, au lever du soleil comptait 25 à Mont-de-Marsan, 26 en moyenne sur la côte. Et donc, cet après-midi, attention, ça monte. 33 degrés pour Dax, 30 à Mimizan, 34 pour Mont-de-Marsan, Labrité Roquefort, 32 degrés pour Ajet-Maucastette et R sur la Dour. On en profite parce qu'attention, où l'arrivée et l'installation d'orage est attendue pour le week-end chez nous. Vous êtes sur la route pour partir travailler ou alors sur le départ des vacances, il y a du monde. Vous rencontrez des difficultés particulières anormales que vous ne rencontrez pas habituellement. Vous nous en informez au 05 58 46 50 50.
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2: Vanessa Paradis et son tandem. Bienvenue, c'est ici Gascogne.

0: Tandem avec Vanessa Paradis.
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0: Restez prudents si vous devez emprunter la route ce matin pour le travail ou les vacances. Ici Gascogne reste près de vous pour vous informer de la circulation et de ces événements de dernière minute. Nous aurons aussi de quoi profiter du paysage avec Bernard Tessier. On vous donne la parole si vous venez en vacances, à la maison, si vous travaillez au quotidien pendant la saison. Johan, lui, est au Cap de Lomi. Vous l'entendrez avant 8h30 avec Bernard. Et j'en profite pour vous offrir vos invitations pour le match amical Dax Mont-de-Marsan rugby le vendredi 14 août à 21h15 au cœur de la feria de Dax au stade Maurice Boyau. Une affiche qui promet une ambiance exceptionnelle, des tribunes en fait, un stade prêt à vibrer et bien à gagner deux places en tribune. Ce cadeau il est pour vous, deux entrées en jouant à la grande feria et comme dans toutes les ferias il y a de la musique partout. Voici deux chansons superposées, à vous de reconnaître au moins l'une des deux.

0: nom d'un des deux artistes qui chante donc dans ces deux chansons que vous entendez au 05 58 46 50 50.
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0: C'est pas vrai, le rendez-vous en Tiernac d'ici Gascogne à 8h14. Audrazo, vous nous mettez en garde contre les appels d'escrocs qui se font passer pour notre opérateur téléphonique. Orange, SFR, Bouygues Télécom, etc. Ces coups de fil peuvent nous faire perdre beaucoup d'argent.
6: 938 euros, voilà ce qu'une retraitée a perdu dans cette histoire. C'est presque le montant de ma retraite. Je suis choquée, c'est ce qu'elle écrit. Qu'est-ce que c'est que cette arnaque? Une collègue a eu la même il y a quelques mois, elle m'a raconté. Elle reçoit l'appel du service client de SFR, ou en tout cas c'est ce qu'elle croit, vu qu'elle est bien chez SFR. La personne au bout du fil lui dit que sa ligne va être coupée à cause de travaux et lui demande d'appeler un numéro pour la remise en service.
0: Qu'est-ce que c'est un numéro surtaxé?
6: Exactement, c'est ça. Et vous, vous voilà en train de poireauter des heures au téléphone. L'escroc utilise tous les mensonges possibles et imaginables pour vous garder au bout du fil. Posez le téléphone, allez faire vos courses, vous dit-il parfois. C'est ce que j'ai trouvé sur des forums. Il y a pas mal de témoignages. Une internaute s'est même rendu compte qu'on l'avait fait appeler un numéro au Zimbabwe. Pour un autre, c'était au Congo, un autre au Nigeria. Bref, comment faire pour ne pas tomber dans le piège? Déjà, sachez-le, un opérateur téléphonique, quel qu'il soit, ne vous demandera jamais de composer un numéro surtaxé pour résoudre un problème. Donc vous, ne vous précipitez pas, vérifiez bien calmement avant d'appeler que ce numéro à rallonge qu'on vient de vous donner n'est pas en fait un numéro étranger. Ce que je fais, moi, je le copie-colle dans Google. Et si je vois que les premiers résultats me parlent de Zimbabwe, j'arrête tout.
0: Ouais, voilà, Internet ne vous veut pas que du bien, vous restez prudent, Internet ou votre téléphone. Ici Gascogne sera toujours à vos côtés pour vous prévenir des nouveaux risques. Merci Audrazo qui répertorie l'ensemble de ces arnaques sur l'application ici, rubrique C'est pas vrai. Vous restez avec nous, nous vous emmenons sur la côte ce matin. L'agence touriste rouvre très bientôt et ce sera avant 8h30 avec Bernard Tessier. Francis Cabrel et Sarbacane, c'est difficile à dire, il est 8h15, merci à Francis d'être avec nous.

0: Francis Cabrel, Sarbacane.
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0: Bonjour Tony.
3: Bonjour Tony.
4: Bonjour.
0: Vous nous appelez Destibos ce
4: matin. Bonjour à tous.
0: Et vous jouez avec
4: Exactement.
0: Nous pour tenter eh bien, de repartir avec vos invitations pour le match amical Dax Mont-de-Marsan Rugby. Ce sera vendredi prochain à 21h15. J'entends une petite voix. Qui c'est ?
4: Eh bien, je suis actuellement chez la nounou, avec la nounou, pour déposer ma petite fille à main basse, exactement.
0: Ah ben, bah, super. Et après, vous partez au travail.
4: Exactement.
0: Bon, et votre petite a l'air très heureuse d'arriver chez la nounou.
4: Tout à fait. D'autant que c'est la dernière journée avant les vacances.
0: Ah, ah ça, c'est super. La nounou a l'air contente pour le coup. Super, c'est bon, c'est fini.
4: C'est exactement ça.
0: Bon, Tony, vous jouez avec nous. On était dans cette grande feria ici, Gascogne, et nous avions deux chansons ensemble. Vous allez devoir me donner, allez, au moins le titre d'une chanson ou d'un artiste qui chante. Écoute,

0: Alors, j'ai reconnu Zaz au premier coup.
1: Zaz, on vérifie. On ira écouter Harlem au coin de Manhattan, on ira rougir. Bah oui, Zaz, on ira. Et puis le deuxième artiste peut-être.
0: J'ai pas été assez attentif.
1: Écoutez,
0: pour être franc.
1: C'est lui. Puisqu'il faut changer les
0: choses, Yannick
1: Noah, exactement. Très très belle carrière Yannick Noah, et qui aujourd'hui finit le tennis. On chante, et on chante des messages engagés, comme dans cette chanson aux arbres citoyens. Ce qui vous permet donc, Tony, de remporter vos deux invitations pour le match Dax-Mont-de-Marsan. Donc ce sera dans le cadre de la Feria de Dax au stade Maurice Boyau la semaine prochaine, vendredi prochain.
0: Eh ben c'est super ça, merci beaucoup.
1: Puis vous avez votre fan club qui est très heureux et qui applaudit derrière, donc ça fait plaisir d'entendre tout ça.
0: Tout à fait.
1: Merci beaucoup et je vous souhaite une belle journée. Quelle est la radio qui vous offre des cadeaux?
0: Eh ben c'est ici Gascogne, bien sûr.
1: Oui. Il est l'heure d'ouvrir l'agence touriste avec Bernard Tessier qui part à votre rencontre ici chez nous dans les Landes. Bernard, vous n'êtes pas seul, bien accompagné de Johan.
2: L'agence touriste toujours sur la côte landaise aujourd'hui et notamment au Cap de Lomi sur la commune de Litémix. Il y a une superbe école de surf qui s'appelle Esprit Océan dont Johan est le responsable. Salut Johan.
3: Bonjour Bernard, bonjour à tous.
2: Cette école existe déjà depuis pas mal de temps ici au Cap de Lomi.
3: C'est vrai que ça commence à faire là. On est arrivé en fait en 2002. On a vu plein de choses se passer. On voit maintenant le côté un peu populaire du surf arriver et on est toujours là avec le même plaisir. Cap de Lomi, c'est tellement entouré de pleine nature que 25 ans après, on a toujours une belle clientèle très humble, avec un bel état d'esprit, on se régale. Et on se rend compte qu'on a des gens des fois maintenant peut-être un petit peu moins sportifs, un petit peu moins aptes comme ça à la première vue de faire l'activité, qui vont avoir envie d'essayer, qui peuvent se débrouiller justement aussi très bien. Du coup, c'est vrai que les écoles, on s'est un petit peu ouvert maintenant à un surf vraiment pour tout, avec un matériel qui a évolué. On a des planches maintenant de plus en plus larges, des fois un petit peu plus épaisses, qui permettent à tout le monde de glisser facilement. On a aussi bien des gens qui vont venir pour un apprentissage, pour pouvoir devenir autonome et puis aller faire du surf par eux-mêmes. Comme on a des gens qui vont venir pour un petit plaisir, c'est leur petit manège de la semaine. Donc c'est plutôt un plaisir familial, passer une petite semaine comme ça avec un moniteur, une école, et puis ils vont revenir peut-être l'année prochaine ou dans deux ans. Par contre, c'est vrai que c'est des gens qui auront peut-être jamais en faire par eux-mêmes. Ça reste en fait des plages quand même très dangereuses. Nous, on parle un petit peu ici de landes sauvages. On parle de création de bancs de sable qui ont beaucoup de mouvements, avec toujours ces histoires de baïnes. Il faut voir quand même que le fonctionnement de baïnes, il est là tous les jours. Et maintenant, il faut juste se demander en fait pourquoi plus ou moins à tel jour, pourquoi plus ou moins à telle marée. Se rendre compte que le courant, il est dangereux quand on a beaucoup de masses d'eau qui va venir au bord. Donc, ces masses d'eau vont vouloir repartir au large. Si au large, on a des vagues puissantes, il va y avoir beaucoup de masses d'eau qui vont rentrer au bord et donc ça va créer des courants très très forts. Et le deuxième paramètre, ça va être des coefficients de marée très hauts, donc ils vont dépasser les 90, les 100. Et donc là, pareil, quand la mer va monter, il y a beaucoup d'eau qui va rentrer et donc qui va ressortir. Il faut toujours arriver sur la plage avec ces petites données. Quand je sais ça à l'avance, je vais pouvoir commencer à lire l'océan et commencer à le comprendre. On a un souci quand même autour de la prévention, puisqu'en fait, on a deux styles de gens. On a toutes ces personnes qui ont vraiment une volonté en fait d'avoir un apport de connaissances, une volonté de faire attention. Et de l'autre côté, on a des clients qui ont pris peut-être des fois une fois un cours et souvent ailleurs et qui ont une impression en fait de savoir et c'est là qu'est le danger. Alors que même un surfeur de mon niveau et qui a 40 années dans les vagues, je maîtrise pas tout. Il y a un moment, il faut être humble.
2: Quand on a des critères de forte chaleur ou de canicule, comment vous travaillez?
3: Je peux pas vraiment choisir le moment de la journée ou le matin d'un coup il fait plus frais si la marée ne me permet pas. Et puis bien sûr, après, j'essaye d'éviter de le mettre entre midi et 15h. Bien sûr, je dis à tout le monde de prendre des tongs pour aller sur la plage parce que quand c'est les canicules, on a un peu le sable qui peut monter à 50 degrés et qui nous brûle les pieds. On essaie de ramener de l'eau, mettre des chapeaux, on bosse aussi le côté protection du soleil.
2: Vous avez écrit un manuel du surf?
3: C'est vrai, oui, j'ai créé le manuel du surf. On atteint maintenant 15 000 exemplaires. J'en suis super fier.
2: Johan, le responsable de l'école Esprit Océan depuis des années déjà ici, au Cap de Lomi. Merci Johan, à bientôt.
3: À bientôt, et merci Bernard.
1: La côte landaise qui attire toujours plus de monde et un peu grâce à Johan également. Prochaine rencontre lundi à la même heure ou dès maintenant si vous installez notre application ici. À 8h30, nous vous offrons l'essentiel de l'info en France et dans le monde. C'est sur ici Gascogne. Electric Light Orchestra, Mr. Blue Sky.

0: Blue Sky, ici Gascogne. Retrouvez toute l'info en français dans le monde en 90 secondes. Ce sera à 8h30. Prenez soin de vous. Nous sommes là.
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0: D'ici 9h, nous recevrons la maire de Parentis-en-Born pour parler de cette feria qui débute aujourd'hui et pendant 5 jours. Nous parlerons aussi des vendanges précoces. Ce sera juste après l'essentiel de l'info en français dans le monde, le 90 secondes avec Valentine Lottès.
6: Des rafales de vent pour souffler sur les braises, des températures caniculaires pour nourrir les incendies. Risque de feux de forêt maximal ce vendredi dans les Bouches-du-Rhône, le Vaucluse et le Var, où les reprises de feux d'hier ont toutes été maîtrisées. 18 jours de lutte désormais pour les pompiers dans le massif du Gros-Bessillon contre une seule dans l'Aude où l'incendie démarré hier est fixé quand dans la Drôme, les flammes progressent à nouveau dans le massif de Claps. Moins de 2 euros en moyenne le litre de sans-plomb 95 E10, celui du gazole à 2,18 euros. Les prix du carburant sont à la baisse selon les données du gouvernement, conséquence de l'accalmie au Moyen-Orient. Le chômage à son plus haut niveau depuis l'automne 2020. L'INSEE, l'Institut National de la Statistique, publie ce matin les chiffres du deuxième trimestre. Et avec 62 000 chômeurs de plus, le taux du chômage atteint les 8,3%, soit 2 700 000 travailleurs en recherche active d'emploi. C'est l'étape tant attendue du Tour de France Femmes. À 13h15, emmenée par la maillot jaune, la Suissesse Marlène Reusser, les coureuses prendront le départ de la Voulte sur Rhône, direction le Mont Ventoux, sommet mythique du cyclisme et surnommé le Mont Chauve pour ses paysages lunaires. Justement, levez les yeux, les nuits des étoiles démarrent. 500 manifestations gratuites sont organisées pendant 3 jours et à travers toute la France. Vous pourrez même admirer à l'œil nu les perséides, les traditionnelles pluies d'étoiles filantes du mois d'août.
0: Merci beaucoup Valentine Lottès. Il est 8h32 dans l'info d'ici, le raisin est déjà dans les Benalia.
7: Oui, résultat, les premières vendanges ont déjà commencé dans les Landes sur certaines parcelles. En raison des fortes chaleurs, les raisins ont mûri plus vite que prévu cette année. Cela concerne les raisins destinés aux vins effervescents et à quelques vins spécifiques, les moins riches en alcool et les plus acides. Comme chez Lionel Chaumont à Bourdalate, pour ce viticulteur, c'est une première, Emma Mendicino. Il n'avait jamais commencer les vendanges aussitôt.
8: Depuis hier, Lionel Chaumont récolte du raisin qui servira à faire du vin. C'est la première fois qu'il commence une vendange aussitôt dans l'année.
9: J'ai déjà commencé après le 15 août, mais jamais avant le 15 août. Ça nous a fait avancer au moins de 3 semaines les premières récoltes.
8: Pas besoin de chercher de midi à 14h, la raison de ce changement lui semble très claire.
9: Ce qui change pour l'année, c'est les excès de température qu'on a eu depuis le mois de mai. On a bénéficié de la chaleur de bonheur et voilà.
8: Une météo donc qui entraîne des conséquences directes sur le terrain.
9: Après, ça demande à faire ouvrir les caves de bonheur et bon voilà, pour préparer avoir la machine.
8: D'autres phénomènes inhabituels lui avaient au moins permis de voir venir ce changement de calendrier.
9: Cette année, bon, pour pallier à tout problème, j'ai décidé d'arroser les vignes il y a 3 semaines. Sinon, elles auraient les pieds seraient morts, certains pieds seraient morts.
8: Dès la semaine prochaine, Lionel passera à la récolte d'autres parcelles de son vignoble.
7: Les premiers raisins pour l'Armagnac seront récoltés la semaine prochaine et dans le Tursan, les vendanges sont attendues à la mi-août avec un mois d'avance par rapport à d'habitude.
0: À suivre dans le journal de 9h, Alia.
7: Les pompiers toujours sur le qui-vive dans les Landes. 3 incendies ont mobilisé d'importants moyens hier. Des incendies désormais fixés à Magesque, Gaillère et à Biscarrosse. On vous en dit plus dans une demi-heure. Et puis le stade Montois peut-il encore croire à un retour en Pro D2 ? Une décision est attendue ce matin dans le dossier du club de Nice. On vous explique ce que ça pourrait changer pour les Montois dans le journal de 9h avec Ici Gascogne. Et un petit point sur la météo, Anthony ?
0: Oui, nous partons à Messange, le sémaphore de Messange qui est avec nous chaque matin. Bonjour Jonathan.
10: Bonjour à tous.
7: Bonjour Jonathan.
0: Quel est l'état de l'océan ce matin justement ?
1: Et bien aujourd'hui, on a une mer très belle avec peu de houle et on a des vagues, on va dire pour le surf, comprises entre 80 cm et 1 mètre.
0: Est-ce qu'on peut parler de vent important ou pas du tout ?
1: Non, le vent est assez faible. Là, aujourd'hui, on a un vent de sud pour l'instant pour 10 km/h.
0: Ouais, et puis une bonne visibilité a priori.
1: On a une visibilité assez sympa de 25 km.
0: Est-ce que vous pouvez nous parler des différentes horaires de marée, le coefficient là, prévu pour cette journée de vendredi ?
1: Bien sûr, donc là, la prochaine pleine mer, elle sera à 11h46 avec un coefficient de 48. La basse mer, ce soir, sera à 18h. Et donc la prochaine pleine mer d'après sera demain à 00h30.
0: On parlait de ces nuits des étoiles là, qui débutent ce soir. On va vouloir observer ce qui se passe dans le ciel. Avant d'observer les étoiles, on observe le soleil se coucher. Est-ce que vous avez une heure à partager avec nous ?
1: Alors oui, effectivement, pour Messange, le coucher du soleil sera à partir de 21h21.
0: Et c'est donc le sémaphore de Messange avec vous, Jonathan. Merci beaucoup d'avoir été avec nous.
1: Merci, bonne journée à vous.
0: Et puis faire un point aussi sur le temps plus globalement dans les Landes avec 33 degrés cet après-midi à Dax, 30 à Mimizan, 34 pour Mont-de-Marsan, La Brite et Roquefort. On va atteindre un pic a priori de 38 degrés hein, dans l'après-midi, c'est ce que nous annonce Météo France. Il va faire chaud, 32 degrés notamment pour Castet, Aire-sur-la-Dour ou encore à Jettemau. On en profite vraiment entièrement puisque Météo France annonce aussi l'arrivée, l'installation d'orages dans le week-end. C'est ce qu'on nous annonce et vous suivez l'évolution de ce temps en écoutant votre radio ici Gascogne.
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0: Et avant de partir dans notre jardin, nous partons sur l'autre Finistère. Ce sont les Innocents.

0: L'autre Finistère avec les innocents. Il est 8h40.
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0: Ils font bouger les Landes, votre rendez-vous qui vous emmène à Parentis en Borne avant 9h, commune des Landes qui décide de maintenir sa feria malgré les récents incendies dans la région. Bonne ou mauvaise idée, pourquoi ce choix, à quoi ressemblera Parentis pendant 5 jours? C'est la maire de la commune en personne qui répond à nos questions ce matin avant 9h sur Ici Gascogne. Et puis, on vous l'avait promis, bienvenue au jardin Ici Gascogne, retrouvons Aurélie Mazeris au micro d'Éric Dreux.
3: Votre jardin n'aura plus de secrets grâce à Aurélie Mazeris. Bonjour Aurélie.
4: Bonjour.
3: L'arrosage en ces périodes où il a fait chaud, il fait moins chaud, il fait très chaud. Comment faire pour s'y retrouver avec l'arrosage?
4: Alors, on sait que de toute façon, sur l'été, ça reste quand même une grande nécessité. Par contre, il peut y avoir des erreurs. Et c'est vrai que la première des erreurs, quand il fait chaud l'été, même s'il fait pas très chaud, mais s'il fait chaud, c'est que même s'il fait 28 degrés et qu'on veut arroser, on évite de faire ça en pleine journée. On sait que la moitié de ce que l'on va mettre, 50 à 60% peut s'évaporer. Alors plus il fait chaud, plus ça va s'évaporer vite, mais finalement le geste à ne pas faire, c'est d'arroser en pleine journée, donc on favorisera toujours le matin très très tôt ou à la fraîche, vraiment une fois que la température redescend un petit peu. On sait aussi que si on arrose en pleine journée, les gouttes présentes sur le feuillage végétal avec de la chaleur, ça peut faire un effet loupe et donc cramer le feuillage. Donc ça, on évitera d'arroser en pleine journée si le soleil est bien présent. Donc plutôt très tôt, plutôt très tard. L'erreur, c'est de faire un petit peu tous les jours. Finalement, vaut mieux faire très en abondance tous les 3 jours,
3: oui,
4: que de manière très superficielle. En fait, quand c'est très superficiel, c'est moins copieux et du coup, la plante, elle va moins s'implanter. Que quand on va l'aider à mettre des grandes quantités tous les 3 à 5 jours, ben, ça va la mettre, ça va garder vraiment la terre fraîche. Et une terre fraîche supportera mieux des coups de chaud. Donc, l'erreur, c'est vraiment pas assez et trop souvent.
3: Mais on a eu des températures il y a quelques jours de 38 degrés, 39.
4: Oui.
3: Il faut, là, c'est pratiquement tous les jours ou il faut quand même?
4: Non, sous du 38, oui. Si on met 3 litres sur une plante, à 38 degrés, elle peut tenir 3 jours parce que l'eau ira très fort, très bas dans les racines et que du coup, elle supportera de ne pas être arrosée pendant 3 jours. Après, si elle est dans un pot et qu'on voit que le pot est très léger et parce que c'est au poids du pot quand elles sont en pot, à ce moment-là, on arrosera plus régulièrement. On évitera l'eau froide, on fait attention avec les chocs thermiques, hein, une terre à 30 degrés, une eau à 12 degrés, ça fait un choc thermique. Alors, je vous parle pas quand il fait 38 degrés et que l'eau est à 12.
3: Le gel,
4: on le laisse un petit peu dans l'arrosoir, et quand il fait 38, l'arrosoir,

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1: Le petit pêcheur, et c'est signé Manon Lisa. Ils font bouger les Landes. Chaque matin, ici Gascogne se déplace pour couvrir vos événements, vos sorties du week-end. Ce matin, nous partons à Parentis. C'est ici que vous profiterez de la feria dès ce vendredi pendant 5 jours. Avec vous, Marie-Françoise Nadeau, bonjour.
2: Bonjour.
1: Vous êtes la maire de Parentis-en-Born. Merci d'être avec nous. Une feria pas comme les autres, cette feria Saint-Bartholomew 2026. Pourquoi pas comme les autres ?
2: Eh bien, parce que cette feria revêtra une dimension toute particulière, puisqu'il y a quelques jours, je pense que personne n'a encore oublié, notre territoire a été frappé par les incendies entre Biscarrosse et Parentis. Et donc, cette feria sera aussi la fête de la solidarité, parce que la fête, ça rassemble, et puis c'est aussi l'occasion de témoigner que notre territoire aussi sait se relever ensemble. Donc, on n'oublie pas, mais la vie continue, et voilà. Et cette fête sera solidaire vis-à-vis des sinistrés de Biscarrosse, mais aussi elle sera reconnaissante pour tous les gens qui ont été les pompiers, les gendarmes, les agriculteurs, la DSI, les professionnels de santé, etc.
1: Ouais, voilà. La feria de la reconnaissance, vous la présentez comme ça. Justement, avec ces événements, vous en avez parlé, ces événements récents, l'incendie à Biscarrosse, Parentis n'a pas été touché, il y a eu quand même des évacuations. Est-ce que vous êtes posé la question de son maintien ?
2: Tout à fait, la question s'est posée, effectivement, de son maintien. Elle s'est posée pendant que la crise, je vais dire, quand nous étions, on a échangé avec Monsieur le Préfet sur ce sujet-là, parce que c'était vraiment la question a été en balance. Et puis, heureusement,
1: donc les arguments pour la maintenir.
2: Le feu est maîtrisé, je rappelle pas état, mais toujours maîtrisé, et les conditions étaient favorables à ce que, effectivement, cette feria puisse se tenir. Et la décision a été prise aussi collégialement avec les associations qui sont vraiment partie prenante de cette feria. Et donc, elle a été prise avec elle pour savoir si, effectivement, on la maintenait ou pas. Et la balance a penché en fonction du maintien. Et parce que je dirais que les conditions, évidemment, par rapport à l'incendie, faisaient qu'elle puisse se maintenir, mais également économiquement, parce que je pense que si on

0: on avait annulé économiquement, ça aurait été un signal très négatif l'économie locale.
1: Marie-Françoise Nadeau, maire de Parentis sans bornes, est-ce que vous comptez sur des FSTR responsables?
0: On va faire passer d'ailleurs des messages là-dessus, responsable évidemment par rapport à la commune, par rapport à son environnement, mais aussi responsable vis-à-vis des personnes, ça aussi c'est important, puisqu'avec l'association Bas les Pattes, nous allons justement renforcer aussi la vigilance par rapport à des personnes qui pourraient subir des comportements d'autres personnes qui seraient, on va les qualifier d'inappropriés, et par rapport aussi surveillance renforcée également par rapport à notre camping des Estaires où il y aura un vigile de plus et on fera bien entendu de la prévention tout au long de cette fête.
1: Alors il y a différents discours qui sont là en ce moment. Certaines personnes disent est-ce que c'est vraiment le bon moment de faire la fête? Pas spécialement l'annuler, mais la repousser. Que répondez-vous à ces personnes-là qui disent on aurait aimé plutôt faire la fête fin août, début septembre?
0: Alors, effectivement, la question a été posée aussi avec des associations de son maintien à la date, de son annulation pure et simple ou de son report. Et effectivement, la reporter, elle n'aurait pas eu, je dirais, le même impact et le même rayonnement, je dirais. Et je pense aussi que pour la reconnaissance vis-à-vis des pompiers, des gendarmes, etc. C'était aussi assez marquant et assez symbolique de la maintenir et de faire cette ouverture en hommage à toutes ces personnes, tous ces gens qui se sont engagés jour comme nuit pour nous protéger, pour protéger nos maisons et qui ont été vraiment sur le terrain à différents niveaux. Et d'ailleurs, Monsieur le Préfet sera présent lors de l'ouverture pour leur rendre cet hommage-là.
1: Et notamment ce foulard en hommage à toutes ces personnes engagées au prix de 5 euros dans les bodegas. Est-ce qu'on vous verra avec, vous, Marie-Françoise Nadeau?
0: Ah ben bien sûr. Vous voyez, je viens d'en acheter un. Là, ils sont arrivés à la mairie. D'ailleurs, pour faire des ventes un petit peu... Ces foulards seront en vente dans les différentes bodegas au sein de la feria, mais aujourd'hui, ils sont en vente, ces foulards, à la mairie et au centre administratif, au service du pôle animation et vie de la cité. Donc 5 euros, et ces 5 euros seront reversés aux sinistrés de Biscarrosse et à un fonds dédié aux sapeurs-pompiers.
1: Voilà. Les derniers détails que nous devons savoir avant le lancement là aujourd'hui de la feria, est-ce que vous pouvez nous en dire plus?
0: Alors les derniers détails, eh bien c'est que tout se prépare. Là, tout le monde est sur le pont à finaliser les préparatifs dans les bodegas, au niveau donc des associations, au niveau de la ville aussi le travail. Je veux souligner le travail des services qui ont mis les barrières, mis toutes les protections nécessaires, pensé aux détails du dernier moment. Voilà, aujourd'hui on est plutôt dans le, je dirais les finitions. Et puis cet après-midi avec les pompiers, la gendarmerie, un tour des bodegas sera fait pour avoir effectivement que toutes les mesures de sécurité sont bien prises et sont effectives. Voilà, donc aujourd'hui, c'est on fignole effectivement pour bien accueillir tout le monde avant l'ouverture de 19h.
1: Et nous ferons la fête donc pendant 5 jours. Merci beaucoup Marie-Françoise Nadeau, maire de Parentis-sans-Borne, pour la feria de la Sainte-Barthe-Samieu.
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1: Quelques conseils du docteur Kerzek juste après John Lennon. Woman!

0: Woman, John Lennon, vous écoutez ici Gascogne. Docteur Kerzek, bonjour. Comme chaque matin de l'été, on le passe en pleine forme. C'est grâce à vos conseils santé. Ce matin, on protège ses yeux pour la prochaine éclipse du 12 août.
1: Bonjour à tout le monde. Le 12 août prochain, la France va vivre un événement exceptionnel. Une éclipse solaire visible depuis tout l'Hexagone avec un taux d'occultation impressionnant. On va tous lever les yeux au ciel. La dernière éclipse, c'était 1999. Mais attention, on lève les yeux avec des lunettes très spéciales. C'est un spectacle rare, mais qui peut s'avérer dangereux si on ne prend pas les bonnes précautions. Quand le soleil est éclipsé, on peut le fixer sans ressentir de gêne ou de douleur immédiate. Il est là le problème, parce que les rayons ultraviolets et infrarouges, eux, ils atteignent la rétine, ils la brûlent et on ne s'en rend compte qu'après coup, parce que la rétine, elle n'a pas de capteur de douleur. Donc, les spécialistes qu'on interroge sont très clairs, il suffit d'une exposition de courte durée pour observer de telles lésions, moins d'une minute d'observation sans protection et les conséquences peuvent être dramatiques et irréversibles. Rétinopathie solaire, perte de vision centrale, tache noire, la règle est simple, on ne regarde jamais l'éclipse sans lunettes spéciales.
0: Mais comment les choisir, ces lunettes?
1: Les lunettes de soleil ordinaires ne filtrent absolument pas les UV et les infrarouges. Les seules protections valables sont celles qui portent la norme ISO 12312 et la mention filtre pour l'observation directe du soleil. On les trouve chez les opticiens, les magasins d'astronomie ou en ligne. Et puis votre radio ici vous les offre. Donc votre week-end, vous allez le passer à suivre les événements ici et vous aurez en cadeau ces lunettes. Il y a les lunettes de soudure aussi à verre noir, type verre numéro 14 qui peuvent être utilisées. Mais bon, c'est quand même moins sympa. Et surtout, on vérifie que les lunettes ne sont pas rayées avant de les mettre et on n'utilise jamais donc ces lunettes de soleil, on n'utilise jamais les verres fumés, les films plastiques, les plaques radio ou les vieilles lunettes 3D qu'on avait chopées au cinéma pour le dernier film. Ça ne fonctionne pas. Alors en France, l'éclipse sera partielle, mais même au maximum, le soleil ne sera jamais totalement caché. Donc oui, on garde les lunettes pendant toute la phase, y compris la phase partielle, et on ne les enlève surtout pas au moment de l'occultation maximale, contrairement peut-être à ce qui pourrait se passer en Espagne où l'éclipse sera total et on pourrait peut-être les enlever pendant les quelques minutes de totalité. La règle absolue, retenez-la, on ne regarde jamais le soleil sans protection, que ce soit à l'œil nu ou avec un instrument. Et rendez-vous le 12 août prochain pour cet événement unique, ça va être un beau spectacle. Bon été, bonne santé à l'écoute d'ici bien sûr.
0: Merci beaucoup docteur Kerzek. Allez, dans quelques minutes on apprend à nager avec Thibaut Ménanto. Oui, il faut qu'on en parle.
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0: 8h59, bonjour Thibaut.
8: Salut Anthony.
0: Et donc on apprend à nager. Comment on a appris à nager justement? C'est la question que l'on se pose ce matin.
8: Ouais, c'est ça. Et on a des témoignages qui parfois vont être, je pense, assez rigolos parce qu'il y en a deux, trois qui se sont fait pousser dans le grand bain.
0: Et elles viennent que pour aller, c'est parti.
8: C'est ça.
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8: 9h, vous écoutez la première radio locale. Ici Gascogne. Et 9h, c'est le journal Alia Doukali.
10: Le risque d'incendie est toujours bien réel dans les Landes. Les pompiers étaient mobilisés sur 3 feux au moins, en moins de 24 heures. Le plus important à Magès, que s'est déclaré hier dans l'après-midi. Les flammes se sont propagées très vite et 10 hectares de forêt ont été brûlés. Un gros dispositif a finalement permis de fixer le feu sans toucher les habitations. Le maire de Magès, Alain Soumat, revient sur cette journée sous tension.
11: Le feu était très violent au départ, hein. Tout le monde a eu un peu peur. Les secours sont arrivés.
6: arrivés très très vite. Par contre, il y avait une dizaine de centres de secours des sapeurs-pompiers mobilisés, avec au temps le plus fort, je crois, 65 hommes. Ensuite, il y a eu quand même les largages aériens, hein, qui ont effectivement beaucoup, beaucoup aidé pour cerner la progression du feu. Ça a été vraiment exceptionnel. Et tous les combattants du feu me disent que finalement, 10 hectares, hélas, c'est triste à dire, mais c'est le tribut minimal à payer en cette saison avec cette végétation.
10: Et autre incendie hier également à Gaillères, près de Mont-de-Marsan. 5 hectares de forêt ont brûlé en bordure de route. Là aussi, un important dispositif terrestre et aérien a permis de fixer l'incendie dans la soirée. Et puis plus tard dans la soirée, vers 21h, un incendie s'est déclaré à Biscarrosse. Le feu a touché une maison de plein pied et s'est propagé à la toiture. Les sapeurs-pompiers ont rapidement parvenu à maîtriser les flammes, ce qui a évité une propagation aux habitations voisines. Aucun blessé n'est à déplorer, mais les deux adultes et les trois enfants qui occupaient la maison ont dû être relogés chez des voisins.
8: Après la fumée des incendies, place au son des bandas.
10: Oui, à Parentis-en-Born, c'est l'ouverture de 5 jours de feria, une édition particulière, 2 semaines après l'évacuation de toute la commune pendant l'incendie de Biscarrosse. Alors cette année, la solidarité s'invite dans la programmation. Un hommage aux personnes mobilisées et touchées par les feux sera rendu ce soir à 19h dans les arènes. Et puis un foulard rouge avec l'inscription « Merci » sera vendu 5€ dans les bodegas. L'argent récolté permettra de soutenir les sinistrés de Biscarrosse et les sapeurs-pompiers. Un autre message, un immense merci à tous. Inscrit au sol à Biscarrosse, 10 lettres géantes ont été peintes sur l'aérodrome à l'initiative de la communauté de communes des Grands Lacs. Un message de reconnaissance adressé à toutes les personnes mobilisées contre les incendies de ces dernières semaines. C'est à voir en vidéo et en photo sur le site et l'application ici. La panique hier soir chez nos voisins à Bayonne. Un millier de personnes ont été évacuées du centre-ville après une importante fuite de gaz à la limite de l'explosivité, selon les secours. L'alerte a été donnée dans un bar du centre-ville avant que la fuite ne se propage aux établissements voisins. Les habitants ont finalement pu regagner leur domicile dans la nuit.
8: Les premières vendanges ont débuté cette semaine dans les Landes.
10: Oui, en plein début du mois d'août. Cela concerne principalement les raisins destinés au vin effervescent. Dans le secteur de l'Armagnac, les récoltes commenceront dès la semaine prochaine et puis à la mi-août, ce sera au tour du vignoble du Tursan, avec là aussi un mois d'avance par rapport à la normale. Le prix de l'essence redescend légèrement. Le litre de sans-plomb 95 repasse sous la barre symbolique des 2€. Il s'affiche en moyenne à 1,98€ ce vendredi, après avoir dépassé le seuil depuis la fin juillet. Par contre, le gasoil reste au-dessus des 2€ le litre. Il est à 2,18€ en moyenne.
8: Le Stade Montois sera-t-il finalement repêché en Pro D2?
10: Eh bien, une première réponse est attendue ce matin avec la décision de la commission d'appel de la Fédération française de rugby sur le dossier de Nice. Les Niçois, qui avaient obtenu leur montée sur le terrain face à Mont-de-Marsan fin mai, sont menacés d'une relégation pour des raisons financières. Alors à Mont-de-Marsan, on suit évidemment le dossier Pierre-Albert Blin, mais sans s'emballer non plus.
11: Jean-Robert Cazot, le président du Stade Montois Rugby, fine mouche à qui on ne la fait pas attendre sans excitation particulière, le résultat de la fédération. Par ailleurs, rien ne dit que Nice définitivement relégué, le Stade Montois serait automatiquement revalidé en Pro D2. Mont-de-Marsan peut refuser, les contrôleurs financiers de la Ligue aussi. Bref, à Boniface, ce matin c'est wait and see et l'on verra en temps et en heure au cas où. Pour l'instant, le président Montois et son équipe préparent la saison de National, avec objectif de bien figurer dans ce championnat que l'on sait âpre et compliqué, avec des clubs qui, comme le Stade Montois, ont connu qui l'étage du dessus, qui même le top 14. Il est vrai que même si comparaison n'est pas raison, Nice Métropole, c'est quasiment 1 million d'habitants. L'agglomération montoise, 50 000 en tirant large. Ce qui se joue à la fédération dépasse largement le strict cadre sportif. Les intérêts de la ville de Nice, le projet de club défendu par le maire Éric Ciotti, les travaux d'agrandissement déjà commencés au stade des Arboras, la force d'une conurbation, son poids économique, les pressions politiques au plus haut niveau et les influences réciproques. Nice à la main. Et encore deux cours possible au tribunal d'instance et au comité olympique. La partie n'est peut-être donc pas terminée.
10: Et en attendant, le Stade Montois poursuit sa préparation avec pour l'instant la nationale en ligne de mire.
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10: Thibaut, que nous réserve le temps pour aujourd'hui?
12: estivale.
8: C'est le mot qui décrit le mieux la journée qui nous attend. Du soleil partout, une moyenne de 30 degrés pour le territoire, jusqu'à 34 degrés pour Pomarez, Sabre ou Morsinx par exemple. Demain samedi, même recette que la veille, avec une ambiance un peu plus chaude avant des orages en soirée. 35 degrés à Gabarit et jusqu'à 37 à Pissos et Dax. Dimanche, une fin de week-end dans un climat orageux, des impacts de foudre que nous surveillerons tout particulièrement. Côté température, jusqu'à 32 degrés.
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8: Savoir nager, c'est indispensable aujourd'hui. Comment avez-vous appris? Faut qu'on en parle jusqu'à 9h30. On vous attend au 05 58 46 50 50. Tout de suite, Mylène Farmer, sans contrefaçon.

0: Mylène Farmer, sans contrefaçon, 9h10.
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0: Est-ce que vous faites le papillon, la brasse ou le crawl? C'est quoi votre amour de natation? On peut dire ça comme ça. Comment vous avez appris à nager? On va en parler ce matin justement avec Olivier. Bonjour Olivier.
3: Et bonjour, comment allez-vous?
0: Alors Olivier, bah ça va très très bien. Vous allez nous dire, vous, comment vous avez appris à nager?
3: Oui, eh bien, j'ai appris dans la Dour.
0: Ah oui, directement dans la Dour, d'accord.
3: Ouais.
0: Racontez-nous un petit peu comment ça s'est passé. Il y avait quelqu'un avec vous quand même?
3: Oui, c'était en vacances avec mes parents. On faisait une journée pique-nique là-bas et puis on apprenait à nager. J'ai appris à nager et on pêchait en même temps.
0: Ah, vous, d'accord, ok. Et c'était avec. Voilà. C'est donc vos parents qui vous ont initié à la natation, c'est ça?
3: Voilà, un petit peu, voilà, exactement, oui.
0: Mais alors, c'est.
3: J'ai appris mieux à la piscine, oui.
0: Excusez-moi, comment vous avez fait? Parce qu'il y a des gestes particuliers et parfois, voilà, quand on ne connaît pas, ça peut être un petit peu compliqué. Vous, ça s'est fait assez naturellement?
3: Non, on a appris. J'ai appris. C'était plus de la pataugeoire, comme on dirait autrefois. Patauger.
0: Mais nager pour vraiment nager, vous avez avancé dans la Dour, vous avez été en piscine.
3: Oui, j'ai pris des cours de natation, bien sûr.
0: Ah, d'accord. Mais en fait, si vous voulez, donc voilà. Olivier, c'est que la première fois où vous avez un petit peu nageouillé, si je puis dire.
3: Voilà.
0: C'était dans la Dour. C'était en quelle année, ça, Olivier?
3: Oula, dans les années 80, on va dire.
0: Dans les années 80, donc il y a une petite quarantaine d'années. Et donc après, vous avez été en piscine prendre quelques cours. Comment ça se passait, les cours, à l'époque?
3: On avait un carnet et on faisait 10 cours de natation.
0: D'accord. Et qu'est-ce que vous faisiez pendant ces cours de natation?
3: Dans un petit bassin et après le grand bassin.
0: Et comment ça se passait pour apprendre à nager à l'époque? On vous poussait dans le grand bain?
3: Non, pas quand même, non. non. Ouais. Non, il y avait un petit bassin, et on avait une frite, ils appelaient ça, ou une petite planche pour apprendre à nager. Il y avait le maître nageur à côté de nous.
0: D'accord.
3: On apprenait le bâton des pieds en premier, et après, on apprenait la brasse.
0: D'accord, donc vous démarriez par la brasse, et puis ensuite, vous faisiez peut-être un peu de crawl, c'est ça?
3: Le crawl, c'était après, un peu plus tard. Le crawl, c'est plus dur, on va dire.
0: Et ces compétences que vous avez acquises à ce moment-là, vous les avez gardées sans problème?
3: Oui, je les ai gardées, oui. Je sais très bien nager encore, oui.
0: c'est comme le vélo, ça s'oublie pas, ce genre de choses. Hein.
3: Voilà, exactement, ça s'oublie pas.
0: Et vous avez essayé le papillon, Olivier, à un moment ou pas?
3: Oui, mais c'est un peu dur, j'y arrive pas. La nage est facile, on va dire. Hein.
0: C'est ça. Et aujourd'hui, vous retournez à la piscine régulièrement? Comment vous faites?
3: Oui. Mes parents, ils ont une piscine.
0: D'accord.
3: Voilà, on profite de la piscine.
0: Ah,
3: puis après, on va à la plage un peu.
0: Ouais. Voilà. Et nager à la plage, c'est pas la même chanson que nager en piscine, hein?
3: Ah non, c'est pas pareil, non. Voilà, à la plage, c'est pas pareil. À la plage, c'est plus pour s'amuser, on dirait.
0: Et vous êtes jamais allé jusqu'à la bouée sur la plage?
3: Comment? Avec la bouée?
0: Oui, jusqu'à là. Vous savez, il y a une bouée qui est très, en général, qui est assez loin, qui délimite un peu la zone de baignade au loin.
3: Ah oui. Non, je suis jamais allé jusqu'à là-bas. Ouais, on va faire les premières vagues et les secondes vagues, et puis c'est tout.
0: Voilà. Et après, on rentre à la maison prendre l'apéro, c'est ça?
3: Voilà, exactement.
0: Excellent, Olivier. Eh ben, merci de passer ce matin sur les antennes d'ici Gascogne. Et on se dit à très vite.
3: Merci beaucoup. D'accord, merci.
0: On continue en musique avec Alex Warren, Fever Dream, et puis on discute. Comment vous avez appris à nager? 05 58 46 50 50.

0: Alex Warren, 9h17.
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0: On va justement aller au bord de l'eau avec Claudine pour savoir comment elle a appris à nager. Bonjour Claudine.
3: Bonjour Thibault.
0: Alors comment vous avez appris à nager vous Claudine?
3: Alors moi j'ai appris à nager à l'école, il y a longtemps. Donc on a l'école nous emmenait une fois par semaine dans une autre école où il y avait un petit bassin. Et là il y avait un professeur qui nous a appris à marcher dans l'eau. Et à prendre conscience de contact avec de l'eau, de ne pas avoir peur. Puis ça a duré toute l'année scolaire et à la fin de l'année, on a passé notre brevet de 25 mètres.
0: Mais c'est formidable ça, parce que Claudine, c'était dans les années 70-80 peut-être?
3: Oh, bien plus ça. C'était dans les années 1960-61.
0: D'accord, mais vous vous rendez compte de la chance que vous aviez
3: Oui.
0: Honnêtement, là, on est sur un programme pédagogique où vous avez appris petit à petit le contact, tout ça. Oui. Moi, j'ai vu les commentaires sur la publication Facebook qu'on a fait à ce propos-là. C'était pas exactement pareil. C'était nous, on nous poussait dans le grand bain de la piscine et puis après, il fallait qu'on se débrouille. Vous, ça a été vraiment progressif. Oui. Et alors, j'imagine que du coup, vous avez dû apprécier.
3: Oui, bien sûr, tout à fait, oui. Avoir le contact de l'eau, pas avoir peur, de mettre sa tête dans l'eau, voilà, à l'époque, c'était très bien. C'était très bien.
0: Est-ce qu'il y avait les piscines tournesol à ce moment-là?
3: Je crois pas.
0: C'est à l'époque où De Gaulle était président suite à un accident qui s'était passé à une noyade de plusieurs personnes qu'il avait mis en place. C'est justement ces piscines tournesol pour favoriser l'apprentissage de la natation, mais c'est vrai qu'en 60-61, c'était peut-être pas encore le cas. Claudine, vous avez enchaîné puisque vous avez signé dans un club de natation par la suite.
3: Voilà, oui, tout à fait. Ensuite, mon père nous a inscrit au club de natation avec mes sœurs, et là, on a fait de l'entraînement, et puis du coup, on est passé à la compétition. D'accord. Et j'ai fait au moins 5-6 ans de compétition.
0: Ah ouais, donc ça s'est un petit peu débrouillé. Et vous avez eu peut-être quelques résultats? Vous avez sorti votre épingle du jeu?
3: Oui, j'étais très jeune, hein, je devais avoir dans la 11-12 ans, quelque chose comme ça. Oui, on faisait des compétitions, on faisait aussi des compétitions de sauvetage aussi, tout ça. Oui. C'était bien, et maintenant au bord de la mer c'est autre chose, c'est vrai, mais moi j'ai pas peur d'aller dans l'eau s'il y a des vagues, au contraire, c'est un jeu.
0: Oui, parce que vous avez pris le bon côté des choses finalement.
3: Oui, parce que quand vous n'avez pas peur de l'eau, on est bien, on n'a pas peur, on sait appréhender les vagues, on sait si on tombe accidentellement dans l'eau, on sait s'en sortir, on nous pousse dans l'eau, on panique pas, on sait comment faire pour sortir. D'ailleurs, je trouve que c'est pas bien quand des gens ils poussent les enfants dans l'eau en disant débrouille-toi, nage, c'est pas bien du tout.
0: Oui.
3: C'est le meilleur moyen de faire peur aux gens par la suite quand ils sont adultes, ils ont peur de l'eau.
0: Je suis entièrement d'accord avec vous. On a l'impression que des fois, les gens qui font ça prennent leurs enfants pour des chiens qu'on pousse dans l'eau et on va se dire c'est inné, ça, ils vont apprendre tout seuls, mais en fait pas du tout.
3: Pas du tout. Non, pas du tout. C'est pas comme ça qu'il faut faire.
0: Vous avez continué à nager après, tout au long de votre vie, même quand vous aviez peut-être un métier, ainsi de suite?
3: Oui. J'allais régulièrement à la piscine le week-end quand je travaillais. Maintenant, je suis retraitée. Je suis, après avoir passé quelques années à Cap-Breton, où ma famille était installée.
0: Ouais.
3: Et là, je suis à Souston et je continue à aller me baigner. Bon, actuellement, un petit peu moins quand il y a des grosses vagues, puisque je commence un peu... c'est un peu différent maintenant. Ouais. Donc après il y a le lac Marin à Souston, il y a le lac à Arjusan. Quand j'ai l'occasion, bien sûr, je mets les pieds dans l'eau, j'y vais.
0: Eh ben en tout cas, merci beaucoup Claudine d'être passée ce matin et d'avoir partagé ce témoignage de d'une chose assez rare, de vraiment un vrai apprentissage dans les règles de l'art, j'ai envie de vous dire, dans les années 60. Merci beaucoup, Claudine.
3: Absolument, de rien. Bonne journée.
0: Vite, Claudine, et si vous avez bien une anecdote à nous raconter, l'antenne est ouverte, évidemment, 05 58 46 50 50.
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0: Merci Gascogne, c'était Jane Birkin, 9h26, bienvenue chez vous, ça sera tout à l'heure. Là c'était Faut qu'on en parle, savoir nager. Est-ce que vous avez appris à nager facilement comme Claudine qui nous a raconté cette anecdote assez folle, puisqu'en 1960, ils ont eu quelqu'un qui, un maître d'école qui leur a appris finalement assez facilement à ne pas avoir peur de l'eau. Peut-être que certains d'entre vous ont été jetés dans le grand bain, ou peut-être que certains aussi ont été dans des piscines tournesol qui étaient vraiment à cette vocation. Bref, savoir nager, c'est important.
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0: Calvin Harris pour la musique. Dans quelques instants, un petit tour dans l'agenda de l'été pour savoir ce que vous pourriez faire, par exemple, aujourd'hui ou demain. De la musique, évidemment, à la suivre sur cette fin d'heure. Les trésors landais, on va aussi parler musique dans cette chronique. On écoute Calvin Harris.

0: Calvin Harris, des idées d'activité pour faire quelque chose aujourd'hui ou demain, c'est avec Pauline Bézina.
1: Ici Gascogne, tous les jours à vos côtés et on vous accompagne cette semaine. Direction le département voisin du Gers pour anticiper un phénomène astronomique. Et oui, la fameuse éclipse du mercredi prochain, le 12 août. Une soirée d'animation est organisée autour de cette fameuse éclipse. Le rendez-vous est fixé à Florence à partir de 18h et l'accès au site est entièrement libre et gratuit. Un point de sécurité primordial, l'observation de l'éclipse nécessite des lunettes certifiées. Vous pouvez vous les procurer de deux façons, soit directement sur place le soir de l'événement grâce à un stock important prévu par les organisateurs, soit dès aujourd'hui au 36e Festival d'Astronomie de Florence. Ce festival se termine aujourd'hui, ce vendredi. Faire le déplacement en avance vous permet d'acheter vos lunettes tout en profitant d'autres activités gratuites comme le Village des Sciences et tout plein d'autres pour les petits et les grands.
0: L'agenda de l'été revient évidemment chaque jour pour vous donner des idées d'activités.
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0: Rien que pour toi, c'est François Feldman, 9h32, vous écoutez Ici Gascogne.

0: Rien que pour toi, François Feldman.
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0: Un trésor landais musical ce matin avec Pauline Bézina et l'écomusée de Marquèze.
3: L'écomusée de Marquèze à Sabre regroupe une multitude d'objets anciens que nous mettons en lumière sur ici Gascogne. Thomas Martel, bonjour.
4: Bonjour.
3: Tu es donc agent de l'écomusée, agent à l'écomusée. J'ai devant mes yeux un objet incroyable qui ressemble à un instrument de musique. Est-ce que tu peux nous en dire plus et nous dire évidemment à quelle époque on fait référence ?
4: Il s'agit donc du coup d'une vielle à roue, oui, qui est un instrument ancien qui était joué dans les Landes, mais un peu partout en Europe. Et celle-là précisément, on la surnomme la vielle mi-vielle, du nom de son propriétaire, de son ancien propriétaire.
3: Et qu'est-ce que ça raconte de cette époque, cet instrument ?
4: Donc il faut savoir que bon, comme dans beaucoup de région, il y avait beaucoup de joueurs de musique dans les Landes. Souvent, c'était les bergers, donc ils pouvaient jouer de cet instrument. Ils jouaient aussi beaucoup de la boa, qui est le nom local pour une forme de cornemuse. Voilà, donc c'était des instruments qui étaient beaucoup joués lors des mariages, lors des fêtes. C'est resté un instrument très prégnant jusqu'à peu près au XXe siècle, où là, peu à peu, il y a d'autres instruments qui sont apparus, notamment l'accordéon, qui ont peu à peu remplacé ces instruments anciens, qui n'ont pas complètement disparu, mais ont été beaucoup moins joués, en fait, surtout que, encore une fois, c'était pas des musiciens professionnel, c'était plutôt une occupation à côté. Et du coup, en fait, il y a ce qu'on appelle un mouvement revivaliste, en fait, au cours des années à peu près 50, qui s'attache à justement à faire revenir à la mode, en fait, ces instruments. Et aujourd'hui, voilà, il y a des joueurs de vielle à roue. C'est un instrument qui est revenu un peu à la mode et qui, voilà, comme la boa, est vraiment typique des Landes de Gascogne, même si, encore une fois, on peut le trouver aussi ailleurs.
3: Pour nos auditeurs qui ne voient pas et ou n'entendront pas le son de cet instrument, à quoi ça ressemble et surtout à quel son ça peut ressembler ?
4: C'est difficile à décrire parce qu'en fait ça peut se jouer de beaucoup de façons différentes. C'est très difficile à expliquer comme bruit. Ça peut se jouer seul, ça peut se jouer aussi donc avec d'autres instruments, et personnellement moi je trouve que c'est là qu'elle est la plus mise en valeur. Mais encore une fois, vu qu'il y a des gens qui en jouent maintenant, c'est possible facilement de trouver des extraits de vielle à roue et d'entendre à quoi ça peut ressembler. Donc du coup, ce qui est intéressant aussi sur cette vielle, donc voilà, souvent les musiciens étaient quand même attachés à leurs instruments, la plupart aussi sont signés. Et ce qui est intéressant avec cette vielle qui du coup appartenait à François Mivielle, qui a été découverte lors d'un recensement des vielles à roue sur le département par Vincent Mathéos, qui est conservateur des antiquités et objets d'art. En fait, ce qui est intéressant, c'est que là, on a un poinçon Pimpard Janza Allier. Et en fait, c'est le nom d'une fabrique en fait de vielles à roue qui était dans la ville de Janza et dans l'Allier du coup. Et c'était voilà, la ville de Janza était vraiment connue dans toute l'Europe pour la fabrication de cornemuses et de vielles à roue. Et notamment, voilà, ils avaient un peu des modèles pas en série mais presque. Et justement, bah, cette vielle qui est assez caractéristique avec une tête sculptée en haut, elle peut se retrouver dans d'autres endroits, donc c'est pas forcément les mêmes décors de marqueterie ou pain, mais voilà, c'est un modèle qu'on peut retrouver plusieurs fois, qui vient de cette ville qui était très célèbre pour ça.
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0: D'ici quelques minutes, nous irons à Garin voir Fabienne qui nous parlera de sa micro-crèche qui va être lancée au mois de septembre. Et d'ailleurs, on peut encore s'y inscrire. En attendant, on écoute The Beats Boys.

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2: Bonjour Fabienne Impedovo. Comment vous est venue cette idée de monter une micro-crèche à Garin?
3: Alors, parce que mon métier de base est infirmière puéricultrice et j'avais l'idée de faire une micro-crèche dans les Landes, dans une petite commune. J'ai contacté le maire de Garin il y a 5 ans et il a validé le projet avec le conseil municipal.
2: Alors ça a duré 5 ans de procédure avant l'installation de la micro-crèche?
3: Oui, entre le montage des dossiers, l'acceptation de la CAF, de la PMI, le temps des travaux et en arriver maintenant à ce que tout soit validé.
2: J'imagine qu'il doit y avoir un peu d'émotion quand on signe le bail ou les papiers administratifs qui valident officiellement le montage et l'installation de la micro-crèche.
3: Un petit peu, oui. Je pense qu'il y en aura encore plus lorsque les enfants vont rentrer dans la micro-crèche.
2: Alors justement, l'ouverture de cette micro-crèche, elle est prévue pour quand?
3: Alors, le 2 septembre pour les familles. C'est le début des familiarisations et les contrats vont commencer à être signés avec les familles là en octobre.
2: Et donc aujourd'hui, par exemple, quelqu'un qui cherche une micro-crèche dans la région proche de Garin, elle peut encore vous contacter?
3: Oui, il nous reste encore des postes. On n'a que 6 enfants sur les 12 places pour le moment.
2: Et c'est des enfants qui vont de quel âge à quel âge?
3: De 2 mois et demi jusqu'à 3 ans, l'âge d'entrée en école, enfin même 4 ans pour ceux qui rentrent à la 4e année. Et par contre, pour les enfants qui sont porteurs de handicap ou de maladies chroniques et qui peuvent pas avoir une scolarité classique avec une dérogation de la PMI, on peut les accueillir jusqu'à l'âge de 6 ans.
2: Et parce que vous avez peut-être un personnel qui est en capacité d'accueillir aussi ces enfants-là?
3: Oui. Du coup, on fera 5 professionnels et une apprentie au JO. Donc, dans les professionnels, donc, il y aura moi-même en directrice adjointe, ce sera une éducatrice de jeunes enfants. On aura une officière de puériculture et 2 jeunes dames qui ont un CAP petit enfant. Et on sera assez nombreuses pour pouvoir accueillir des enfants porteurs de handicap.
2: L'objectif de la micro-crèche à terme, c'est de continuer avec ce niveau d'effectif de 12 enfants ou c'est aussi de pouvoir accueillir plus de personnes à la suite de tout cela?
3: À terme, c'est de rester sur une structure avec un petit comité parce que avoir trop d'enfants, le but c'est de pas en avoir trop, pardon, pour pouvoir avoir un accueil adapté à tous et surtout privilégié. Donc on s'est dit peut-être 14-15, mais pas au-delà.
2: Et les activités que vont pratiquer les enfants durant les journées, les après-midi, les matinées, ça va être quoi?
3: On est tiré sur l'éducation Montessori, où on accompagne l'enfant dans ses apprentissages, dans des activités qui peuvent être proposées, comme la pâte à modeler, enfin voilà, on va faire un potager aussi. Mais il n'y aura pas de but attendu derrière. Il faut juste que l'enfant il prenne du plaisir et puis qu'il apprenne par lui-même à faire des activités.
2: Donc on est sur une logique d'apprentissage petit à petit en fonction des besoins de l'enfant, j'imagine.
3: Oui.
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0: Céline Dion, 9h50, direction le sémaphore de Messanges. Messanges, où nous attend Jonathan.
1: Bonjour, bonjour à tous.
0: Bonjour Jonathan, on va faire un point météo, vous en avez l'habitude évidemment. Le ciel, comment est-il de votre côté?
1: Eh bien écoutez, on a un beau ciel bleu avec quelques petits nuages, mais sinon rien de méchant.
0: Rien de rédhibitoire pour passer l'après-midi sur la plage.
1: Exactement.
0: C'est ça. J'imagine que la visibilité est plutôt bonne donc.
1: Oui, on a une très bonne visibilité aujourd'hui de 25 km, donc vraiment agréable.
0: Le vent, est-ce qu'il est plutôt actif? Est-ce qu'il donne un impact sur l'état de l'océan peut-être?
1: Non. Là, on a un vent de sud-ouest pour 4 km/h, donc c'est très très faible, donc pas d'impact là-dessus.
0: Et des surfeurs à l'eau peut-être?
1: Oui, beaucoup de monde à l'eau, donc on a une mer belle actuellement et on a des vagues entre 80 cm et 1 mètre. Donc avec le soleil et tout, on a quand même pas mal de monde à l'eau actuellement.
0: Ah oui, d'accord. Est-ce que on peut peut-être donner quelques conseils pour les surfeurs pour éviter des petits accidents en mer?
1: Oui, respecter les zones de surf, pas dans les zones de baignade, et puis respecter aussi les codes entre guillemets du surf avec les respects de priorité, et normalement tout se passera bien.
0: Voilà, c'est ça. Quand quelqu'un prend une vague avant vous, eh bien vous lui laissez la vague et vous lui coupez pas devant, parce que sinon ça peut être un peu compliqué. Les horaires de marée, les coefficients, Jonathan.
1: Alors actuellement, donc la prochaine pleine mer sera à 11h46 avec un coefficient de 48, la basse mer à 18h et la pleine mer qui s'en suivra sera à 12h30 demain matin.
0: On est sur des tout petits coefficients de marée en ce moment.
1: Ouais, tout à fait. Ouais, effectivement, demain les coefs sont de 46, donc c'est vraiment vraiment faible.
0: Alors, on en parlait tout à l'heure. Vous avez appris à nager comment, Jonathan?
1: Moi, petit, mes parents m'ont mis au cours de natation pendant quelques années.
0: Et finalement, ça a porté ses fruits par la suite?
1: Exactement, c'est important. Moi, j'ai fait pareil avec mes enfants, donc c'est quand même important de bien savoir nager. Pour moi, c'est une des priorités. Donc, derrière, on peut laisser un peu plus les enfants. On est plus tranquille par rapport aux enfants, donc, que ce soit dans les piscines ou à la mer, c'est plus serein.
0: Ouais. Bon, le message est passé. Merci beaucoup, Jonathan. C'est ma forme de message.
1: Merci à vous. Très bonne journée.
0: Bonne journée à vous.
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0: Youssoundour, 7 seconds, ce ne sera pas le temps du journal. Il va être un peu plus long puisque dans quelques instants, ce sera les infos.
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0: La première radio locale dans les Landes, ici Gascogne. Il est 10h, c'est le moment des infos avec Armand Morera.
2: La menace d'incendie plane encore sur les Landes. 15 jours après le feu de Biscarros, les pompiers ont encore été mobilisés sur 3 incendies hier. À Magesque d'abord, 10 hectares de forêt ont brûlé avant qu'ils soient fixés. Autre incendie à Gaillères, près de Mont-de-Marsan, où là 5 hectares de forêt ont brûlé hier en bordure de route. Et puis vers 21h, un feu a touché une maison à Biscarros. Il s'est propagé par la toiture, mais ne s'est pas propagé aux autres habitations. Les 5 habitants de cette maison, 2 adultes et 3 enfants, ont été relogés chez des voisins. Ailleurs en France, ça continue de brûler dans la Drôme. L'incendie déclenché lundi dans le massif du Claps a progressé dans la nuit et a désormais parcouru 270 hectares. Dans l'Aude, le feu est fixé, parti hier après un accident de la route dans les Corbières. Il a parcouru 100 hectares de végétation.
0: Et après les flammes à Parentis, c'est le moment de la feria.
2: Elle ouvre aujourd'hui, 2 semaines, on le disait, après l'évacuation de la commune pendant l'incendie de Biscarros. La solidarité, c'est ce qui sera au cœur de cette feria. Un hommage aux personnes mobilisées touché par les feux sera rendu ce soir à 19h dans les arènes. Et un foulard rouge avec l'inscription « Merci » sera vendu 5 euros dans les bodegas. L'idée, c'est que l'argent récolté permette de soutenir les sinistrés, mais aussi les pompiers. 1 millier de personnes évacuées et 187 appartements inspectés à Bayonne hier soir. Impressionnante mobilisation des secours après une fuite de gaz dans le centre-ville. Le risque d'explosion était trop fort selon les secours. Les habitants ont quand même pu regagner leur domicile dans la nuit, mais le gaz est toujours coupé. Le prix de l'essence repasse sous la barre symbolique des 2 euros, compté 1,98 € pour un litre de samplon 95 aujourd'hui. Par contre, le gazole reste au-dessus des 2 euros à 2,18 € en moyenne. Et puis, c'est une 7e étape mythique cet après-midi pour le Tour de France Femmes. L'ascension du Mont Ventoux, c'est une première dans l'histoire de la grande boucle féminine. La Suissesse Marlène Reusser s'élancera encore une fois avec le maillot jaune sur les épaules. Départ à 13h15 et ce sera à vivre évidemment sur votre radio ici.
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2: Thibaut, il va faire chaud aujourd'hui.
0: C'est une météo estivale, c'est le mot de la journée.
2: Ça tombe bien au mois d'août.
0: Me direz-vous, dis donc, les choses sont bien faites. Du soleil partout, une moyenne de 30 degrés pour le territoire, jusqu'à 34 degrés à Pomarez, Sabre ou Morsinx. Demain, samedi, même recette qu'aujourd'hui, avec une ambiance un peu plus chaude, avant l'arrivée des orages.
2: Aïe, aïe, aïe.
0: Et oui, les orages qui arriveront en soirée avec cette vague de chaleur qui nous surprend un petit peu et donc qui surprend les masses d'air. 35 degrés à Gabarret, 37 à Pissos et Dax demain pour les maximales. Et dimanche, on continue avec le climat orageux. Des impacts de foudre qu'on va évidemment surveiller de près et que la rédaction d'ici Gascogne va surveiller également.
2: Bonjour.
0: Jusqu'à 32 degrés dimanche, pour la maximale. À tout à l'heure, 11h, Armand.
2: À tout à l'heure.
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0: Armand, vous irez bien à New York ?
2: Bah avec vous uniquement.
0: Ah, ça tombe bien. Téléphone, New York avec toi.

0: New York avec toi et direction la ferme de Boy.
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0: Bonjour Stéphanie Cyberchico, bonjour.
3: Bonjour Thibault.
0: Bon, on va parler un petit peu de vous puisque ça va être le marché des producteurs ce soir du côté de Saint-Lon-les-Mines. Et ça tombe bien parce que vous êtes de Saint-Lon-les-Mines.
3: De Saint-Lon-les-Mines.
0: Et c'est fou, les choses sont bien faites. Chez vous, tout commence dans les champs puisque vous cultivez des céréales, mais pas que, on va y revenir évidemment. Est-ce que vous pouvez nous faire un petit panel déjà de vos activités?
3: L'activité à la ferme, il y a la partie culture. On cultive du blé, du sarrasin, du tournesol, du colza, un petit peu de maïs. Et l'idée, c'est de valoriser tout ça en transformant. Donc, il y a de l'huile, de la farine, et puis du pain et plein d'autres petites choses à côté.
0: Donc, voilà. En fait, ce que vous dites sur votre site internet, vous considérez paysan du grain au pain, c'est parce que vous maîtrisez toute la chaîne finalement.
3: C'est ça. L'idée, c'est de maîtriser la chaîne de A à Z et savoir de quoi on parle, du grain jusqu'à l'assiette.
0: c'est mieux. Pourquoi vous avez fait ce choix particulier?
3: D'abord, c'est une reprise d'exploitation familiale. Donc, l'idée, c'était quand même de ne pas laisser l'exploitation. Après le départ après de mes parents. Et après, c'était de consommer quelque chose, de proposer quelque chose de sain. Avec mon mari qui est hyper sensible au gluten, en fait, on a très vite été se renseigner sur des variétés qui étaient un petit peu plus digestes, sur le fait de consommer bio. On a pu se lancer là-dedans il y a 6 ans déjà.
0: D'accord. Dans votre boutique, on trouve bien plus que du pain. On trouve des huiles, de la farine, des biscuits, des pâtes. Est-ce qu'on va retrouver ça du côté du marché des producteurs ce soir?
3: Alors bien sûr, alors le pain évidemment pour accompagner les plats proposés par les producteurs. Je fais aussi de la focaccia, des focaccia pour l'apéro, très sympathique, ou pour accompagner la charcuterie de la ferme Giulée par exemple. Des petits crackers, il y aura des petits biscuits, et puis ma petite spécialité, c'est l'ouberette, une petite pâtisserie que j'avais créée pour les marchés de producteurs d'ailleurs. Un gâteau, entre la brioche et le pastis.
0: Ah oui, donc voilà. on est à mi-chemin entre deux passions.
3: Si voilà, je peux dire. C'est ça.
0: Et si quelqu'un qui découvre par exemple votre ferme pour la première fois, que ça soit ce soir ou même dans les prochains jours, s'il vient directement sur place, qu'est-ce que vous pourriez lui conseiller comme produit qu'il y a dans votre boutique?
3: Alors, ça dépend ce qu'il cherche, en fait. quand il vient à la boutique, une petite gamme de produits secs, parce que ça, c'est facile à ramener à la maison et déjà pour voir la différence de goût qu'il peut y avoir. Les pâtes, franchement, elles se dépassent semi-complètes, elles ont un goût quand même très sympathique, alors qu'il n'y a rien de particulier dedans, mais c'est juste les céréales, le choix des céréales qu'on a fait et qui donne ce goût-là. Qu'est-ce que je peux conseiller? Et après, ce sont des pains au levain naturels, donc il n'y a pas d'améliorant, il n'y a pas d'additif. C'est un pain qui se conserve sur quelques jours, donc par exemple, la boutique, elle est ouverte 2 jours dans la semaine, le mardi et le vendredi. Parce que le pain se conserve et normalement, si tout va bien, du mardi au vendredi, j'ai le même pain.
0: Et alors, on peut rappeler rapidement les horaires d'ouverture sur ces mardis et vendredis?
3: C'est de 16h à 19h à la boutique de la ferme.
0: Bon, je crois qu'on a toutes les infos. Et si jamais on ne peut pas venir le mardi ou le vendredi, on va directement au marché des producteurs ce soir à Saint-Lon-les-Mines, Stéphanie.
3: Exact. Voilà, tout à fait. Passer un bon moment et se régaler avec les bons plats de nos petits amis producteurs.
0: Merci beaucoup, Stéphanie. On vous souhaite une bonne journée.
3: Merci à vous. Au revoir.
0: Au revoir. On continue en musique avec Dracula, le vampire. Oui, c'est bien lui.

0: Dracula, ça vous dirait de gagner 30 euros pour jouer et gagner, pour aller voir, pour aller à Salon Les Mines ce soir? Ça peut être intéressant tout ça.
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0: 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C'est ce qu'on vous promet, c'est ce qu'on peut vous faire gagner ce matin sur les antennes d'ici Gascogne. Mais il faut être le ou la plus rapide. 05 58 46 50 50. Vous sautez sur votre téléphone, vous appelez la radio, c'est Laurence qui vous accueille. Et si vous êtes le plus rapide, eh bien, vous gagnez 30 euros de bons d'achat à dépenser ce soir au marché des producteurs de Salon-les-Mines. Et avec 30 euros, mon petit doigt me dit que vous allez vous régaler. Allez, on enchaîne avec Étienne Dao, Désert Hindou.

0: Étienne Dao, des heures hindoues. Et notre gagnant, c'est Bertrand, qui ira donc ce soir au marché des producteurs se faire plaisir avec 30 euros à Saint-Lon-les-Mines. Nous, eh bien, on va continuer en musique dans quelques instants avec Johnny Hallyday et puis Lou Béga.
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0: Mambo Number 5. Le NSXL Tour, c'est valoriser la diversité des milieux aquatiques du département et de se rapprocher du public au quotidien. Ce sont les nageurs sauveteurs landais, c'est pour ça qu'on parle de NS, nageurs sauveteurs, qui vous adressent ce message. Venez vivre une immersion d'une heure au cœur du quotidien des nageurs sauveteurs landais. Au fil de cette rencontre, vous découvrirez les fondamentaux de la sécurité et de la surveillance des baignades, les principes du sauvetage et du secourisme, et vous assisterez à une démonstration d'intervention en conditions réelles. L'expérience se prolonge par la visite du poste de secours au plus près de celles et ceux qui veillent chaque jour à la sécurité du public. Le NSXL Tour a fait étape une seule fois sur chaque poste de secours sur le littoral comme sur les lacs, offrant une rencontre privilégiée et authentique avec les équipes locales. Animation gratuite, ouverte à tous les publics, sans réservation nécessaire. Il faut simplement se rendre à 9h30 sur le poste de secours concerné. Je vous donne quelques dates à venir. Par exemple, le 9 août, ce sera les prochaines interventions. Eh bien, c'est à La Bouère, à la plage du Peyre, et à Hossegor, à la Sud. Donc, c'est le même jour. Hein. Le 12 août, du côté de Sanguiné, à la plage du Pavillon. Et le 16 août, à Arjusan, plage du Lac. À Sainte-Eulalie-en-Born sur la plage de la Réserve, et à Cabreton sur la Santocha. Rien que ça, des activités évidemment tout l'été, et encore plus quand elles permettent de sauver des vies.
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0: Amy Winehouse, Back to Black, une petite gourmandise musicale à 10h27 sur Ici Gascogne.

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2: Et on va bien manger ce midi, direction le Parcours Gourmand à Biscarrosse-Lac. Bonjour Christelle.
3: Bonjour Thibault.
2: Alors, on va parler un petit peu de ce qu'il y a au menu pour faire venir les clients chez vous, tout simplement. On va être aussi direct que ça, parce que Biscarrosse a besoin que les clients reviennent, n'est-ce pas Christelle, j'imagine?
3: Oui, s'il vous plaît, venez, tout se passe bien à Biscarrosse, on mange bien surtout.
2: Ouais, c'est ça. Alors justement, qu'est-ce qu'on mange de bon chez vous, Christelle?
3: Alors, aujourd'hui, les chefs nous ont préparé deux entrées au choix. On a des cubes de pastèque marinées façon taille avec de la feta. Et le deuxième choix, plus traditionnel, ce sera une petite salade César, parmesan en choix. Et en plat, on a une arrivée de pavé d'Esturgeon, donc on en profite. Ça sera servi avec un beurre blanc au gingembre et des nouilles soba, donc ça c'est les nouilles au sarrasin. Et le deuxième choix, c'est une échine de cochon avec un jus réduit au chorizo et pommes de terre grenaille. Et enfin, pour terminer, là encore, une bonne crème brûlée à la vanille ou bien une tarte fine aux pommes avec son caramel au beurre salé, bien évidemment.
2: Le tout pour seulement 25€, Christelle ?
3: Exactement. Donc en semaine, ce menu est disponible à 25€, entrée, plat, dessert. Le dimanche, on passe à 35. Le chef propose des produits plus élaborés, plus travaillés. Voilà, donc c'est un tarif tout à fait accessible et le restaurant est bien évidemment ouvert à tout le monde.
2: Parce que là, ce que vous nous avez présenté, c'est digne d'un restaurant bistronomique presque. Quand on commence à travailler un peu de pastèque en entrée, avec de la feta, des choses assez fraîches, la suite c'est très sympathique.
3: Oui, là on s'applique vraiment à proposer des produits de saison, des choses simples mais travaillées et bonnes, qui ont du goût et nos clients apprécient ça. C'est pour ça qu'ils reviennent.
2: Et justement, les clients reviennent petit à petit ces derniers jours ?
3: Petit à petit, les choses vont se faire progressivement. On compte beaucoup sur les arrivées de touristes ce week-end. On y croit, il faut rester positif. Voilà.
2: Ouais, c'est ça, puisque après, faut évidemment s'adapter pour que la saison puisse durer. Est-ce que vous avez un petit péché mignon, que ça soit une entrée, un plat ou un dessert particulièrement ?
3: Moi, je suis très dessert, donc voilà. J'attends toujours les fins de service, savoir s'il y a quelques petites parts, à goûter ou à savourer. Donc, la crème brûlée, ça reste, elle est très très appréciée, celle qu'on fait. Donc ça fait partie de mes péchés mignons, il y en a plein d'autres.
2: Bon, on va se régaler. Comment on fait pour venir chez vous ? Est-ce qu'on réserve ? Est-ce qu'on vient directement ?
3: Alors là, en ce moment, on conseille de réserver, puisqu'avec tous les événements des semaines précédentes, comme on travaille des produits frais, on aime bien savoir un peu à l'avance le nombre de couverts, de personnes qu'on va accueillir. Donc on conseille toujours de réserver, donc soit par téléphone, plutôt par téléphone d'ailleurs. Vous voulez que je rappelle le numéro ?
2: Ah bah allez-y, hein.
3: Allons-y. Alors, vous pouvez nous joindre au 05 58 09 84 84. Ensuite, on a une page Facebook ou Instagram où on essaye de publier au maximum les menus, au moins les infos, les horaires d'ouverture ou des petites photos de plats pour vous mettre l'eau à la bouche. Donc, n'hésitez pas à consulter tout ça.
2: Et on peut aussi parler du cadre du restaurant, la forêt. Enfin, c'est hyper sympa.
3: Je suis justement sur la terrasse. Donc, notre terrasse surplombe les pins. Donc, on est en pleine verdure. Le ciel est bleu, c'est vraiment, on est au top, quoi. Je veux dire, vous avez la vue sur le golf et tous ces arbres autour, tous ces pins, ça donne bien envie. Ah oui. C'est au calme surtout.
2: C'est vrai, effectivement. Donc le Parcours Gourmand à Biscarrosse-Lac. Merci beaucoup, Christelle, ce matin.
3: Je vous en prie. Passez une bonne journée.
2: Merci à vous aussi.
3: À très bientôt. Au revoir.
2: Et nous on continue en musique avec Daniel Balavoine.
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0: Taylor Swift pour la musique et juste après ça sera l'Office du tourisme des Landes Sud-Atlantique qui va nous donner son top 3.

0: caisse à savon, qui est vraiment un moment super sympa à vivre en famille, du grand spectacle. Et puis bien sûr les repas organisés tous les jours, midi et soir de ce week-end-là, du vendredi 8 au dimanche 10. Donc premier gros événement du territoire. Et puis après, on peut pas passer à côté des férias de Souston, qui ont commencé hier, qui continuent tout le week-end aussi. Donc là, c'est surtout la course landaise ce soir, par exemple. Une course landaise qui compte dans un championnat, donc du grand spectacle aux arènes de Souston à partir de 9h30. Et bien sûr, il y a à Souston une belle fête foraine sur la place des arènes. Donc c'est vraiment une fête familiale pour tous les âges. On retiendra aussi demain pour les aficionados la Noviada, samedi 8, donc Noviada 18h dans les arènes. Et puis la caractéristique, parmi les caractéristiques des fêtes de Souston, un des points forts, c'est le défilé de Solex et la course de Solex déguisée.
1: Très excellent.
0: Donc ça se joue dimanche à partir de 17h30 dans les rues du centre-ville. Alors là, grosse ambiance, hein, ouais. Vraiment autant sur les machines que dans les gradins et autour du circuit. C'est vraiment très très chouette à vivre. Et dimanche, les fêtes se finissent aux arènes par un spectacle de raseteurs. Entre 21h et 22h, donc là aussi, hormis bien sûr tous les repas, les tiapes et qui sont autour des arènes, voilà, ce sera un des points forts des fêtes.
1: Et donc, il reste une troisième activité, Laurent, de mémoire.
0: Oui, alors là, pour le coup, moi je vous dirais tout simplement pour calmer le jeu, et être sur quelque chose de plus traditionnel et convivial aussi pour les repas, ça va être d'assister à un des marchés du secteur. Je pense en particulier donc aux halles de Cabreton ou aux halles d'Ossegor, qui sont des lieux où on peut soit acheter des produits, soit manger sur place, donc les assiettes proposées par les producteurs. Donc tout simplement vivre un petit marché pour retrouver nos producteurs locaux et mettre en avant les produits du territoire.
1: Vous avez un jour et un horaire en particulier pour ces marchés ?
0: Alors là, c'est vrai que actuellement il y en a un peu partout. Si je prends ce week-end, il y en aura donc. Souston étant en pleine feria, donc il y a quelques marchés qui sautent, mais donc on aura en particulier le marché de demain matin sous les halles de Cabreton, samedi, avec énormément de producteurs sous les halles, plus tous les déballeurs qui proposent des produits plus d'été aux abords du Boudigo, du cours d'eau. Et puis ensuite, dimanche, donc on aura les halles d'Ossegor qui accueillent aussi un bon nombre de producteurs locaux et puis pareil un marché d'été assez conséquent. Donc je vous dirais ces deux adresses sont des valeurs sûres pour ramener des souvenirs ou simplement passer un bon moment et manger des produits de qualité.
1: Et ben c'est bien noté, Laurent, merci beaucoup. Et on vous souhaite une bonne journée à l'Office du Tourisme.
0: À bientôt, merci. Bonne journée à tous.
1: Et bonne journée. Et nous, on va filer du côté de la maison près de la fontaine. Ça vous parle, Nino Ferrer ?

0: Et Nino Ferrer à la maison près de la fontaine.
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0: C'est Tendance, votre rendez-vous quotidien avec Muriel Jourdan pour moins vous sentir dépassé par ce monde qui va trop vite, très vite. Muriel Jourdan, avec vous, on parle des soirées paperasses entre potes.
3: Oui, nous sommes nombreux à souffrir de phobies administratives, à retarder le moment de payer nos factures, à remplir la déclaration de revenus le dernier jour à 23h59. Vous allez me dire, rien de grave, hein ? Plein d'hommes et de femmes politiques en souffrent aussi de phobies administratives. Il y a qu'à voir combien oublient de déclarer tous leurs revenus ou leur patrimoine. Mais les pauvres, mais ils sont malades ! Souvenez-vous de Jérôme Cahuzac.
4: Je n'ai pas, monsieur le député, je n'ai jamais eu de compte à l'étranger, ni maintenant, ni avant.
3: Oui, mais il n'est pas tout seul à souffrir, et puis c'est... Ah, on me souffle dans l'oreillette qu'il ne s'agit pas d'une maladie, ni d'une phobie administrative, mais bien d'une fraude fiscale. Ah bah, autant pour moi. Pour les autres, en réelle difficulté face à un tas de paperasses, il existe des soirées administratives entre potes. Des soirées admin, pour éviter de procrastiner quand on a 200 mails en attente, des factures à régler, des abonnements à résilier, et des courriers de réclamation qu'on a commencé à rédiger il y a... déjà 2 ans. Ah oui, ça commence à faire beaucoup. On vient avec sa pile de dossiers sous le bras, dans une ambiance cool mais propice à la concentration. On s'occupe de tous les papiers qu'on a en cours. Il ne s'agit pas de déléguer, attention, plutôt de s'appuyer sur des gens et de se motiver grâce au collectif autour d'une bière et de chips.
0: Donc Muriel, on transforme une contrainte, gérer la paperasse, en expérience partagée avec ses proches.
3: Oui, et ces soirées plaisent beaucoup aux adultes débordés qui se sentent parfois seuls et qui n'osent pas toujours demander de l'aide. Dans la rue, je vous ai demandé si l'idée d'une soirée admin vous plairait.
5: La paperasse, bah, on a chacun nos paperasses préférées. Donc, vous faites pas tout pour votre mari ?
6: Non, il est à la retraite, alors en plus on a le temps, on est tous les deux à la retraite.
7: Je trouve ça bien parce que personnellement je déteste tout ce qui est papier justement, et je pense que ça aide, ça pousse à le faire si on se rejoint et qu'on ramène tous nos papiers tous ensemble, et ben ça aide et je pense que c'est intéressant. Mais après ça dépend aussi si c'est des papiers très importants, peut-être que ça peut être difficile de se concentrer foncièrement dessus si on est avec nos amis quoi.
8: C'est ça, c'est que si c'est vraiment des papiers importants, on sait que quand on est entre amis, on se prend pas trop la tête.
3: Oui, attention, si vous devez remplir une déclaration URSSAF ou bien aux impôts avec plein de cases à cocher, famille recomposée, auto-entreprise, bénéfices non commerciaux, donations, revenus annexes. Si la soirée vire à la célébration du Beaujolais nouveau, arrêtez tout.
9: Hé, hey, Mimu, tu peux corriger ma liste d'insultes au syndic ?
3: Non, mais arrête, Serge, donne-moi ce papier. Bref, les soirées administratives, c'est tendance, ce sont les seules soirées entre potes où l'on vous demandera vos papiers à l'entrée.
0: Sacré programme, Muriel Jourdan, qu'on retrouvera évidemment dès lundi.
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0: Jennifer au soleil, c'est en ce moment d'ailleurs, c'est le soleil, et dans quelques secondes, ça sera le journal de Armand Borrera.
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0: 11h, on rigole un petit peu en studio. C'est la bonne humeur, ici Gascogne évidemment, et les infos tout de suite, un peu de sérieux avec Armand Borrera donc.
2: Encore 3 incendies hier dans les Landes qui témoignent du risque toujours présent dans le département. Un feu s'est déclaré dans l'après-midi hier à Magesque. 10 hectares de forêt ont brûlé. Un gros dispositif a été mis en place, notamment 6 avions bombardiers d'eau qui ont pu permettre de le fixer. Un autre incendie s'est déclaré à Gaillères près de Mont-de-Marsan où là 5 hectares de forêt ont brûlé en bordure de route. Et puis vers 21h, un feu a touché là une maison à Biscarrosse sans qu'il ne se propage aux autres habitations. On le rappelle, les Landes sont toujours en vigilance orange au risque de feux de forêt. Dans la Drôme, le feu déclenché lundi dans le massif du Claps progresse. 270 hectares déjà parcourus. Alors que dans le même temps, l'incendie qui a ravagé 100 hectares de forêt hier dans l'Aude est maintenant fixé.
0: Enfin, le temps de la fête à Parentis.
2: La commune ouvre aujourd'hui sa feria, édition particulière de semaine après l'évacuation des habitants pendant l'incendie de Biscarrosse qui a parcouru 3600 hectares de forêt. Alors, la solidarité sera au cœur de la programmation à 19h, un hommage aux personnes mobilisées et touchées par les feux sera rendu dans les arènes. Et puis un foulard rouge avec l'inscription « Merci » sera aussi vendu, 5 euros pour récolter des fonds pour les sinistrés et les sapeurs-pompiers. Autre message de soutien, un immense « Merci à tous ». Là, il a été peint sur l'aérodrome de Biscarrosse par la communauté de communes des Grands Lacs. C'est à voir en vidéo et en photo sur le site et l'application ici.
0: Le chômage encore en hausse.
2: L'INSEE a dévoilé ses chiffres pour le deuxième trimestre 2026. Sur ces 3 derniers mois, le chômage est à un petit peu plus de 8% de la population active, soit 2,7 millions de personnes. C'est le plus haut niveau depuis l'automne 2020. Le prix de l'essence, lui, baisse légèrement. Le sans-plomb 95 repasse sous la barre symbolique des 2 euros. Il est à 1,98 euros pour un litre aujourd'hui. Par contre, le gazole reste au-dessus des 2 euros, à 2,18 euros exactement en moyenne. Sur le Tour de France Femmes, 7e étape aujourd'hui, entre la Voulte-sur-Rhône dans l'Ardèche et le célèbre Mont Ventoux, une première pour la grande boucle féminin. Ça ne sera sans public par contre à cause des risques incendies. En jaune, c'est toujours la Suissesse Marlène Reusser.
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2: Thibaut, ciel bleu et forte chaleur aujourd'hui.
0: C'est plutôt bien résumé. J'imagine que vous travaillez aujourd'hui, mais on aurait pu aller bronzer. Hein.
2: Je suis en train. Je dirais pas.
0: Hein. De bronzer là ?
2: Non, de travailler.
0: Ah, d'accord, autant pour moi.
2: On ira bronzer après.
0: C'est ça. C'est un petit peu le mot qui décrit la journée estivale aujourd'hui. Du soleil partout avec en moyenne une trentaine de degrés pour le territoire. 34 degrés à Pomarez, Sabre ou Morsinx demain samedi. Et bien, même recette qu'aujourd'hui avec une ambiance un peu plus chaude. On monte d'un cran et qui dit température un peu plus chaude dit souvent,
2: je sais pas, il faut m'aider là.
0: Orage.
2: Ah oui, mais ça fait deux fois.
0: Ça fait deux fois. 35 degrés à Gabarret, 37 à Pissos ou Dax. Et donc, du coup, dimanche, eh bien, une fin de week-end sous un climat orageux. Et on sera évidemment avec une attention toute particulière à la foudre qui pourrait potentiellement impacter le département. Température jusqu'à 32 degrés. À tout à l'heure, midi. Hein.
2: À tout à l'heure.
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0: Et on démarre dans quelques secondes la grande feria, votre heure pour jouer, votre heure en or. Et j'ai envie de vous dire, ça tombe bien puisqu'on écoute Gold.

0: Gold 11h08 et bienvenue dans la grande feria. On est là pour jouer comme chaque matin de 11h à midi et on vous fait gagner des cadeaux, mais pas que, puisque tous les gagnants de cette semaine vont repartir avec leurs cadeaux et en plus un t-shirt blanc et un foulard rouge pour préparer comme il se doit la feria de Dax. Au programme ce matin, eh bien, on a une nuit pour deux dans un écolodge à la forêt Paloma à Léon. Nous avons deux places pour le spectacle L'An d'émotion à Dax, dans les arènes de Dax, jeudi 13 août. Nous aurons également deux places pour le zoo de la Benne et nous aurons également deux places pour la corrida du jeudi 13 août à 18h, donc c'est-à-dire juste avant le spectacle L'An d'émotion dans les arènes. Bref, on va démarrer avec le premier cadeau. Le premier cadeau, c'est une nuit pour deux en écolodge à la forêt Paloma à Léon. 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Et pour gagner votre écolodge, il va falloir jouer un tour au pipeau. Tour au pipeau autour d'un outil du quotidien en été, le parasol. Un tour au pipeau spécial parasol. On vous attend donc pour gagner cette nuit pour deux un écolodge à la forêt Paloma de Léon. 05 58 46 50 50.
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0: Et avant d'aller dans cet écolodge de la forêt de Paloma à Léon, on va aller faire un tour du côté de New York avec un Englishman.

0: Magnifique An Englishman in New York et vous êtes dans la grande feria.
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0: Avec Astrid ce matin. Bonjour Astrid.
3: Bonjour à vous.
0: Astrid, c'est un moment important puisque vous allez jouer pour une nuit, pour deux, dans l'écolodge de la forêt Paloma à Lyon. Est-ce que vous en aviez déjà entendu parler peut-être ?
3: Non, pas du tout.
0: Eh bien, ça tombe bien donc. Qu'est-ce que vous faites dans la vie, Astrid ?
3: Je travaille dans un magasin de sport.
0: Ah, d'accord, du côté de Saint-Pierre-du-Mont.
3: C'est ça.
0: Dont on ne citera pas le nom, mais c'est plutôt à fond la forme.
3: Non.
0: C'est l'autre.
3: C'est l'autre.
0: C'est l'autre. Donc dans la galerie. D'accord, Astrid. Vous avez un sport de prédilection ?
3: L'athlétisme.
0: L'athlétisme, c'est ça ?
3: Oui. Et le rugby, ouais.
0: Et alors, bon, on va parler athlétisme 30 secondes, Astrid, puisque je suis aussi pratiquant athlétisme depuis une petite quinzaine d'années. On va se faire une petite conversation, Astrid. C'était quoi votre spécialité en athlétisme ?
3: 400
0: mètres haies, une hurdleuse, donc excellent ça. 400 mètres haies, on rappelle, donc c'est un tour de piste avec 10 haies à franchir et bon, on évite de tomber, quoi. C'est mieux.
3: C'est mieux.
0: Vous en faisiez à Mont-de-Marsan, Astrid ?
3: Non.
0: C'était
3: à
0: Talence. Et oui, Talence, grande ville d'athlétisme avec son club, l'US Talence, qui performe d'ailleurs toujours autant. D'accord, Astrid. Et donc du coup, vous pouvez un petit peu peut-être conseiller, j'imagine, quelques clients sur cette partie-là.
3: Pas trop, parce que dans le magasin, en fin de compte, on n'a pas trop ça, mais après, ça serait avec plaisir pour tout ce qui est running, etc.
0: Excellent. Bon, ben parfait, Astrid. Et donc, un petit moment de détente, ça vous irait bien également ?
3: Ça serait pas mal.
0: Ça serait pas mal, du côté de la forêt Paloma à Lyon. Pour cela, il va falloir jouer au taureau pipeau sur le thème du parasol. Vous avez un parasol chez vous, Astrid ?
3: Bah oui.
0: Comme tout le monde, je pense qu'on veut dire.
3: Il vaut mieux dans la voiture, oui, tout à fait.
0: Exactement. Donc c'est un taureau pipeau. Soit, l'affirmation, vous pensez qu'elle est vraie, vous me dites taureau. Soit vous pensez qu'elle est fausse et vous me dites pipeau. Et après, on vérifie. D'accord, Astrid ?
3: C'est OK.
0: Allez, c'est parti pour la première affirmation. Attention, elle est extrêmement dure. Le mot parasol signifie littéralement contre le soleil en espagnol. Est-ce que c'est.
3: Pipeau.
0: Pipo ou c'est taureau ? Parasol.
3: Ah, taureau.
0: Taureau peut-être, effectivement. Effectivement, c'est une traduction toute littérale qu'on a francisée finalement dans notre vocabulaire. Dans la deuxième affirmation, tous les parasols protègent automatiquement contre les rayons UV. Est-ce que c'est vrai ou est-ce que c'est faux ça, Astrid ?
3: C'est pipeau,
0: oui, c'est une bonne réponse. Oui, c'est avec le bon son. C'est pipeau, effectivement, et c'est gagné pour vous-même, Astrid.
3: Eh bien, merci beaucoup.
0: Et ça part direction la forêt Paloma à Lyon. On va se faire la dernière affirmation quand même. Les premiers parasols ont été utilisés au Moyen-Âge. Taureau ou pipeau ?
3: Je dirais pipeau.
0: Eh bien oui, c'est pipeau, puisque ça a été notamment inventé dans l'Égypte antique. Et ça ne change absolument rien. Quoi qu'il arrive, vous aviez gagné ou vous avez fait le travail. Une nuit pour deux en écolodge à la forêt Paloma à Lyon. Bien, c'est pour vous, vous allez pouvoir faire plaisir, Astrid. Avec qui allez-vous aller à l'écolodge ?
3: Eh bien, avec mon compagnon, et vu qu'on n'est pas parti en vacances, merci à Parcoursup, ça va nous faire du bien.
0: Ça passe les messages. Vous avez peut-être un enfant ou quelque chose comme ça pour.
3: C'est le deuxième, ouais, Parcoursup. Donc, c'est vrai qu'on n'est pas parti en vacances, ouais.
0: D'accord, ok, bon. Eh bien, tant mieux si on est aussi là pour ça, pour compenser parfois les aléas de la vie. Eh bien, c'est parfait, Astrid. On va vous donner, pas forcément du courage, mais comment on peut vous dire ça. Donnez plein de bonheur pour me faire un super week-end dans l'écolodge de la forêt Paloma à Lyon. D'accord, Astrid ?
3: Eh bien, ça va nous faire du bien. Merci à vous. Merci
0: bonne
3: beaucoup.
0: Journée à vous, Astrid. Et nous, on continue à jouer pour vous faire gagner deux places pour le spectacle Land Émotion, jeudi à Dax à 21h30. Spectacle unique qui propose un concentré authentique de la richesse du département des Landes. Le plus grand spectacle vivant des Landes, porté par plus de 100 artistes, 50 animaux, une énergie 100% irlandaise. Vous retrouverez évidemment des chevaux, vous retrouverez des danseuses, des danseurs, bref, la mise en avant des traditions landaises, land émotion. Ça sera donc jeudi prochain aux arènes de Dax, 2 places pour le spectacle Land émotion. Et il faut retrouver le Festair Mystère. On l'écoute tout de suite.
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0: Vous l'aurez compris, c'est un chanteur qu'on recherche ce matin avec une voix suave. Bref, on revient juste après, peut-être avec le candidat.
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0: Gauvin-Cers, 4 enfants plus loin, vous êtes dans la Grande Feria.
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0: Et à gagner ce matin 2 places pour le spectacle Land Émotion à Dax jeudi 13 août à 21h30. C'est le spectacle unique qui rappelle les traditions landaises. Et on va jouer avec Sandra. Bonjour Sandra.
3: Oui, bonjour.
0: Vous êtes du côté d'Agetmo. Les fêtes se sont bien passées ce week-end dernier?
3: Oh oui.
0: Oh oui. Vous avez quelques anecdotes à nous raconter peut-être, des repas, des fêtes, ça c'était bien?
3: Ben oui, parce que je fais partie du comité, alors oui, ça s'est bien passé.
0: D'accord. Mais faites-nous un petit retour d'ailleurs, tiens, des fêtes d'Agetmo. Vous avez eu du monde, vous avez atteint ce que vous pensiez atteindre comme objectif.
3: On n'a pas eu beaucoup de monde parce qu'il y avait beaucoup de fêtes autour, mais on est arrivé.
0: Ah bon, on y est arrivé. C'est vrai qu'Agetmo, c'est quand même très très festif en général quand même.
3: Eh oui. Et en plus, le spectacle de Langue-Émotion, on l'avait à Agetmo.
0: Eh oui, exactement. Eh bien là, ça tombe bien, du coup, ça serait pour retourner le voir, mais c'était cette fois-ci seulement en spectatrice, Sandra, si je comprends bien.
3: Eh voilà, oui.
0: Excellent. Et donc, il fallait retrouver la voix d'un chanteur particulier. Est-ce que vous avez une réponse à nous donner, Sandra?
3: C'est Marc Lavoine.
0: On réécoute.
4: Quand Catherine Ringer m'a pris la main la première fois, elle m'a regardé. Elle a regardé qui j'étais. Elle m'a vraiment regardé. Elle m'a bien regardé. Et dans ses yeux.
0: C'est effectivement Marc Lavoine. C'est une bonne réponse, Sandra. Et vous gagnez donc vos 2 places pour le spectacle Land Émotion aux arènes de Dax. Ce n'est pas de faire injure aux arènes d'Agetmo que dire que les arènes de Dax sont un peu plus grandes, n'est-ce pas?
3: Oui.
0: Mais elles ont leur charme évidemment à Agetmo également. Vous allez y aller avec qui, Sandra?
3: Avec mon compagnon.
0: Qui s'appelle
3: Laurent.
0: Eh bien, Laurent et Sandra, vous avez gagné vos 2 places pour Land Émotion.
3: Eh bien, merci beaucoup.
0: Et on vous souhaite une bonne journée sur Ici Gascogne.
3: Oui, moi aussi. Au revoir.
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0: Mr Big, c'est ce qu'on écoute tout de suite. Et ensuite, on jouera pour 2 places pour le zoo de la Benne, évidemment.

0: Wild World, direction Hossegor. Pour la météo des plages avec Julien à la centrale. Bonjour Julien.
1: Bonjour Thibault.
0: Quelles sont les conditions que vont trouver les vacanciers aujourd'hui sur le littoral?
1: Ben alors aujourd'hui sur le littoral de Hossegor, les conditions sont plutôt calmes. Et pour être franc avec vous, ça fait un petit moment qu'on a ce style de conditions. Nous, il faut savoir que sur la plage centre de Hossegor, on a deux zones surveillées, la zone sud et la zone centrale. La zone sud, concernant les vagues, on est à 0,5 m. C'est pas énorme et on monte à peu près à 0,6-0,7 m sur la plage centrale. Et on va avoir sûrement avec la marée ce qu'on appelle une vague de bord. C'est-à-dire, pour ceux qui ne connaissent pas, une vague qui va venir déferler une fois qu'elle arrive au bord et qui, du coup, peut être un petit peu plus puissante qu'une vague qui serait surfable, j'ai envie de dire.
0: Donc là, c'est plutôt un message pour les surfeurs ou ça compte aussi pour les baigneurs?
1: Ça compte aussi pour les baigneurs, car comme je viens de le dire, c'est une vague qui peut être un peu plus puissante une fois qu'elle déferle sur le bord de la plage. Et du coup, pour un public, par exemple, âgé ou un public plus jeune, comme les enfants, eh ben, ça peut faire perdre l'équilibre assez facilement.
0: D'accord, donc on va faire évidemment attention, surtout que avec les conditions, j'imagine que vous attendez pas mal de monde sur les plages cet après-midi.
1: Oui, effectivement. Alors après, c'est vrai qu'on a du monde quasiment tous les jours. On a cette chance-là d'avoir beaucoup de public et du coup de tous les âges. Et il faudrait rester vigilant, en fait, quoi qu'il arrive, même sur des conditions qu'on a comme aujourd'hui, notamment avec une journée où il fait très beau, où pour l'instant on n'a pas beaucoup de vent. On peut avoir tendance à perdre un peu l'attention, par exemple, pour les parents qui sont avec leurs enfants. Et en fait, il faut pas, parce que tout peut arriver à tout moment, j'ai envie de vous dire.
0: Ouais, c'est le message est passé. Côté Physalie, est-ce qu'on a prévu peut-être d'en avoir aujourd'hui ou pas forcément?
1: Alors, moi, je vais être très honnête avec vous. C'est difficile pour nous de déterminer à l'avance si on va avoir ou non des Physalies. Car ça reste des animaux marins qui se déplacent avec les mouvements des vents et des courants.
0: Ouais.
1: Pour être honnête encore une fois, je peux vous dire qu'il y a potentiellement un risque. Maintenant, depuis 2-3 jours, on en a beaucoup moins que ce qu'on a eu le week-end dernier.
0: D'accord.
1: Voilà.
0: Donc,
1: tout ce que je me mouille à vous dire là-dessus sur les Physalies.
0: C'est déjà une bonne information, Julien. On aime la transparence. Est-ce que vous pouvez juste terminer par la température de l'eau aujourd'hui?
1: Oui, tout à fait. Alors la température de l'eau, elle stagne depuis quelques temps, mais on est dans les 24 degrés.
0: D'accord, c'est parfait. Merci beaucoup Julien du côté de la centrale et de la sud à Hossegor.
1: Avec grand plaisir Thibaut, très bonne journée à toutes et à tous et venez vous baigner sur nos plages, mais restez entre les drapeaux rouges et jaunes.
0: Le message est passé Julien, merci. La grande feria continue jusqu'à midi et on vous fait gagner deux places pour le zoo de la Benne niché en plein cœur de la forêt landaise. Ce zoo de 5 hectares est un véritable havre de paix ombragé où vivent plus de 200 animaux de 60 espèces différentes. L'immersion est le maître mot. Vous allez voyager des plaines africaines aux forêts d'Asie avec un passage en un clin d'œil à côté des lynx, des lémuriens ou des zèbres ou encore les majestueux loups du Canada. Le vrai point fort du zoo de la Benne, c'est sa proximité avec les animaux. Vous pouvez entrer directement dans l'enclos des chèvres naines, par exemple, et même acheter du pop-corn pour nourrir les animaux de la mini-ferme. Super sympa. Direction donc le zoo de la Benne, deux places à gagner, deux entrées à gagner au 05 58 46 50 50. C'est un taureau pipeau pour tenter de gagner. Et c'est un taureau de pipeau sur la couleur jaune. Jaune qui, évidemment, fait penser à l'été.
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0: Vous pouvez chanter, vous pouvez danser également. C'est Bernard Lavillier, la salsa.

0: Bernard Lavilliers, la salsa.
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0: C'est l'été, c'est la grande feria avec Aurore qui va tenter de gagner ses deux entrées pour le zoo de la Benne. Bonjour Aurore.
5: Bonjour Thibault, bonjour les auditeurs.
0: Vous êtes à Mimizan en vacances, vous résidez peut-être?
5: Alors moi j'habite à Mimizan, mais là par contre je ne suis pas à Mimizan, je suis sur l'aire de la Benne.
0: D'accord.
5: J'étais sur l'autoroute en direction de Bayonne pour aller faire quelques courses avec mon fils.
0: D'accord.
5: Et du coup, on s'est arrêté pour pouvoir jouer.
0: Excellent, excellent. Donc votre fils qui est juste à côté et qui s'appelle ?
5: Il s'appelle Alastor et il a 6 ans.
0: Eh bien, enchanté Alastor. C'est un prénom peu commun ça, Aurore.
5: Effectivement. Ça vient du dérivé Alistair qui signifie Alexandre en anglais.
0: D'accord, ok. Ah, vous êtes allé chercher loin là.
5: Ah ben, effectivement.
0: Vous vouliez un prénom qui soit un petit peu hors du commun, si je comprends bien.
5: C'est ça, c'est ça.
0: Excellent. Et donc, du coup, les deux entrées pour le zoo de la Benne, ça serait pour vous et pour lui, peut-être ?
5: Ah ben, pour moi, pour Alastor et moi, mais aussi pour Théophile, qui est mon autre garçon.
0: D'accord.
5: Donc, du coup, je ne gagnerai que deux places. J'en achèterai une, c'est pas grave.
0: On va s'arranger, c'est ça, exactement. Bon, eh bien, vous allez jouer au Taureau Pipeau sur un spécial autour de la couleur jaune. C'est quoi votre couleur préférée, Aurore ?
5: Moi, je suis girly, j'aime le rose.
0: Ah oui, donc là, il va falloir s'adapter, hein.
5: C'est pas grave, je m'adapte.
0: Bon, très très bien. On va démarrer avec ce Taureau Pipeau spécial sur la couleur jaune. Le soleil, depuis l'espace, est réellement jaune. Taureau ou Pipeau ?
5: Pipeau, je dirais bien.
0: Eh bien oui, c'est
5: pour
0: Pipeau.
5: Moi, il est blanc.
0: Exactement, il est blanc, Aurore, trop forte. Effectivement, oui. Il apparaît blanc en fait quand on le voit depuis l'espace. Encore faut-il aller dans l'espace pour le voir. Et ça, Aurore, je sais pas.
5: Dès que j'y vais, je prends une photo et je vous l'envoie.
0: Pas de souci, avec grand plaisir. Deuxième affirmation de ce Taureau Pipeau. Le jaune est l'une des trois couleurs primaires en peinture.
5: Ah, allô ?
0: Oui.
5: Ah, je viens de vous retrouver, pardon, je suis désolée.
0: Ça a coupé en même temps, mais vous inquiétez pas, je vais vous redonner l'affirmation. Le jaune est l'une des trois couleurs primaires en peinture. Taureau ou Pipeau ?
5: Oui, bien sûr.
0: Eh bien, c'est Taureau.
5: Taureau.
0: Ça se mélange dans tous les sens, Aurore. C'est Taureau, effectivement, et c'est gagné pour vous, les deux entrées au zoo de la Benne.
5: Merci beaucoup, c'est super.
0: Là, vous allez pouvoir faire des heureux, puisque le zoo de la Benne, c'est quand même un endroit très très sympa pour voir plus de 60 espèces différentes. Vous avez peut-être déjà fait un tour au zoo de la Benne, Aurore ?
5: Eh ben, pour le coup, jamais encore.
0: Alors, c'est rigolo de s'arrêter sur l'aire d'autoroute.
5: Il y a 2 ans, et du coup, on l'a jamais fait.
0: D'accord, ok. Écoutez, ça tombe bien, puisque ce qui est rigolo, c'est que j'imagine que vous n'allez pas y aller directement, mais c'est que là, vous êtes sur l'aire d'autoroute de la Benne, c'est ça ?
5: Oui, c'est ça, donc on doit être tout près finalement.
0: Il y a de fortes chances. Je vous pose la dernière affirmation du Taureau Pipeau pour voir si c'était pas un coup de chance. Allez, ça compte pour du beurre. Les balles de tennis ont toujours été jaunes. Taureau ou Pipeau, Aurore ?
5: Alors, celles que j'ai à la maison, elles sont jaunes et rayées vert. On en a des jaunes et rayées blanches. On en a des jaunes et rayées rouges. Mais. Je vous dirais non, parce que les balles de tennis, au tout début, elles étaient en peau.
0: Alors oui, elles étaient soit blanches, soit noires.
5: Ouais,
0: c'est tout à fait exact, donc c'est Pipeau. C'est un sans faute. Aurore, vous repartez donc avec vos deux places pour le zoo de la Benne.
5: C'est trop bien, je suis trop trop contente.
0: Formidable. Avec grand plaisir, un bisou évidemment à vos deux enfants. Et puis bonne visite au zoo de la Benne.
5: Merci beaucoup Thibaut, à bientôt.
0: À bientôt. Et nous on continue de jouer puisque nous vous faisons gagner deux places pour la corrida du jeudi 13 août à 18h. 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Beaucoup voient en lui le possible rival de Roca Rey et c'est justement le maestro en personne qui lui donnera le titre en présence de Pablo Aguado avec les toros de Juan Pedro Domecq. Bref, un sacré programme jeudi 13 août à 18h pour la corrida

Quel artiste vous trouvez? 05 58 46 50 50. Eh bien, on va vous laisser simplement le temps de nous appeler. Take a Chance on Me. C'est ABBA et on se retrouve juste après. 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

0: 11h49, c'était Abba, ici Gascogne, vous êtes dans la grande Feria.
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0: Pour tenter de gagner deux places pour la corrida du jeudi 13 août, 18h à Dax, c'est Daniel qui entre dans l'arène. Bonjour Daniel.
3: Bonjour.
0: Alors Daniel, aficionados de corrida.
3: Oui, mais j'y vais rarement parce que c'est un peu cher.
0: Eh oui, et là j'ai envie de vous dire, ça serait le bon plan.
3: Ah voilà, oui.
0: C'est ça. D'ailleurs, il fallait retrouver l'un des deux artistes d'un extrait de deux sonos qui s'entrechoquent. On réécoute l'extrait et juste après, Daniel, vous allez pouvoir nous donner votre réponse. Oui.

0: Daniel, à qui pensez-vous ?
1: À Vianney.
0: Eh oui, Vianney, c'est gagné pour vous. Le deuxième, vous l'avez ou pas, Daniel ?
1: Non, je me suis basée sur... et aussitôt, téléphoner pour appeler.
0: C'est vrai, il fallait être rapide. C'était Eddie Van Halen, guitariste très connu, qui a fait l'hymne, notamment de l'Olympique de Marseille en football. Alors, c'était... Voilà, ils ont... l'OM a repris ce titre pour le faire. Et donc, l'autre, c'est Vianney, effectivement. Vianney qui a fini de construire sa maison en bois dans la forêt, tout seul, voilà. Puis, il est revenu sur le devant de la scène. Et vous, eh bien, Daniel, j'ai une bonne nouvelle. Parce que le jeudi 13 août à 18h, mon petit doigt me dit que vous serez dans les arènes de Dax.
1: Non, je vais en faire un cadeau à mes petits-enfants.
0: Ah, vous allez en faire cadeau, la générosité, ouais. Daniel.
1: Ils ont 20 et 22 ans, ils aiment ça, alors.
0: D'accord.
1: Les mamies, ça fait plaisir, voilà.
0: Ah, génial, Daniel. Eh bien, merci beaucoup et merci pour eux. D'ailleurs, leurs prénoms, on peut peut-être les citer à l'antenne.
1: Ninon et Maxime.
0: Eh bien voilà, Ninon et Maxime vont pouvoir aller voir la corrida du jeudi 13 août à 18h du côté de Dax. Daniel, on vous souhaite une bonne journée. Et votre radio préférée, Daniel ?
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0: de rockeur Julien Clerc, 11h56. La Grande Feria va revenir la semaine prochaine, évidemment. Je serai aux manettes une nouvelle fois pour vous faire gagner des places de corrida, par exemple, lundi. Des parcours d'acrobranche, des places pour l'an d'émotion, pour le zoo de la Benne également. On va avoir le concert à Mont-de-Marsan, le concert événement aux arènes du Plumasson avec Kinvé, avec Yanns notamment. On va vous faire gagner des places pour tous ces événements. Restez bien connectés. Ici Gascogne, on revient dans quelques instants avec le journal.
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1: C'est la mi-journée sur la radio qui vous accompagne tout au long de l'été, ici Gascogne. Le journal Les Infos, Armand Morera.
2: Une feria placée sous le signe de la solidarité à Parentis. 15 jours après l'incendie qui a ravagé 3600 hectares de forêt juste à côté à Biscarrosse, entraînant l'évacuation des communes. La feria de Parentis ouvre ce soir pour 5 jours de célébration. Et cette édition sera donc forcément marquée par les événements des dernières semaines. C'est ce que nous dit le premier adjoint de la ville, Adrien Fer.
3: La feria 2026 de Parentis aura une teinte particulière puisqu'elle sera placée sous la reconnaissance, donc avec un hommage qui sera fait ce soir à 19h dans les arènes aux pompiers, aux agriculteurs, à la DFCI, aux gendarmes, à tous qui se sont battus contre le feu. Et ce sera aussi une feria solidaire vis-à-vis des sinistrés de Biscarrosse et qui sont juste à côté, avec la mise en place d'une vente d'un foulard dans la ville, dans les bodegas, et dont les fonds seront reversés aux sinistrés de Biscarrosse et aux pompiers.
2: 7500 foulards qui sont en vente à 5 euros avec l'inscription merci. Ouverture de la feria 18h30 ce soir. Les soutiens et remerciements aux sinistrés pompiers qui se multiplient, les affiches dans les rues de Biscarrosse par les habitants. Et puis un immense merci à tous qui a été peint sur l'aérodrome de la commune par la communauté de communes des Grands Lacs. C'est à voir en vidéo et en photo sur le site et l'application ici.
1: Le risque incendie, lui, plane toujours sur le département.
2: Les pompiers étaient encore mobilisés sur 3 feux hier. Le premier à Magesque où 10 hectares de forêt ont brûlé. À Gaillères, près de Mont-de-Marsan aussi, où là, c'est 5 hectares qui ont brûlé, les deux sont fixés. Et puis une maison de Biscarrosse a aussi été touchée par les flammes dans la soirée, pas de blessés. Mais les deux adultes et les trois enfants qui occupaient la maison ont été relogés chez des voisins. Ailleurs en France, le feu a progressé la nuit dernière dans le massif du Claps. Il a parcouru 270 hectares. Les pompiers restent aussi mobilisés dans le Var sur l'incendie du massif du Gros Bessillon. Plus de 6000 hectares ravagés depuis le 21 juillet. Et puis dans l'Aude, le feu parti hier est fixé. 100 hectares de végétation brûlée dans le massif des Corbières. Le taux de chômage continue d'augmenter en France. Il atteint 8,3% au deuxième trimestre selon l'INSEE. C'est le plus haut niveau depuis l'automne 2020 en plein Covid. Ça représente 2,7 millions de chômeurs. Le prix de l'essence, lui, baisse légèrement et repasse en dessous de la barre des 2 euros. Le samplon 95 est à 1,98 € le litre. Le gazole, par contre, reste au-dessus des 2 euros à 2,18 € en moyenne.
1: Le Stade Montois fixé aujourd'hui dans quelques minutes sur son futur dans Pro D2 ou en National.
2: La commission d'appel de la Fédération Française de Rugby doit rendre sa décision, vous le disiez Thibaut, dans les prochaines minutes, les prochaines heures, sur le maintien ou non de Nice en Pro D2. Les Niçois qui ont gagné leur montée face à Mont-de-Marsan en mai, mais le club azuréen est menacé d'une relégation pour des raisons financières, ce qui pourrait permettre aux Landais d'être repêchés. Rien n'est moins sûr, Pierre-Albert Blin, parce qu'à Nice, ces derniers jours, dirigeants et élus se sont activés en coulisses pour trouver une solution.
4: La Baie des Anges est en eau trouble depuis 2 mois. Le club monté en Pro D2 en battant le Stade Montois le 31 mai a été officiellement relégué le 24 juillet et s'est engagé dans les pourvois et les appels avec la volonté de valider son maintien. La mairie et la métropole veulent la Pro D2. Éric Ciotti, le maire, a annoncé des contacts avancés avec des repreneurs et une recapitalisation du Nizza Rugby par des investisseurs privés, pour partie probablement étrangers. Le club devait valider une caution de 4 600 000 euros, condition de son maintien en Pro D2. La mairie voulait la main, sans mettre un euro de plus. La ville a déjà mis 3,5 millions la saison dernière et réitère son pot pour la suivante. Et surtout, exige le départ, sans concession, des dirigeants, dont l'ancien Biarro, Jean-Baptiste Aldiger. Et tout autant, un geste financier non négligeable du principal actionnaire, Louis-Vincent Gave. Tout cela semble acté aujourd'hui. Restera encore un chantier au Nizza Rugby. La Ligue l'a condamné à un retrait préalable de 5 points sur le prochain championnat. Handicap dont il se dit, autour de la place Masséna, que le club, s'il est maintenu, ne contestera sans doute pas.
2: Et du côté de Nice, si la FFR décide d'une relégation, le club pourrait utiliser d'autres recours avant une décision définitive. 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
2: Du soleil et de la chaleur, Thibaut, pour aujourd'hui.
1: Parfait pour manger en terrasse, par exemple, à midi.
2: Par exemple, c'est une proposition.
1: C'est une proposition, peut-être. En tout cas, c'est ce qui nous attend sur la journée, avec en moyenne une 30 degrés pour le territoire, jusqu'à 34 degrés à Sabre ou Morsinx, par exemple. Demain, même recette, avant des orages en soirée. On va faire évidemment attention à tout ça, puisque ça va monter jusqu'à 37 degrés. À Pissos et à Dax. Tout de suite, le best-of d'Otaquet.
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7: Bonjour à toutes et à tous. J'espère que vous allez bien en ce vendredi. Nous pensons bien sûr à tous ceux qui subissent les feux de cet été dans l'Aude, le Var, la Drôme et ailleurs. Bon courage à vous tous. Jusqu'à 13h, ce sont les meilleurs moments d'Otakel avec Valérie Damido et Eric Bastien. Ils ont joué avec des candidats plus sympathiques les uns que les autres, toujours avec des anecdotes à raconter, comme celle du sanglier qui charge, de la bûche dans la tête de mamie ou du chien qui n'est pas le bon chien. On va passer un bon moment sur votre radio ici.
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7: Musique dans les prochaines minutes avec un classique d'Eddie Mitchell qui est en fait une adaptation d'un titre américain, Sur la route de Memphis, sur votre radio ici.

0: Kentucky sur la route de Memphis, Eddie Mitchell. Nous sommes maintenant sur la route du rire avec Valérie Damido, Éric Bastien et nos deux candidats. Jean-Louis d'ici Saint-Étienne-Loire qui aimerait déjeuner avec deux grands chanteurs et Adèle d'ici Béarn-Bigorre qui nous raconte une histoire de sanglier sur votre radio ici.
1: Alors, 7 points chacun les amis, donc ça va se départager au bingo. Mais avant le bingo, on va raconter un petit peu un truc. Alors déjà, il paraît que ça fait 20 ans que tu es avec ton chéri Emmanuel.
2: C'est ça, exactement.
1: Et que tu l'as rencontré au travail.
2: Au travail, oui, de nuit, grâce à une part de gâteau.
1: Et oui, parce que ta copine faisait son pot de départ et t'as amené le gâteau à Emmanuel.
2: Ah bah oui, en vrai, j'ai amené un cadeau, ouais, un gâteau à mes collègues qui travaillaient à étage du dessous. Et je l'ai vu sortir et ça a été le coup de foudre, quoi.
1: Et voilà, ça y est, pim, allez. Là, ça fait voilà, des 20 ans que ça dure et vous êtes mariés depuis 8 ans.
2: Oui, c'est ça. Ouais, 20 ans d'amour.
1: Les noces de coquelicot. J'adore.
2: Oh, sympa.
1: Voilà. Alors, nous allons, afin de pouvoir t'encourager, parce qu'on a très envie que tu te sélectionnes pour la finale.
3: Ils se distinguent pas trop, là, pour l'instant, à égalité.
1: Ils ont égalité.
3: Je sais.
1: Faut toujours que tu la ramènes pour dire n'importe quoi.
3: Comme tous les Auvergnats.
1: Oui, bah concentre-toi plutôt sur les mots que tu utilises.
3: On est concentré, Laurent.
1: Érection.
3: On est concentré.
1: Alors, tu adores les vieilles chansons françaises et on va te passer un petit coup de Jacques Brel.

0: Les bourgeois de Monsieur Brel. Alors, écoute bien, c'est le moment de cartonner, ma chérie. Donc, à mon top chrono, tu auras 10 secondes pour me citer un maximum de groupes de mecs. Donc, ça veut dire des groupes de rock, des boys band, tout ce que tu veux, du moment qu'il y a plus de deux personnes. Donc, boys band, groupe de mecs, groupe de rock, c'est parti, un maximum, top chrono.
1: Les What's Apart, les To Be Free, Alliage, Backstreet Boys, G-Squad.
0: Ok, tu m'en as donné 5. C'est parfait, il y avait évidemment les Hanson Brothers, les Tech Vat, les Bébés Brunes, les Beatles, les Poetic Lovers, les Stones, les Beach Boys, mais tu m'en as donné 5, c'est parfait.
2: Oui, on va voir dans un instant ce que va faire Laurent. Laurent, tu as un porte-bonheur et je suis sûr que ça va être utile pour ce bingo. Et ça va plaire à Valérie parce que tu as toujours un pendule sur toi. Tu fais le pendule. Tu pratiques le pendule qui répond par oui ou par non ou par je sais pas quand on le fait tourner, c'est ça?
3: Je sais pas,
2: mais t'as intérêt à savoir dans un instant. Alors, un truc qui est très lié à moi, et pour une fois, je me reconnais tellement en toi, Laurent. Tu es nul en anglais, ou en tous les cas en langue étrangère, et ton entreprise t'a payé un an de cours d'anglais, mais t'en avais tellement rien à faire que t'as demandé à qui de faire tes devoirs?
3: Ben, ma grande fille qui était en langue étrangère.
0: Voilà. Mais quelle honte!
2: La société lui paye un an de cours d'anglais, Et en même temps, j'aurais fait la même chose. Et alors, la chose bien inutile pour finir cette émission, tu décolles les étiquettes de toutes les bouteilles, ça sert à rien, mais tu le fais super bien.
3: Voilà, j'adore.
2: Ça va, toi, Simon? Tu...
3: Pas très sens, c'est bon, quoi.
2: Mais pourquoi tu fais ça, les étiquettes et... Ouais.
3: Bon. Je sais pas. Alors, Fabienne, bien souvent, elle me tape sur le bout des doigts. Parce que, voilà, faut que j'arrête, mais je sais pas.
2: Écoute, il y a une demi-heure, je t'ai pris un rendez-vous avec Kierzek. Je vais t'en prendre un deuxième rendez-vous avec le docteur Kierzek. Je pense qu'à un moment donné, c'est un bon thérapie. Allez, pour t'encourager, la musique que tu aimes, tu adores Pink Floyd, tu aimes aussi Dire Straits. Un séjour en Auvergne, c'est maintenant que ça se joue sur le bingo. Combien a-t-elle fait?
0: Elle a
2: de
0: fait
2: points
0: 5.
2: Comme vous êtes à égalité, il suffit que tu fasses 6, ok? Tu fais plus qu'elle, c'est-à-dire 6, t'encaisses les 10 points et tu reviens vendredi. Bonne chance à quoi?
0: Il a dit bonne chance, Fanny.
3: Voilà,
2: parce qu'elle
3: a gagné. Voilà.
2: Oh, mais non!
0: Elle dit pas comme ça.
3: Allez,
2: vas-y. Laurent, j'ai besoin. Là, c'est un bingo. Tu vas avoir 10 secondes pour citer un maximum. Donc, c'est la même chose, sauf que c'est les filles, un maximum de groupes de filles ou de girls band dans la musique, dans tout ce que l'on connaît en France ou à l'étranger. Allez, concentre-toi, top chrono, 10 secondes.
3: Totally Spice, Bravo Fanny.
2: Les L5, les Bengals, les Belle Stars, les Spice Girls, les Supremes, les Ronettes.
0: Oui.
2: À cause des garçons, il y en avait plein.
0: Les Andrew Sisters, les Bananarama.
2: Yeah.
0: Bon, eh bien, ça veut dire, Fanny, que tu nous retrouves pour la finale de vendredi.

0: fait mal, Vita, dans la playlist d'ici. Faisons la connaissance maintenant de Cindy d'ici Picardie, alias Speedy Cindy, et vous allez comprendre pourquoi. Elle porte très très bien son surnom, et Jérôme d'ici Auxerre, qui est devenu le héros de son beau-père lors d'une réunion de famille. Alors l'histoire est très drôle, dans les faits pas vraiment, mais quand on la raconte, c'est vraiment plutôt sympa, et d'ailleurs ça a fait beaucoup rire Valérie Damido et Eric Bastien sur votre radio ici.
1: Alors Cindy, tu as rencontré ton chéri Eric il y a 28 ans en discothèque, et à l'époque on écoutait ça. Alors il paraît que t'étais en discothèque au Parthénon à Amiens. Comment ça s'est passé?
2: Oh ben on s'est vu, on s'est regardé, puis à la fin au moment du slow on a concrétisé.
1: C'est-à-dire, on a roulé des pelles direct.
2: Un petit bisou, hein. Pas la pelle tout de suite, mais un petit bisou.
1: Smacou aussi. Smacou, pas de pelle.
2: Non, pas de pelle.
1: Oh là là.
2: On s'est revu une semaine après.
1: Ah, vous êtes donc quand même échangé les numéros et tout.
2: Voilà, c'est ça.
1: Voilà, février 98.
2: Oui.
1: Et vous vous êtes marié quand?
2: Le 8-8-98.
1: Et voilà, donc quand même 6 mois plus tard. Hein, donc ça.
2: Voilà, Speedy Cindy, j'étais très vite aussi pour toi.
1: Bah voilà, c'était quand même un petit coup de foudre, hein, ma petite Speedy Cindy, quand même.
2: Voilà.
1: Hein t'avais 20 ans quand tu l'as rencontré, quand même.
2: C'est ça.
1: Et voilà. Alors, il paraît que t'as un chat qui est comme un chien, que dès que tu l'assis...
2: Oh oui.
1: C'est-à-dire?
2: Oh bah je la siffle, elle vient, je la promène un petit peu en laisse avec son harnais. Voilà, toutes les caractéristiques du chien. C'est vrai que c'est un chat, mais elle ressemble au chien que j'avais en fin de compte. Parce que j'ai toujours eu des chiens, et là, comme ils sont décédés, j'ai pris un chat. Et c'est vrai que je retrouve dans mon chat que j'ai pris des caractéristiques de mes chiens en fin de compte.
1: Ah ouais, bah du coup, elle a même pas été élevée avec des chiens, donc c'est vraiment...
2: Du tout. Non, c'est elle a eu un sauvetage, je l'ai adoptée. Donc elle a déjà 8 ans.
1: Oh bah dis donc, c'est bien, moi j'aimerais bien que mon chien je puisse la promener en laisse, mon chat je veux dire, voilà. Parce que moi mon chat si je la mets en laisse...
2: Moi j'ai même pas eu chaton en fin de compte, c'est déjà un chat adulte que j'ai sauvé, donc voilà, donc je suis étonnée, puis c'est vrai qu'elle a tout le comportement.
1: Eh bah c'est bien, moi j'aime bien que quand on siffle un chat il arrive, ça n'existe pas ça, tu sais que tu es chanceuse hein.
2: Alors... Ah oui, directement je siffle, elle court.
1: Ah bah. Alors, ma chérie, là, maintenant, tout de suite, c'est la question pour marquer 5 points de plus. Alors, écoute bien. Sous quel nom est plus connu le chanteur québécois Pierre Garand?
2: Garou.
1: Ah bon, j'ai même pas le temps de dire ça, allez hop là, pourquoi?
2: Speedy Cindy.
1: Speedy Cindy, ben on va écouter. Eh oui. Évidemment, bien sûr que c'est notre ami Garou. Eh ben, c'est un sans faute, Speedy Cindy, t'as 12.
3: Écoute, Jérôme, là, c'est vrai qu'elle est très efficace, là, faut reconnaître quand même.
4: Oui, elle est forte, hein.
3: Les réponses à la seconde, fou, là.
4: Faut que je m'accroche, hein, faut que je m'accroche.
3: Non, mais ça va, Jérôme, parce que franchement, t'étais à 7 et voilà, elle était à égalité, donc ça se trouve, tu as encore égalisé Jérôme avec ici au CERF.
4: J'espère.
3: Je te le souhaite, Jérôme, on a parlé de ta rencontre avec Sandrine, on a dit que c'était au lycée. Du coup, Sandrine, elle a une maman, en tous les cas, y a une belle-mère, quoi, on est d'accord?
4: Oui.
3: Mais tu vois où je veux en venir ou pas?
4: Oui, mais c'était pas la belle-mère, c'était la belle-mère de mon beau-père.
3: Alors, on va expliquer.
1: Voilà.
3: Parce qu'il a un petit côté
1: gâteau. Voilà, voilà, voilà.
3: Pour leur un an de mariage, donc avec ta chérie, on est d'accord. Il y avait une réunion dans ta belle-famille, c'est ça, hein?
4: Chez nous, la belle-famille qui était là.
3: Ouais. À l'époque, vous vous chauffez au bois, voilà. Et tu attrapes une bûche pour la lancer. On l'a lancé au chien, d'ailleurs.
4: Oui.
3: Et pas de chance, qui se prend la bûche? C'est pas la belle-mère, effectivement. Oui. C'est qui?
4: Bah, la grand-mère.
3: Oui.
4: La grand-mère.
3: Oui, alors la grand-mère qui se trouve dans l'axe, et bim, elle se prend une bûche.
4: Et qu'est-ce qu'il y a? Non, mais elle est coin de l'arcade.
3: Ouais. Oui, mais on rigole, mais elle était aux urgences, mamie, là. Qu'est-ce que tu lui as fait?
4: Ah, bah, ils ont couru aux urgences du coin. Bon, ça saignait plus qu'à cet endroit-là, ça saigne beaucoup, mais il n'y avait pas rien de particulier. Mais
3: alors,
4: bon.
3: Et le pire dans tout ça,
4: ils ont quand même insisté pour avoir des points, donc ils ont eu 4 points quand même.
3: Bah oui, pour mamie, quand même 5 points de suture, mais il paraît que le beau-père s'est retenu de ne pas rire. En fait, tout le monde s'est foutu d'elle, c'est horrible votre famille. C'est quoi cette famille?
4: Ah ben le beau-père, lui, il m'a dit en aparté, ça avait été mon héros, ça fait des années que j'aurais voulu le faire, que je ne l'ai pas fait.
3: Et c'est ton héros, il a dit, j'ai toujours rêvé de faire ça, et je l'ai... D'accord. Et cette grand-mère, elle est où aujourd'hui? Elle nous a quittés ou elle est toujours là?
4: Je ne sais pas.
3: D'accord.
1: Ok, d'accord.
3: Okay. Bon, c'est on a quand super. Même une pensée pour elle, où qu'elle soit.
1: Où qu'elle soit. Excuse-nous, mamie Jeannette.
3: Ah non, ah non.
1: Allez.
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0: de Cooking on Three Burners, remixé par le DJ français Kungs. Kungs qui se produit demain au festival Fête du Bruit à Landerneau et dimanche au festival Garten on the Beach à Deauville. Dans quelques secondes, c'est votre agenda de l'été qui arrive avec des bons plans dans votre région. Sélectionnez rien que pour vous, puis la musique revient avec Indochine sur votre radio ici.
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2: Et pour la musique, place à Indochine avant de retrouver les meilleurs moments d'Otake. Pour les plus aventuriers, c'est le cas de le dire, il existe une version par Metallica. Et c'est très différent. L'aventurier sur votre radio ici.

0: seront en concert à Boulogne-Billancourt fin novembre. Indochine, l'aventurier sur votre radio ici. Valérie Démido et Eric Bastien sont maintenant avec Grégory Dissinor qui a bien fait d'écouter son ami médium. D'ailleurs, Eric aimerait bien avoir la même amie et surtout la même prédiction. Quant à Jennifer Dissigar-Lauzer, elle nous raconte comment elle a rencontré son chéri et c'est tout mignon, vous allez voir, c'est sur votre radio ici.
1: Alors, Grégory, attention, on est sur un petit gars qui normalement a méga de la chance. Parce que, avant on l'appelait Jo la Poisse, mais ça a tourné, parce que il a des potes médiums qui lui ont dit « tu vas gagner au loto ». Et t'as joué, et qu'est-ce qui s'est passé?
2: J'ai gagné.
1: Et voilà!
3: Ça devient mon meilleur ami, là, depuis 2 secondes. Hein.
1: Alors, du coup, c'est quand même, t'as gagné, bon, on dira pas combien, on s'en fout. Mais du coup, est-ce que depuis que t'as gagné, tu joues encore ou...
2: Ouais, je continue à jouer. En fait, c'est arrivé là à Noël, le jour de Noël. Et donc, depuis, je continue à jouer parce que mon ami médium m'avait dit que j'allais gagner au mois de juin. Et quand je l'ai revu, je lui ai dit, bah, c'était en décembre. Elle m'a dit, bah non, c'était pas ce jour-là. tu vas gagner. Continue à jouer. Donc, et elle a pas d'action à la FDJ, hein, donc.
1: Bah, les médiums, c'est super.
3: Si on peut avoir son numéro de téléphone,
1: oui,
3: on est preneur. Hein.
1: Voilà, avant la fin de l'émission.
2: Je vous le donnerai sans problème.
1: Tu vas donner son numéro à Maître Coupez. On va s'expliquer avec ta copine médium. Okay. Donc, du coup,
3: bah,
1: c'est
3: plus
1: génial.
3: Que s'expliquer, je vais te dire. Ouais.
1: Alors, du coup, t'as ton tirage, 4 numéros, le complémentaire. Alors, est-ce que t'avais déjà gagné avant? Parce que je lis que, oui, t'avais joué et t'avais gagné au moment du Covid.
2: Ah non, ça c'est professionnellement au moment du Covid. J'ai essayé de me débrouiller parce que vendeur à domicile, indépendant, avec les confinements, c'était impossible de continuer mon activité. Donc là, ça craignait fortement. Et puis j'ai eu un gros coup de bol. C'est que en allant dans une pharmacie, il y a un monsieur qui était là qui cherchait du gel hydroalcoolique pour toute son entreprise, et c'est une entreprise nationale, et il voulait mettre en sécurité tout son personnel. Et donc là, professionnellement parlant, ça a changé totalement ma vie, parce que je les ai aidés pendant plus de 2 ans à se protéger contre cette maladie.
1: Mais mais qu'est-ce que c'est cet homme? On l'adore! Le gel hydroalcoolique qui est ma vie depuis 18 mois, puisque la personne à ma droite, qui je le rappelle, est hypochondriaque, a 16 litres de gel et il se met
3: évidemment,
1: sur les mains.
3: Évidemment.
1: Toutes les 7 secondes, j'ai envie de crever de l'odeur.
3: Non, voilà. Mais je vais vous réconcilier.
1: Non, excusez-moi. Oui, d'accord, mais on est obligé de se taper le gel qui pue là.
3: Oui, c'est vrai que ça s'en fout.
1: Ouais, ça va.
2: Oui, non, ouais.
1: Ça va, quoi.
2: Il a du mauvais gel, lui. C'est pour ça.
1: Et bien sûr, il est radin. Donc, tu penses bien qu'il prend le premier prix chez
3: Le Verne.
1: Voilà, quoi.
3: Écoutez, pour réconcilier tout le monde, Valérie, faisons une pause années 80.
1: En rouge et noir,
3: voilà.
1: Soufflirai le temps.
3: Il y aura toujours une pause années 80 en rouge et noir tous les jours à 12h44
1: voilà.
3: Maintenant.
1: Alors,
3: possible, ça.
1: Écoute bien, Grégory. C'est ta question à 5 points. Là, tu peux marquer 5 points d'un coup. Ça serait magnifique. Comment s'appelle, dans le spot pour la prévention routière, comment s'appelle le capitaine de soirée? Celui qui boit pas. Comment s'appelle le capitaine de soirée? Top chrono, 10 secondes.
2: Tam.
1: Ouais, pas étonné que tu trouves, tiens. J'ai l'impression que tu connaissais, je sais pas pourquoi. Oui, c'est Sam. C'est celui qui boit pas, qui ramène tous ses potes. T'as déjà fait Sam, toi?
2: On l'a fait pour moi aussi. Hein.
1: Ouais, voilà. Allez, jingle, 5 points, t'es à 10.
3: Jennifer qui... Ah, Jennifer qui a 7 points. Attention, là, il est passé devant, là, Jennifer. Hein.
4: Oui, je vois.
3: On se laisse pas trop devancer. Tu l'as rencontré comment, ton chéri, Alexis? Ça s'est fait à quelle occasion?
4: Eh bien, en fait, on travaillait ensemble. Enfin, on travaillait pas ensemble. On vivait dans le même bâtiment.
3: D'accord.
4: Et en fait, un jour, un soir... j'avais oublié quelque chose à la voiture, donc du coup je redescends à ma voiture et là je vois une camionnette qui arrive avec deux jeunes hommes qui descendent.
3: Je rappelle que vous étiez tous les deux militaires. Hein.
4: Oui, on était tous les deux militaires.
3: Voilà, ok.
4: Voilà, mais on n'était pas dans le même escadron en fait.
3: Ouais, ouais.
4: Donc on s'était jamais croisés.
3: Uh-huh.
4: Et là, je vois ces deux personnes qui descendent de la camionnette et puis je les entends, oh là là, c'était un long voyage et tout, on est fatigués. Enfin, ils avaient l'air fatigués quoi.
3: Mmh.
4: Et ils avaient leur valise. Et puis quand je me dis je vais les aider les pauvres. Donc je leur dis, vous voulez que je vous aide à monter les valises?
1: Non, mais
4: et puis là, il me regarde,
1: non, mais
4: le militaire, il me regarde, genre, mais qu'est-ce qu'elle veut, celle-là? Et puis du coup, on a commencé à discuter, voilà, pour savoir, mais toi, tu travailles où, et toi, tu travailles où. Un petit coup de foudre, et puis après, on n'a pas arrêté de se croiser. Et voilà, ouais, et la belle histoire a commencé.
3: Ah bah, ça a commencé, ça a fait cet effet-là dans ton cœur. Et puis, t'as voulu devenir un aigle, voilà, t'as vu la vie en rouge et noir, la totale, on comprend, bien sûr.
4: C'est
3: une belle histoire, Jennifer.

0: Charlotte Cardin, The Way We Touch dans la bande-son de votre radio ici. Valérie Damido et Eric Bastien sont à présent avec Christophe d'ici Gironde, à qui il arrive toujours des trucs quand il est sur un bateau. Perso, je ne monterai jamais avec lui sur un bateau. Et Pauline d'ici Berry, qui nous explique sur votre radio ici pourquoi son porte-bonheur est un porte-clés et surtout pourquoi celui-ci en particulier. En même temps, pourquoi pas, hein?
1: Ah là là là là. Alors, notre ami Christophe, qui vient d'habiter là, il n'y a pas très longtemps, dans les Landes, à Seignos, qui a été cuisinier toute sa vie, qui est un peu maniaque en cuisine, mais bon, qui ne le serait pas, il lui est arrivé une aventure qui m'a un peu à la fois amusé et en même temps égaré. Eh bien oui, parce que figurez-vous qu'un jour, Christophe est parti avec des amis et leur chien, un Milou, si on peut dire, un petit fox terrier, là. Et ils vont passer la nuit sur l'île de Watt, en Bretagne. Le chien, il est comme un dingue sur le bateau, il est à l'aise, il n'y a pas de souci. Et au retour, le lendemain, ils embarquent sur le même bateau, mais là, le chien, ça ne va pas. Qu'est-ce qui se passe ?
2: Ce qui se passe, c'est que le chien n'était pas bien, on est arrivé sur le bateau, ça n'allait pas, et puis on a vu des gens sur la rive venir faire des signes, et en fin de compte, le chien, ce n'était pas le nôtre. C'était le même chien, la même race, le même gabarit. Et puis du coup, non, c'était pas le nôtre. Donc le chien était perdu, nous avait suivi, mais voilà, c'est pour ça qu'on s'est aperçu que sur le bateau ça n'allait pas, parce que voilà, c'était pas le bon. Donc,
1: mais pauvre chien, enfin, qu'est-ce que ça veut dire ?
3: Ça c'est bien fini quand même.
2: Sur une toute petite île en Bretagne, oui, c'est vrai que c'était assez dingue de s'apercevoir de ça, quoi, que deux chiens complètement identiques se retrouvaient sur cette île.
1: Alors, t'as des trucs hein, sur les bateaux. Par contre, il t'arrive toujours des trucs sur les bateaux. Un jour, entre deux services, il y avait une coupure de 3 heures.
3: Je le sens mal.
1: Voilà, t'en profites pour aller faire un tour de catamaran dans la baie de la Baule. Il y a eu un gros coup de vent. Le mât s'est cassé. Comment qu'on a fait pour rentrer ?
2: Ben voilà, le bateau qui, comme on sortait toujours avec un deuxième petit catamaran, ben nous a est parti chercher du secours sur le club dont je faisais partie. Et puis il est parti avec un canot à moteur et puis nous a récupéré dans la baie. Et puis je suis arrivé en cuisine. Et puis le chef m'a dit, ben alors Christophe, t'es en retard. Ben je dis oui, j'ai dématé dans la baie de la Baule.
1: Bravo. Faut plus prendre les bateaux, monsieur. Faut plus. Alors, je te pose la question à choix multiple. T'auras 3 propositions que je vais te faire. Et à mon top chrono, tu auras 10 secondes pour me donner ta proposition. Alors, tiens, Antoine.
4: Je vous ai compris, votez pour moi.
1: Eh oui, votez pour moi. Parce qu'aujourd'hui, lundi, demain, c'est l'ouverture de la campagne électorale des élections municipales.
3: Oula.
1: Alors, petite question. Quelle fonction remplit officiellement le maire d'une ville ou d'une commune? Chef de la police municipale, officier d'état civil, les deux à la fois, ou chef de chantier? Top chrono, qu'est-ce qu'il a comme fonction? Le maire de la ville, chef de la police municipale, officier d'état civil, les deux à la fois, ou chef de chantier? 10 secondes.
2: Ouais, les deux à la fois.
1: Et c'est une bonne réponse. Bravo. Et oui, il fait tout à la fois, mais il fait aussi chef de la police, garant de l'ordre public, représentant de l'État, il fait tout. Bravo, 3 points de plus, tu as 6.
3: Pauline habite à Déol, c'est dans l'Indre, elle écoute ici Berry, elle a eu 28 ans il y a quelques jours. Notre Pauline qui a plein de beaux talents puisqu'elle travaille en famille pour une maison qui accueille des seniors. Bon, tu adores les jeux concours, par exemple la radio, la télé, pareil même que tu mets ton réveil plus tôt s'il faut jouer, t'es prête à te lever à n'importe quelle heure, c'est vrai ça?
5: Oui, c'est vrai.
3: C'est-à-dire que tu branches la radio et tu participes à tous les jeux?
5: Pas tous les jeux, mais sur mon téléphone, j'ai un site qui regroupe tous les, plusieurs jeux concours.
3: D'accord.
5: Sur Internet. Du coup, le matin, je me lève un peu plus tôt et puis je fais mes petits jeux tranquillement pendant que tout le monde dort encore.
3: Quand on est joueur, on est joueur.
1: Oui.
3: On a dit que tu étais joueuse, que tu étais chonchon, que tu étais rebelle, que tu étais susceptible. Mais tu aimes aussi les animaux et ça nous fait plaisir. Et si tu étais un animal, tu serais
5: un chat.
3: Du chat.
1: Ben oui, parce que tout le monde veut devenir un cat. Parce qu'un chat, quand il est cat.
3: Et puis, petit porte-bonheur, envoyons un klaxon sur les aristochats. Oui, madame, tu assistes à un tour de France, on jette des porte-clés, toi t'as décidé que ça devenait un porte-bonheur.
5: Oui, tout à fait, parce que c'était le porte-clés de la Française des Jeux. Ah. Et donc, il y avait...
3: Je comprends mieux.
1: D'accord.
3: Il y a une logique.
5: Il y a un peu de suite, donc...

0: Francis Cabrel, tournez les hélicos sur votre radio ici. Allez, dans une grosse minute, voire deux minutes, nous serons avec Sandrine d'ici Pays Basque qui est tête en l'air et Emmanuel d'ici Nord à qui il arrive toujours des trucs. Le moins que l'on puisse dire, c'est qu'on ne s'ennuie pas avec lui. A tout de suite avec Valérie Damido et Eric Bastien sur votre radio ici.
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3: Sandrine qui m'a l'air de bien gagner et pourtant elle est un petit peu comme Annie Cordy.
4: Moi, je serai toujours toute ma vie tête de linotte.
3: Alors ma petite tête de linotte, il paraît qu'on est tête en l'air.
5: Oh là là,
3: dit-elle. Alors on oublie.
5: Je raconte un petit truc.
3: Alors raconte-moi.
5: Alors enfin je dis à ma copine, tiens on va aller à l'auto. Je lui envoie l'affiche. Figure-toi, je m'étais trompée d'un mois.
3: Un mois ? C'est-à-dire t'as fait le... tu croyais que le loto...
5: Mais comment... Du 28 février, c'était 28 mars.
3: Donc t'as été toute seule au loto et t'as vu personne, en fait ?
5: Bah, grosso merdo, oui.
6: Grosso merdo.
3: Alors, on a demandé à tous nos auditeurs ce qu'ils voudraient être comme animal. Toi, t'as choisi une salamandre, tu m'expliques ?
6: C'est bien la première fois. Hein.
3: Oui, c'est la première fois. Hein. Pourquoi
5: Écoute, déjà, je trouve ça magnifique, c'est rare.
3: Ouais.
5: Ça se cache. C'est un peu comme moi, je me casse.
3: Ouais.
5: Et après, c'est près des quatre éléments.
3: Ah, d'accord. Il y en a dans ton jardin, des salamandres ? T'en as déjà croisé ?
5: J'en ai déjà vu une, mais pas dans mon jardin. Non.
3: Eh oui.
5: En forêt.
3: Ah,
5: près d'une forêt.
3: Pourtant, dans le sud, voilà. Dès qu'il fait du soleil, on en voit des petites salamandres. Hein, des petits...
5: On en voit de moins en moins. Hein.
3: Bon, de toute façon, comme tous
5: les... Comme les coccinelles, c'est comme beaucoup de choses.
3: Merci. La pollution et tout ça. Alors, on va parler tout de suite avec architecture, mais on va surtout gagner 3 points. C'est la question à choix multiple. Je te pose la question, je te fais des propositions. T'as 10 secondes pour me donner ta propale. Tiens, une petite chanson.
7: À la maison, il y a des trucs qui tombent pas rond.
3: Alors, avec la maison, on va parler architecture. Écoute bien. En architecture, qu'est-ce qu'un chien assis ? Deux colonnes en marbre qui encadrent la porte d'entrée, une fenêtre qui dépasse du toit, une grille décorative intégrée dans un mur ou la coupe d'Éric Bastien.
6: Exactement.
3: Alors, c'est quoi un chien assis ? Deux colonnes en marbre autour d'une porte d'entrée, une fenêtre qui dépasse du toit.
5: Non, c'est une fenêtre qui dépasse du toit.
3: Oh,
5: ma mère, elle est embêtée avec ça.
3: Oh, bah écoutez, bien évidemment que c'est la bonne réponse.
5: Merci, maman.
3: Et voilà, ça ressort du toit, c'est doté de son propre petit toit et ça apporte lumière et volume tout en offrant un charme traditionnel. 4 points de plus, tu as 8.
6: Bon, attention là, Emmanuel, parce que elle s'est quand même bien échappée. Après le quiz musical, tu restes à un point et un petit écart qui est un gros écart quand même, Emmanuel. Hein ?
8: Ouais, là, ça craint, ouais. C'est bon.
6: Ouais, ça craint. Ouais. C'est pas fini, hein, tout est jouable avant 13h. Je te rappelle qu'il y a le bingo qui va arriver dans un instant. Nuggets et Peanuts sont les deux poules d'Emmanuel qui vit dans le Nord à Arles, dans le Pas-de-Calais. Il n'a pas de chance. Non, Emmanuel, il est un peu laguine, il lui arrive toujours un petit peu des trucs, voilà, comme ça, quoi. C'est... Bah, on commence par le voyage de noces, si vous voulez, hein, Manu ?
8: Oui.
6: Allez, le voyage de noces, bon, avec ta chérie. Le patron en avait donné que 3 jours, d'ailleurs, pour Thierry, ça, hein, pour ce voyage de noces.
8: C'est ça.
6: Qu'est-ce qui vous est arrivé pendant ces 3 jours ? C'était génial, je crois. Hein.
8: Intoxication alimentaire pour les deux.
6: Allez, intoxication fruits de mer. Mais ça continue, mon petit Pierre-Richard, il visite la Tour Eiffel avec la famille, il monte au deuxième étage. Qu'est-ce qui s'est passé ?
8: Ah ben, le vertige, je suis resté collé au mur, mais j'ai pas bougé.
6: Collé à la paroi. Pop. Continue, il part en jet ski. Oui, parce qu'il est fou comme ça, Manu. Il a envie de faire du jet ski avec son fils. Qu'est-ce qu'il a oublié, le loueur ?
8: De mettre de l'essence.
6: Voilà.
3: Ah bah, il a pas été loin alors.
6: Tu nous as fait une Michel Blanc dans les bronzés 3 là.
8: Disons qu'il y en avait mis assez pour qu'on aille assez loin, et puis tout compte fait, on n'a pas pu revenir par nous-mêmes.
6: Tu sais, Michel Blanc dans les bronzés 3.
3: Ah bah oui.
6: Donc t'as été en pleine mer, t'es resté en pleine mer du coup.
8: Bon, on n'était pas loin, facile, mais ouais, en pleine mer.
6: Oui, quand même. Tiens, attends, non, remettez-moi encore du Pierre-Richard, parce que puisqu'on parle de bateau, de retour d'Angleterre, Manu, qu'est-ce qui se passe ?
8: Ah oui. Bon. On a eu une très grosse tempête, on devait revenir de Douvres jusqu'à Calais, on a été déporté à Zuidcote, et puis tout le monde était malade, et moi avec mon beau-père, on mangeait tranquillement parce que j'ai pas le mal de mer, donc on vomissait partout. Quoi.
6: Bien voilà. Sûr, pendant que les autres... Ouais, il n'y avait pas de problème. Je regarde un peu pour après, hein, parce que c'est pas fini.
8: Allez,
6: c'est pas fini.
8: Allez.
6: Oh Manu, t'es exceptionnel.
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0: premier grand succès de Clara Luciani à La Grenade. Nous sommes déjà à la fin des meilleurs moments d'Au Taquet pour aujourd'hui, mais nous reprenons lundi, bien sûr, toujours avec Valérie Damido et Eric Bastien, toujours en très grande forme. Comme nos candidats, il sera question d'imitation. Franck imite très très bien des personnages célèbres. Vous allez pouvoir jouer à les deviner. Il y aura aussi une question de repassage. Généralement, on a un fer à repasser, deux fer à repasser. Eh bien, figurez-vous que Sandra, elle en a trois. Et puis, il y aura aussi une histoire de chevreuil sur votre radio ici.
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0: Très bonne fin de semaine avec votre radio ici. Il est 13h. Les informations en Morgane Guillaumard.
2: Un été marqué par les incendies, des pompiers très mobilisés, exténués, vous entendrez leur fatigue dans ce journal. Des vignerons déjà sur le terrain pour récolter les raisins, les vendanges sont très précoces cette année, en grosse partie dû à la chaleur. Un taux de chômage historiquement haut en France et les premiers concernés, ce sont les jeunes. Et enfin, le Mont Ventoux au programme de la 7e étape du Tour de France Femmes. Aujourd'hui, nous serons sur place dans un instant.
0: Les pompiers sont fatigués de cet été marqué par de nombreux incendies.
2: En particulier ceux dans le Var, mobilisés depuis 18 jours sur le feu dans le massif du Gros Bessillon. Plus de 6000 hectares brûlés, le vent a ravivé des points chauds hier, mais les reprises ont aussitôt été maîtrisées. 850 pompiers sont toujours sur place et la fatigue commence sérieusement à se faire sentir, Sophie Glotin.
3: Oui, forcément, les traits sont tirés, les yeux un peu cernés, mais chez tous les pompiers, la même abnégation.
4: De toute façon, on s'adapte, hein, on est là pour ça, et puis on vient volontiers, quand on est sommes volontaires pour aller au feu.
3: L'adjudant-chef Hervé Ambert, des pompiers de Sainte-Maxime.
4: Donc, quelque part, fatigué, oui, mais content d'être là, de contribuer à la protection du Var, notre patrimoine, quoi.
3: Sur le terrain, sur le chantier, dans le jargon des pompiers, les mêmes risques, mais des hommes différents, grâce à un système de relève. Et même sur une garde de 24 heures, les pompiers tentent de se reposer quand les flammes les laissent tranquilles.
4: Sur 24 heures, on va essayer de faire deux groupes. Nous sommes 18 de faire deux groupes de 9. Ceux qui vont travailler, ceux qui vont se reposer, toutes les deux tranches de 2 heures.
3: Comme sur un bateau, vous faites des quarts ?
4: Absolument, on peut créer des quarts. C'est notre rôle à nous. Quand on amène tout un gif sur un feu, le repos, la récupération. Quoi.
3: Chaque groupe a également à disposition dans les camions des dits
5: de
3: camp.
5: On essaye de se trouver une petite zone. On met notre lipico, on dort 2, 3, 4, 6 heures. Ça dépend en fait les actions qui sont à mener. Et c'est essentiel, notamment pour les conducteurs.
3: Et ici, tous les pompiers le disent, la solidarité, les dons, les messages de soutien ou parfois les banderoles aperçues au bord de la route reboostent souvent plus qu'une bonne nuit de sommeil.
2: Mais ce vendredi est encore une journée à haut risque avec toujours du mistral et des températures caniculaires dans le Var. Le Var, les Bouches-du-Rhône et le Vaucluse sont en rouge pour un risque très élevé de départ de feux de forêt. Et puis dans l'Aude, le feu de végétation dans le massif des Corbières qui s'est déclaré hier après-midi est désormais fixé. Il a été provoqué par un accident de la route et a parcouru une centaine d'hectares. Mais celui dans le massif de Claps, dans la Drôme, a progressé lui dans la nuit. 270 hectares de végétation ont été parcourus par les flammes depuis 5 jours.
0: Les touristes sont de retour en Gironde 2 semaines après le méga feu dans le département.
2: Oui, le ministre du Tourisme se montre rassurant. Serge Papin estime que la saison peut être sauvée grâce aux réservations du mois d'août.
6: La Gironde est meurtrie, mais elle est debout. Non seulement la saison n'est pas terminée, mais tout le monde est mobilisé pour qu'elle soit sauvée. Pour le mois d'août, les choses peuvent quasi rentrer dans l'ordre. J'ai quelques chiffres là. On était à 30% pendant la période du sinistre là. On est passé cette semaine à 60% de réservation. Pour la semaine prochaine, j'ai quelques campings. Je pense notamment à des grands campings qui sont assez bien organisés commercialement sur la Canot, par exemple, qui m'annoncent des 90%. Alors c'est un peu plus compliqué pour les campings indépendants. Et après, on peut avoir une belle arrière-saison. Donc il faut aussi là-dessus être optimiste.
2: Serge Papin, ministre du Tourisme, invité d'ici Gironde ce matin. L'interview est à réécouter sur notre site internet. Du monde sur les routes aujourd'hui. La journée est classée orange par Bison Futé avec une circulation difficile sur un large quart nord-ouest et sur une partie du centre-est dans le sens des départs. Orange aussi dans le sens des retours dans un quart sud-est de la France. Et ça devrait d'ailleurs rouler un peu mieux sur l'A10, l'autoroute entre Paris et Bordeaux qui a rouvert en direction du sud après presque 2 heures de coupure suite à un accident impliquant plusieurs véhicules ce matin. Et voilà une bonne nouvelle pour tous ceux qui doivent faire un long trajet ce week-end. Le prix de l'essence diminue. Le samplon 95 passe en dessous de la barre des 2 euros le litre. Petite baisse aussi pour le gasoil. Il est en moyenne à 2,18 euros le litre contre 2,23 euros il y a quelques jours. Pour ceux qui prennent le train, le trafic doit normalement reprendre en gare de Tours à partir de 16 heures. La circulation est interrompue depuis hier après-midi à cause d'un incident sur un chantier. De l'amiante a été découverte dans un poste d'aiguillage. Le taux de chômage continue d'augmenter en France. On est à 8,3%, soit son plus haut niveau depuis l'automne 2020. L'INSEE publie aujourd'hui les chiffres pour le deuxième trimestre, d'avril à juin. Ça représente 62 000 demandeurs d'emploi de plus que pour la période de janvier à mars. Et toutes les tranches d'âge sont concernées. Mais les jeunes inquiètent particulièrement Mathieu Plane, le directeur adjoint du département analyse et prévision de l'OFCE, l'Observatoire français des conjonctures économiques, car le taux de chômage des 15-24 ans a bondi et atteint près de 22%.
7: Quand l'économie va mal, les jeunes sont un peu la variable d'ajustement. C'est-à-dire que vous voyez, quand vous rentrez sur le marché du travail, quand l'économie va mal, bon, bah, finalement, vous maintenez certains emplois et donc vous n'allez pas embaucher de nouvelles personnes, par exemple. Autre facteur, c'est que les jeunes sont surreprésentés dans les contrats dits temporaires ou dits précaires. Hein. Et quand ça ne va pas bien, qu'est-ce que font les entreprises? C'est justement, elles ne vont pas reconduire les contrats courts. Et donc, les jeunes sont beaucoup plus exposés au retournement du travail que les autres. Et ils sont aussi extrêmement exposés à la politique publique. On voit que ce qui avait permis de faire baisser beaucoup aussi le chômage des jeunes et créer beaucoup d'emplois, c'est l'alternance. Ouais. Or, aujourd'hui, on voit qu'on va avoir des rabots. Le taux d'emploi en alternance est en train de diminuer en France. Et donc, forcément, c'est les jeunes qui occupent ces postes-là. Et donc, la conclusion, c'est qu'on a une remontée extrêmement brutale du taux de chômage des jeunes.
2: Une rencontre importante pour les victimes de violences sexuelles dans l'Église. Le pape Léon XIV va en rencontrer plusieurs en France. Il le fera lors de sa visite dans le pays fin septembre. Le Vatican l'annonce aujourd'hui.
0: 13h06, les vendanges sont très précoces cette année.
2: Conséquence du réchauffement climatique, un hiver doux suivi par une série de canicules. Et voilà que la récolte des raisins a 3 semaines d'avance, du jamais vu selon la filière. C'est encore plus tôt que l'an dernier où elles avaient déjà été précoces. Les vendanges ont commencé hier pour les vignerons du Bordelais qui font du crément. Et c'est pareil en Champagne, on est clairement dans une année historique, Clément Comte.
8: C'est simple, la chaleur est le moteur de la vigne. Il a fait très chaud cet été et le raisin est prêt plutôt que prévu.
9: J'ai voulu commencer maintenant tout simplement parce que moi j'avais le degré qu'il fallait.
8: Vincent Finot a donc demandé une dérogation.
9: Et si on attend vraiment quelques jours de plus, après malheureusement, on va perdre le raisin. Ça va tourner en vinaigre.
8: Et c'est pareil dans tout le vignoble, on est très en avance cette année.
10: Dès samedi et à partir de lundi 10, ça va être effectivement on va commencer à avoir le branle-bas de combat des vendanges en Champagne.
8: Sébastien Debuisson est directeur technique et environnement au comité Champagne.
10: C'est pas tellement inquiétant pour le Champagne, c'est surtout inquiétant pour le réchauffement climatique parce que la vigne, c'est un marqueur du réchauffement climatique et de voir des vendanges de plus en plus tôt montre qu'aujourd'hui, on est vraiment dans le dur de ce réchauffement.
8: Et il faudra s'habituer selon le spécialiste.
10: Et ben, aujourd'hui, c'est forcément un peu exceptionnel, mais c'est la norme des 50 prochaines années. Mais on sait surtout qu'il faut s'adapter. Aujourd'hui, c'est l'adaptation qui est notre premier moteur pour continuer à produire du champagne en Champagne.
8: Le comité Champagne travaille notamment sur la création de nouvelles variétés de vignes pour retrouver des vendanges autour du mois de septembre, beaucoup plus supportables pour les saisonniers.
2: Les explications de Clément Comte d'ici Champagne-Ardenne.
0: Un sommet mythique pour la 7e étape du Tour de France Femmes.
2: L'ascension du célèbre Mont Ventoux dans le Vaucluse. Les cyclistes du Tour de France féminin sont en train de traverser le Rhône. Elles sont parties depuis une vingtaine de minutes de la Voulte-sur-Rhône dans l'Ardèche pour le départ fictif. Manon Vautier-Cholet, vous êtes sur place pour ici. Bonjour.
11: Bonjour Morgane, bonjour à tous.
2: On n'est plus qu'à une poignée de minutes du départ réel et pour la toute première fois donc, les coureuses vont gravir le Mont Ventoux.
11: Oui, clairement l'étape reine de ce tour avec peut-être la plus belle ascension autant visuellement que sportivement parlant. Et ça, c'est la directrice du tour Marion Rousse qui le dit. Pour passer la ligne d'arrivée ici, juste à côté de l'antenne blanche et rouge qui surplombe le géant de Provence à 1910 mètres d'altitude, le peloton va devoir passer 3 difficultés avant de s'attaquer par Bédouin à 15 700 km de montée à 8,8% de moyenne. Une première partie très exposée du vent. Et il y en a du vent aujourd'hui, avec les pentes les plus dures jusqu'à Chalet-Reynard, un passage plus protégé dans la forêt, avant de retrouver le vent encore pour la fin de l'ascension, les cailloux et ce paysage lunaire qui fait de ce Mont Ventoux un sommet à part. On attend une bataille ici entre les meilleures grimpeuses et favorites, Marlène Reusser, la maillot jaune d'Emmy Vollering, Kasia Nievadoma en tête, et évidemment notre française Pauline Ferrand-Prévot, loin au général, mais qui va tout tenter pour écrire son nom au palmarès de ce géant.
2: Merci Manon Vautier-Cholet. On va la vivre avec vous en direct cet après-midi, cette étape. 146 km à parcourir. Une partie n'est pas accessible au public à cause du risque incendie, mais c'est possible de le voir en revanche pour cette ascension du Mont Ventoux. Et puis tout aussi spectaculaire, les épreuves du jour au championnat d'Europe de natation à Paris. Des plongeons dans la Seine depuis des ponts à 20 mètres de haut, avec en toile de fond la Tour Eiffel. Ça démarre dans une demi-heure pour les femmes et à 16 heures pour les hommes. Et on apprend à l'instant que deux Français décrochent une médaille, Marc-Antoine Olivier, l'argent, et Logan Fontaine, le bronze, sur une épreuve de nage en eau libre. Et puis c'est le rendez-vous annuel des passionnés d'astronomie, la nuit des étoiles, tout ce week-end, des centaines d'ateliers de vulgarisation et d'observation de ciel organisés gratuitement partout en France.
0: Ça va être vachement sympa.
2: Ah bah oui.
0: On y va ensemble ?
2: Ah bah oui, avec plaisir.
0: Le rendez-vous est pris. Merci Morgane Guillaumard, et prochain rendez-vous avec l'info à 14h. L'ascension du Mont Ventoux est une étape reine du Tour de France, on vient d'en parler. Les coureuses vont s'y attaquer cet après-midi. Nous allons donc le découvrir tranquillement pour une escapade nature en famille avec un épisode de votre podcast Partir dans moins d'une minute sur votre radio ici.
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0: Le Mont Ventoux est bien connu des amateurs de vélo, mais il se découvre aussi en famille, plus tranquillement. Si vous aimez la nature, les animaux sauvages, les soirées sous les étoiles, alors suivez-nous dans cette balade, car nous partons maintenant sur les routes de ce sommet mythique de Provence.
15: Le Mont Ventoux, c'est un sommet perché à 1910 mètres d'altitude, le plus haut d'Europe isolé sans rien de tour. Et le Ventoux, c'est surtout l'étape mythique du Tour de France, avec 90 000 vélos par an qui défient le géant de Provence. Mais moi, j'ai envie de vous faire découvrir un Mont Ventoux plus méconnu et accessible pour toute la famille. Car contrairement à ce qu'on pourrait croire, ce mont n'est pas réservé qu'aux champions de cyclisme. C'est une terre d'aventuriers et d'observateurs, voire d'astronomes. Et à la fin de cet épisode, vous saurez pourquoi quand on va au Mont Ventoux, on a l'impression d'aller sur la Lune. Je m'appelle Maxime Perron, je suis animateur à Issy Vaucluse. Et j'adore le Mont Ventoux parce que c'est ma boussole, un peu comme tous les habitants d'ici. Dès que je l'aperçois, je sais que je suis chez moi. Depuis que je suis petit, j'y vais à n'importe quelle saison. L'hiver pour skier, au printemps à vélo, l'été pour profiter de la fraîcheur, et à l'automne, je ne peux pas m'empêcher d'aller ramasser quelques champignons. Bienvenue dans Partir, escapade nature en famille sur le sommet mythique du Mont Ventoux. Notre point de départ, c'est le village de Flassan. On est face au Mont Ventoux et on a l'impression qu'on va le toucher. Dans ce petit village préservé de 473 âmes, tout le monde se connaît. Il est typique de Provence, avec son école, une fontaine, un lavoir, une église et des façades jaunes, oranges et rouges. Au coucher du soleil, les maisons se teintent même de rose. Quelle que soit la saison, la vie est paisible ici. Contrairement à d'autres villages au pied du Ventoux, il y a très peu de cyclistes et de visiteurs de passage. C'est donc un village qui a su rester authentique, loin de l'agitation touristique. D'ailleurs, si vous tendez l'oreille, vous remarquerez que les cloches de la petite église ont une particularité. En plus de sonner à toutes les heures, elles sonnent aussi à 7h45 et à 17h45, l'heure à laquelle il fallait aller travailler au champ et puis rentrer à la maison. Depuis, la tradition est restée. Pour venir jusqu'ici, vous pouvez prendre le train depuis la gare TGV d'Avignon et terminer votre trajet en voiture. C'est beaucoup plus pratique, surtout si vous voulez visiter d'autres coins tout autour. Pour le trajet, comptez moins d'1 heure de route depuis la gare d'Avignon. Une fois arrivé à Flassans, vous pouvez laisser la voiture en bas du village. Les parkings sont gratuits, tout se fait à pied. Même si ça monte un tout petit peu, il est accessible pour tout le monde. Il y a un endroit typique à découvrir, l'épicerie Jouveau. Ça fait 130 ans qu'elle existe. Et aujourd'hui, c'est Johan, l'arrière-arrière-petit-fils de Jules, le créateur, qui a repris le flambeau. La famille veille sur ce lieu qui est resté dans son jus avec son carrossiment, son rideau marseillais et sa vieille balance. Ici, on trouve de tout. Fruits, légumes, viande, poissons, journaux, colis, cigarettes, pain et même quelques livres. Mais c'est surtout le cœur du village où tout le monde se rencontre. Lorsque vous êtes dans cette épicerie, je vous conseille de prendre un petit café en terrasse et d'échanger avec les habitants qui vous donneront toujours une idée de balade autour du village. Ici, il n'y a pas beaucoup de passages, alors les gens sont toujours heureux d'échanger avec vous. D'ailleurs, Johan a les clés de l'église, alors si vous êtes sympa, il pourra peut-être vous l'ouvrir. Au moment de repartir, je vous invite à vous perdre dans la multitude de chemins autour du village. Entre vignes et cerisiers, à vous de trouver le meilleur point de vue pour prendre la photo du Mont Ventoux. Mais je vous ai promis de vous faire découvrir un Ventoux paisible et sauvage, accessible à tous. On y va tout de suite. Ici, on est donc au sentier découverte de la grande faune du Ventoux. On est à mi-chemin du sommet. Nous sommes en plein cœur de la forêt, à Aurel, avec des grands hêtres tout autour. Ici, c'est paisible. On est loin de l'agitation du sommet du Ventoux, avec ses vélos, ses motos et ses voitures. L'endroit a été pensé pour les familles. Il a été créé par l'Office National des Forêts, l'ONF. Il est accessible en poussette et la balade fait moins de 2 km. Tout le long, vous retrouverez des informations pédagogiques, mais surtout des sculptures d'animaux qui peuplent le Ventoux. Avec un peu de chance, vous pourrez même apercevoir des cerfs, des biches, des sangliers, des renards ou encore des loups. Je vous conseille aussi d'aller dans l'observatoire à ciel ouvert, tout en bois, qui domine la vallée. Il a été conçu pour écouter le brame du cerf à l'automne, mais vous pouvez y aller à la tombée de la nuit toute l'année, le balisage est réfléchissant. Non loin de l'observatoire, vous croiserez sans doute Lenny Vidal, qui est photographe naturaliste. Il peut passer des journées entières à observer et à prendre en photo les animaux.
13: Donc là, simplement, en se baladant dans la forêt, on peut trouver des traces, et notamment cet arbre mort qui, malgré le fait qu'il soit mort, abrite beaucoup de vie. Et ici, on peut voir plein de petits trous qui ont été faits par des pics, sans doute. Enfin, c'est même certain, je ne sais pas, je ne peux pas dire avec certitude lequel. Mais ici, on peut retrouver des pics noirs, des pics verts, des pics épêches. Et autant d'espèces qui vont donc tambouriner sur le tronc pour se nourrir, faire sortir toutes les petites larves et insectes qui peuvent occuper le bois mort. Alors ici, on a apparemment une empreinte d'un ongulé sauvage, mais bon, c'est dur à dire, elle est mal formée dans ce type de substrat, mais c'est sans doute un chevreuil vu la taille. Donc ouvrez bien les yeux, parce que là, vous voyez qu'en une dizaine de mètres, on a pu déjà trouver deux indices différents d'animaux, donc c'est assez parlant.
15: À 3 km du sentier, il y a un endroit que j'apprécie vraiment l'hiver, c'est le Chalet Reynard. C'est d'abord un restaurant ouvert toute l'année, mais aussi une mini station de ski avec 4 pistes, quand la quantité de neige le permet. Mais il y en a toujours un peu pour faire de la luge. Je ne loupe pas un hiver sans aller faire quelques descentes en famille. La sortie devient parfaite quand on la termine en terrasse avec une bonne raclette. Depuis le Chalet Reynard, on se dirige à présent au sommet du Mont Ventoux, situé à 6 km. Avec 8% de pente moyenne, accrochez-vous, hein, même en voiture. Au sommet, à 1910 mètres d'altitude, c'est un panorama assez unique à 360 degrés. On y voit les Alpes enneigées, toute la vallée du Rhône, le Luberon, les Baronnies, les monts de Vaucluse, les Cévennes, et certains disent qu'on peut même apercevoir la Méditerranée. L'ascension du Mont Ventoux est considérée comme l'une des plus difficiles en raison de sa longueur, 21,5 km depuis le bas de la montagne et de son pourcentage moyen de pente. Vous croiserez sans doute des cyclistes du monde entier qui tentent d'accomplir l'ascension de leur vie. Entre cris de joie, pleurs et épuisement total, on passe par toutes les émotions.
16: Au sommet, vous trouverez un magasin de souvenirs tenu par la même famille depuis plus de 50 ans, mais aussi la mythique Tour Blanche avec son pic rouge qui sert d'antenne, de station météo, de base militaire et d'observatoire climatique. Et croyez-moi, là-haut, ça décoiffe. Le record de rafale de toute la France a été enregistré ici, à 320 km à l'heure. Maintenant que nous sommes au sommet, basculons sur sa face nord, direction la station du Mont-Serein, à 7 km. Il s'agit historiquement de l'une des toutes premières stations de ski de France. D'ailleurs, ici on a un vieux dicton qui dit « Qui skie au Ventoux, skie partout ». Alors qu'en contrebas, on a des paysages de Provence avec des champs de lavande et des oliviers, ici, on se retrouve au beau milieu d'un paysage alpin avec des chalets en bois, des restaurants aux spécialités montagnardes et près de 17 pistes de ski. En période de forte chaleur, le Mont-Serein avec 10 degrés de moins qu'en plaine est la bulle de fraîcheur du Vaucluse. Au fait, si vous n'êtes pas sportif mais que vous voulez quand même grimper le Ventoux, vous pouvez très bien le faire en voiture, en moto, ça fait plutôt bien en 3 quarts d'heure. Pour ceux qui aiment les challenges, n'hésitez pas aussi à louer en bas du Ventoux et à la station du Mont-Serein des vélos électriques. Pour moins de 50 euros la demi-journée, vous pourrez vous aussi vous prendre pour un champion cycliste avec une ascension beaucoup moins physique.
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16: Avec 700 000 personnes chaque année au Ventoux, le lieu est très fréquenté. Alors, je vous conseille d'être prudent. En voiture, à moto ou en vélo, c'est souvent la descente qui est la plus dangereuse. Pendant la saison touristique, ne tardez pas à monter au Ventoux. C'est toujours mieux d'y venir assez tôt dans la matinée. Surtout que l'ambiance est encore bien différente, presque comme si on avait changé de planète. Et oui, je vous avais dit au début de l'épisode que lorsqu'on se dirige au sommet du Ventoux, on a l'impression d'aller sur la Lune. Si la végétation est assez dense, subitement, à partir de 1500 mètres d'altitude, c'est le néant. Ce n'est pas pour rien qu'on le prénomme aussi le Mont Chauve. De loin, cette partie blanche de la montagne ressemble à de la neige, mais sur place, il s'agit en fait de cailloux. C'est un désert aride où rien ne pousse, ou presque.
13: On a l'impression que c'est un paysage lunaire, il n'y a que des cailloux, on ne voit rien au premier abord. Mais il y a une grosse biodiversité au niveau de la flore, mais ce sont des toutes petites plantes qui sont à ras le sol pour résister au vent, aux intempéries. On peut retrouver notamment le pavot du Groenland. C'est un pavot qu'on retrouve dans des contrées nordiques alors qu'on est en Provence.
16: Si vous avez encore un peu de temps devant vous, si votre week-end n'est pas terminé, j'ai une dernière idée pour vous. Après avoir décroché la Lune, on va observer les étoiles. On est maintenant à la gare d'Apt, à 1100 mètres d'altitude, sur le plateau d'Albion, avec toujours le Mont Ventoux en toile de fond. L'Observatoire astronomique du CIREN, le silo réhabilité pour nuits étoilées, propose dans un décor désertique d'observer toute l'année notre voûte céleste. Il n'y a aucune pollution visuelle, comme si on était dans une immense toundra. On a vite l'impression d'être perdu au milieu de nulle part. Les bénévoles, qui sont très pédagogues, vous proposent des soirées uniques par petits groupes pour compter les étoiles filantes, observer la Lune et admirer Saturne comme jamais avec des télescopes aussi grands que votre salon. Il y a moins de 30 ans, le site était encore un lieu top secret de l'armée française. Le plateau d'Albion a été choisi dans les années 1970 pour être la plateforme de lancement des missiles nucléaires. Il y en avait 18 ici, dont un à cet endroit. Imaginez-vous, à tout moment, des missiles pouvaient partir. Ces installations de dissuasion nucléaire ont fini d'être démantelées en 1998. Et ce n'est que dans les années 2000 que l'un de ces silos a été réhabilité par les bénévoles de l'Observatoire. Solange Fouvet est la directrice de l'Observatoire astronomique du CIREN. C'est elle, avec ses amis bénévoles, qui s'occupe des visites.
18: Alors quand les personnes arrivent la nuit dans cet endroit qui est assez unique, beaucoup nous disent on se croirait sur Mars, on est mieux que le Petit Prince. Moi j'ai la chance d'être là depuis donc le début et de ne jamais, je ne me lasse jamais de ce que je vois. Le ciel change à chaque saison, donc on attend l'hiver que les éléments que l'on peut observer arrivent, voilà. Et puis la saison d'après, il nous manque et on attend. Alors la ronde des planètes tous les ans, c'est la même chose. On se dit Saturne n'est pas là, quelle tristesse. Et puis quand elle arrive, on est tout content.
16: Comptez 22 euros par personne pour une soirée sous les étoiles, accessible dès l'âge de 5-6 ans. Pensez bien à réserver à l'avance par téléphone. L'observatoire est ouvert toute l'année. En y venant, peut-être que vous verrez aussi l'autre curiosité du plateau d'Albion, les grandes oreilles. C'est le surnom donné aux immenses paraboles utilisées par les services secrets français. Mais ça, vous le verrez quand vous viendrez.
0: C'est noté. Merci Maxime Perron d'ici Vaucluse pour tous ces bons conseils afin de découvrir le Mont Ventoux autrement que par le sport. Cet épisode de Partir est en réécoute sur l'appli ici.fr et lundi, nous partirons à Étretat sur les pas d'Arsène Lupin. Dans quelques minutes, nous serons toujours du côté du Mont Ventoux avec la 7e étape du Tour de France Femmes qui est partie de la Voulte-sur-Rhône en Ardèche pour une arrivée sur le Mont Ventoux donc. Mais d'abord, place à Madonna avec Vogue sur votre radio ici. 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

0: Et ici, Madonna, Vogue, direction le Tour de France Femmes maintenant, avec la 7e étape qui fera arriver les coureuses en fin d'après-midi sur le Mont Ventoux. Une étape exceptionnelle que nous suivons bien sûr tout l'après-midi avec ici, radio officielle du Tour.
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3: Et vous suivez cette 7e étape du Tour de France Femmes sur votre radio ici, avec au bout des 144 kilomètres de la course, partie de la Voulte-sur-Rhône, la mythique ascension du Mont Ventoux. Les 128 concurrentes ont passé le départ réel à 13h15 avec déjà une première difficulté. Emma Sarango, vous êtes sur la moto ici de Selim Guerribi et ça monte déjà.
4: Oui, on est en plein dedans, là, dans la montée du col de la Grande Limite, même si vous et moi, Manon, savons qu'elle n'en monte pas, hein, les coureuses de ce Tour de France. La preuve, le Mont Ventoux est au programme pour la première fois. On est à environ 3 km du sommet de ce premier col de catégorie 2, qui monte avec une moyenne de 5%. Et pour l'instant, le peloton est toujours groupé. On traverse la forêt et puis les petits villages de l'Ardèche, avec beaucoup, beaucoup déjà de spectateurs au bord des routes qui encouragent évidemment les Françaises, mais aussi les Belges ou les Néerlandais, puisque nous sommes dans des régions touristiques cet été. Donc elles sont encouragées, les coureuses, et elles ont encore environ 2 km avant le sommet.
3: Le col de la Grande Limite, vous y êtes, Emma Sarango, avec votre pilote Selim Guerribi. Ça va peut-être donner le ton, avec déjà, on va suivre ça évidemment, la formation d'une première échappée. Il faudra tenir en tout cas jusqu'à l'ascension du Mont Ventoux, 16 km d'ascension à 8,8% de moyenne et du vent. Aujourd'hui, pour l'instant, c'est du vent de dos, mais ça pourrait compliquer un peu plus les choses au fil de la course. Pour le moment, les coureuses, elles sont à 130 km de l'arrivée. Emma Sarango le disait, ça roule en peloton groupé. Va-t-on voir une bataille entre les meilleures grimpeuses? On attend les favorites à l'avant, Marlène Reusser, la maillot jaune d'Amy Vollering, la néerlandaise, ou encore Kasia Nievadoma et notre française Pauline Ferrand-Prévot. Vous suivez cette 7e étape du Tour de...
5: Ici Gascogne, tous les jours à vos côtés, et on vous accompagne cette semaine direction le département voisin du Gers pour anticiper un phénomène astronomique. Et oui, la fameuse éclipse du mercredi prochain, le 12 août. Une soirée d'animation est organisée autour de cette fameuse éclipse. Le rendez-vous est fixé à Florence à partir de 18h et l'accès au site est entièrement libre et gratuit. Un point de sécurité primordial, l'observation de l'éclipse nécessite des lunettes certifiées. Vous pouvez vous les procurer de deux façons, soit directement sur place le soir de l'événement grâce à un stock important prévu par les organisateurs, soit dès aujourd'hui au 36e Festival d'Astronomie de Florence. Ce festival se termine aujourd'hui, ce vendredi. Faire le déplacement en avance vous permet d'acheter vos lunettes tout en profitant d'autres activités gratuites comme le Village des Sciences et tout plein d'autres pour les petits et les grands.
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Rose Laurence fait partie de ces titres qui vous font vibrer Africa. Vous avez choisi Cigascogne pour vous accompagner toute l'après-midi. Vous l'avez entendu, il va faire assez chaud encore cet après-midi avec parfois 40 degrés dans les Landes. Il est important de vous protéger de ces fortes chaleurs. Quelques conseils si vous ne les avez pas encore. S'hydrater régulièrement, prendre soin de soi et rester à l'ombre le plus possible. Puis si vous en avez, prendre souvent des nouvelles de vos proches les plus vulnérables. Avant 14h, on s'intéressera aussi aux moyens de garde idéal pour vos enfants. L'économie des micro-crèches dans l'éco d'ici. Ça se passe chez nous et on vous en parle.

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1: Bonjour Fabienne Impedovo. Comment vous est venue cette idée de monter une micro-crèche à Garin?
2: Alors, parce que mon métier de base est infirmière puéricultrice et j'avais l'idée de faire une micro-crèche dans les Landes, dans une petite commune. Et j'ai contacté le maire de Garin il y a 5 ans et il a validé le projet avec le conseil municipal.
1: Alors ça a duré 5 ans de procédure avant l'installation de la micro-crèche?
2: Oui, entre le montage des dossiers, l'acceptation de la CAF, de la PMI, le temps des travaux et on est arrivé maintenant à ce que tout soit validé.
1: J'imagine qu'il doit y avoir un peu d'émotion quand on signe le bail ou les papiers administratifs qui valident officiellement le montage et l'installation de la micro-crèche.
2: Un petit peu, oui. Je pense qu'il y en aura encore plus lorsque les enfants vont rentrer dans la micro-crèche.
1: Alors justement, l'ouverture de cette micro-crèche, elle est prévue pour quand?
2: Alors, le 2 septembre pour les familles. C'est le début des familiarisations et les contrats vont commencer à être signés avec les familles là en août.
1: Et donc aujourd'hui, par exemple, quelqu'un qui cherche une micro-crèche dans la région proche de Garin, elle peut encore vous contacter?
2: Oui, il nous reste encore des places puisqu'on n'a que 6 enfants sur les 12 places pour le moment.
1: Et c'est des enfants qui vont de quel âge à quel âge?
2: De 2 mois et demi jusqu'à 3 ans, l'âge d'entrée en école, enfin même 4 ans pour ceux qui rentrent dans la 4e année. Et par contre, pour les enfants qui sont porteurs de handicap ou de maladies chroniques et qui peuvent pas avoir une scolarité classique avec une dérogation de la PMI, on peut les accueillir jusqu'à l'âge de 6 ans.
1: Et parce que vous avez peut-être un personnel qui est en capacité d'accueillir aussi ces enfants-là?
2: Oui. Du coup, on fera 5 professionnels et une apprentie au JO. Donc, dans les professionnels, donc, il y aura moi-même en directrice adjointe, ce sera une éducatrice de jeunes enfants. On aura une auxiliaire de puériculture et 2 jeunes dames qui ont un CAP petit enfant. Et on sera assez nombreuses pour pouvoir accueillir des enfants porteurs de handicap.
1: L'objectif de la micro-crèche à terme, c'est de continuer avec ce niveau d'effectif de 12 enfants ou c'est aussi de pouvoir accueillir plus de personnes à la suite de tout cela?

0: Mais il n'y aura pas de but attendu derrière. Il faut juste que l'enfant il prenne du plaisir et puis qu'il apprenne par lui-même à faire des activités.
1: Donc on est sur une logique d'apprentissage petit à petit en fonction des besoins de l'enfant, j'imagine.
0: Oui.
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Music, All Out of Fight, un titre ici Gascogne. Vous suivez toute l'après-midi cette 7e étape du Tour de France Femmes qui vous guide jusqu'au Mont Ventoux dans le Vaucluse. Un point d'étape avec nos journalistes sur le tour d'ici 14h. Vous restez là, on vous accompagne.

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1: Encore une journée à haut risque sur le front des incendies. Le Var, les Bouches-du-Rhône et le Vaucluse sont en vigilance rouge, départ feu de forêt. Les flammes ont par ailleurs progressé la nuit dernière dans le massif de Claps dans la Drôme. 270 hectares de végétation parcourus depuis lundi. Et dans l'Aude, en revanche, incendie fixé dans le massif des Corbières. Le taux de chômage en France atteint son plus haut niveau depuis l'automne 2020. L'INSEE publie aujourd'hui les chiffres pour la période d'avril à juin. 8,3%, soit 62 000 demandeurs d'emploi de plus que pour le trimestre précédent. Encore un week-end chargé sur la route des vacances. La circulation est difficile aujourd'hui dans le sens des départs sur un large quart nord-ouest et sur une partie du centre-est. Bison futé voit orange aussi dans le sens des retours dans un quart sud-est de la France. Sur les rails, de l'amiante découverte dans un poste d'aiguillage paralyse toujours le trafic ferroviaire en gare de Tours. La circulation des trains doit normalement reprendre à 16h aujourd'hui, 24 heures après l'arrêt total du trafic. Septième étape et la plus mythique sur le Tour de France Femmes. Les coureuses vont grimper le Mont Ventoux pour la première fois de leur histoire. Le sommet le plus connu dans le monde du vélo en France. Elles sont parties de la Voulte-sur-Rhône dans l'Ardèche en début d'après-midi. Et puis deux nouvelles médailles françaises au championnat d'Europe de natation. L'argent pour Marc-Antoine Olivier et le bronze pour Logan Fontaine sur une épreuve de nage en eau libre.
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2: Et vous suivez cette septième étape du Tour de France Femmes sur votre radio. Ici, les coureuses ont parcouru une trentaine de kilomètres après être parties de la Voulte-sur-Rhône. Elles sont déjà dans la Drôme, en direction du mythique Mont Ventoux. Le peloton qui vient de passer la première difficulté, le col de la Grande Limite. Et c'est Puck Peeters, avec son maillot à poids de meilleure grimpeuse, qui est passée en tête. Elle empoche 5 points de plus. Et avant la prochaine difficulté, le col du Colombier attendu dans quelques kilomètres, peut-être déjà la création d'une première échappée. 9 coureuses, en tout cas, ont 15 secondes d'avance sur le peloton, avec parmi elles 2 françaises. Emma Comte pour la Cofidis, Noémie Abgral pour Ma Petite Entreprise, pas très loin derrière. Dans le peloton, on voit toujours les favorites, notamment la maillot jaune Marlène Reusser. Elle a 12 secondes d'avance sur Demi Vollering au général. Vous suivez cette 7e étape du Tour de France Femmes avec au bout de l'ascension, eh bien, mythique du Mont Ventoux en direct sur votre radio ici. Prochain point dans une demi-heure.
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4: Après une nuit calme et étoilée, vous le savez, avec cette première nuit aux étoiles qui sera ce soir dans les Landes, eh bien demain matin, vous reverrez le soleil s'installer avec des températures douces et agréables, 27 degrés en fin de matinée à Mont-de-Marsan. L'après-midi de ce samedi, attention aux fortes chaleurs, 38 degrés à La Brite et Roquefort, 36 pour Morsinx et Sors. Sur la côte, passage timide au-dessus des 30 degrés, mais avec un vent chaud tout de même, 30 à Biscarrosse, 29 pour Mimizan. À noter l'arrivée des orages ce dimanche dans les Landes.
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Vous entendez cette pépite musicale, c'est Stevie Wonder qui n'a pas la vue, mais la voix bien en place, oui. You are the sunshine of my life. En plus, il savait trouver les mots pour séduire celui-là. Tu es le soleil de ma vie, quelle belle phrase. Plein d'amour encore à vous offrir d'ailleurs, hein, cet après-midi sur Ici Gascogne. À suivre trois chansons françaises à la suite, le collectif Ensemble, Marine et Thierry Pastor.

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0: Le coup de folie de Thierry Pastor sur ici Gascogne. Il est 14h30, vous retrouvez le point d'étape du Tour de France Femmes. 7e étape avec ici arrivée sur le Mont Ventoux.
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3: Et vous suivez cette 7e étape du Tour de France Femmes avec votre radio ici, les 128 coureuses qui roulent en direction du mythique Mont Ventoux, une première dans cette grande boucle féminine. Des concurrentes qui ont roulé 45 km et qui viennent de passer la deuxième difficulté du parcours. Emma Sarango, vous êtes sur la moto ici de Selim Guerribi, toujours pas d'échappée là pour le moment.
4: Non, il y a eu une tentative, hein, Manon, entre les deux premières ascensions, entre le col de la Grande Limite et le col du Colombier, avec 8 coureuses qui ont tenté de s'échapper, notamment la Française Emma Comte et une autre tricolore, Noémie Avgral, mais le groupe de 8 a été rapidement repris, et c'est donc groupé que le peloton a entamé la deuxième ascension, hein, de catégorie 3, le col du Colombier, avec une pente à 6,4%. On est désormais dans la descente et le peloton est donc toujours compact, et voilà, on pouvait le redouter, Manon. On a l'impression pour l'instant, l'idée c'est de s'économiser avant évidemment d'arriver au Ventoux, le gros événement de cette journée.
3: Et on a couru la première heure à 37 km/h de moyenne, hein. Donc Emma, vous le disiez, un rythme qui pour l'instant n'a pas permis aux baroudeuses de faire la différence. C'est le maillot à poids Puck Peeters qui encore une fois est passé en tête, hein, de cette deuxième difficulté pour les points de la montagne. Elle est désormais largement en tête. Les coureuses, elles ont le vent le dos pour le moment. La prochaine difficulté, elle est attendue là au 105e kilomètre. Ce sera le col de la Suzette. Attention, pas facile avec des petites routes, des virages, 3,9 km à 6,4%. Il y aura un sprint intermédiaire au milieu avec quelques premières coureuses distancées à 45 secondes du peloton. Et vous suivez évidemment cette 7e étape du Tour de France Femmes sur votre radio ici. Arrivée mythique au Mont Ventoux en fin d'après-midi. Le prochain point, c'est à 15h.
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0: Quelle voix, Barry White.
1: J'essaye de faire la même voix. Ça se ressemble à peu près. Ici, Gascogne continue de vous offrir le meilleur de la musique avec Renaud. Si je vous chante à m'asseoir sur un banc, 5 minutes avec toi et regarder les gens tant qu'il y en a. Bah oui, Mistral gagnant, vous l'entendrez avant 15h, tout comme le duo Marc Lavoine, Patrick Fiori.
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1: Trois départements sont encore en risque élevé des pare-feux de forêt aujourd'hui. Le Var, les Bouches-du-Rhône et le Vaucluse. Le feu a par ailleurs progressé de 30 hectares la nuit dernière dans le massif de Claps dans la Drôme. En Gironde, le retour des vacanciers est espéré deux semaines après le méga-feu dans le département. La tendance est positive selon le ministre du Tourisme Serge Papin avec un taux d'occupation de 70 à 75% en moyenne. Le taux de chômage en France augmente encore. Il atteint même son plus haut niveau depuis l'automne 2020 pour ce second trimestre. 8,3% selon l'INSEE, soit 62 000 demandeurs d'emploi de plus qu'entre janvier et mars. Près de 400 km de bouchons ont été enregistrés ce midi sur toute la France. Beaucoup de monde sur les grands axes. Bison futé voie orange dans le sens des départs dans le nord-ouest et le centre-est et dans le sens des retours dans le sud-est de la France. Sur les rails, le trafic doit normalement reprendre en gare de Tours dans une heure. La circulation est interrompue depuis hier après-midi à cause d'un incident sur un chantier. Le pape Léon XIV va rencontrer plusieurs victimes de violences sexuelles dans l'église en France. Il le fera lors de sa visite fin septembre à Paris, Saint-Denis, Lourdes et Metz. C'est ce qu'annonce le Vatican aujourd'hui. Le Mont Ventoux, mythique sommet au programme de la 7e étape du Tour de France Femmes. La Suissesse Marlène Reusser espère garder son maillot jaune un jour de plus. Et puis le national, c'est fini. Maintenant, il faut dire Ligue 3. Ce nouveau championnat de foot commence ce soir à 20h45 avec 9 match.
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2: Et vous suivez cette 7e étape du Tour de France Femmes avec votre radio. Ici, les 128 coureuses qui ont parcouru 70 km des 144 qui les séparent du mythique Mont Ventoux. C'est la maillot à pois Puck Peeters qui est passé en tête des deux premières difficultés du jour avec 55 points à la montagne. Elle survole clairement ce classement. Et à l'instant, une nouvelle tentative d'échapper avec 7 coureuses qui vont tenter de creuser l'écart avec le peloton qui vient de passer dans le Vaucluse pour quelques kilomètres avant de refaire un court passage dans la Drôme. Est-ce que ça va tenir? Est-ce que cette échappée va pouvoir prendre du champ? C'est toute la question. Alors que pour le moment, les coureuses ont le vent dans le dos, ça roule vite sur une partie plus plate avant la prochaine difficulté. Le col de la Suzette à 105 kilomètres avant cette ascension est également la 16 kilomètres pour arriver tout en haut du Mont Ventoux, juste sous l'antenne blanche et rouge. On suit cette 7e étape du Tour de France Femmes avec votre radio ici. L'échappée va-t-elle tenir? Prochain point dans une demi-heure.
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4: Après une nuit calme et étoilée, vous le savez avec cette première nuit aux étoiles qui sera ce soir dans les Landes, eh bien demain matin, vous reverrez le soleil s'installer avec des températures douces et agréables, 27 degrés en fin de matinée à Mont-de-Marsan. L'après-midi de ce samedi, attention aux fortes chaleurs, 38 degrés à La Brite et Roquefort, 36 pour Morsinx et Sors. Sur la côte, passage timide au-dessus des 30 degrés, mais avec un vent chaud tout de même, 30 à Biscarrosse, 29 pour Mimizan. À noter l'arrivée des orages ce dimanche dans les Landes.
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0: Je vous entendais chanter jusqu'ici Statu Quo in the Army Now. 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

0: Et dire que l'histoire de cette chanson se joue lors d'une soirée entre amis chez Alain Bachung. La fille de l'un de ses musiciens l'inspire. Elle s'appelle Joséphine et devient Osée Joséphine. Il est 15h30, vous suivez le Tour de France Femmes et sa 7e étape en direct sur ici Gascogne, tout droit vers le Mont Ventoux.
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3: L'étape 7 de ce Tour de France Femmes qui se poursuit en direction du mythique Mont Ventoux et vous la suivez sur votre radio. Ici, nous sommes à 54 km de l'arrivée et ça y est, une échappée a réussi à se détacher du peloton. Emma Sarango, justement, vous êtes sur la moto ici de Selim Guerribi. On compte 11 coureuses en tête.
4: Oui, 11 coureuses qui ont réussi à se détacher depuis une petite dizaine de kilomètres. Manon et parmi elles, Clémence Latimier, la coureuse iséroise de la formation Ma Petite Entreprise, qui fait partie de ce groupe de 11 coureuses, qui a été acclamée. Clémence Latimier au passage du village de Vaqueras où nous sommes actuellement dans le Vaucluse. Hein, Clémence Latimier qui compte de nombreux supporters sur les routes. Elle et toute son équipe, hein, globalement la formation Ma Petite Entreprise, qui a conquis le public, très nombreux, Manon, aujourd'hui sur les routes. C'est impressionnant. Il ne s'écoule pas 100 mètres sans que l'on aperçoive un spectateur. Et dans les villages, c'est blindé, rempli. Les supporters sont vraiment de sortie aujourd'hui pour cette étape qui s'annonce mythique.
3: Ouais, ça fait plaisir d'avoir autant de monde en bord de route avec, vous le disiez, Emma, à l'avant, cette Française, Clémence Latimier, de Ma Petite Entreprise. Les écarts qui se creusent, hein, l'échappée a désormais 2 minutes 50 d'avance sur le peloton. On retrouve là toutes les favorites. Hein, on voit notamment à l'avant la Movistar et la FDJ United Suez qui roulent pour leur leader, la maillot jaune Marlène Reusser, la Suissesse et la Néerlandaise Demi Vollering. On a aussi notre Française Pauline Ferrand-Prévot. Évidemment, dans le peloton, elle le disait ce matin, c'est une ascension qu'elle apprécie particulièrement et elle donnera tout. Elle donnera tout, évidemment, si elle a les jambes dans l'ascension de ce Mont Ventoux. Et on continue de suivre cette 7e étape du Tour de France Femmes avec votre radio ici. Le prochain point, ce sera dans une demi-heure.
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5: Ici Gascogne, tous les jours à vos côtés et on vous accompagne cette semaine direction le département voisin du Gers pour anticiper un phénomène astronomique. Et oui, la fameuse éclipse du mercredi prochain, le 12 août. Une soirée d'animation est organisée autour de cette fameuse éclipse. Le rendez-vous est fixé à Florence à partir de 18h et l'accès au site est entièrement libre et gratuit. Un point de sécurité primordial, l'observation de l'éclipse nécessite des lunettes certifiées. Vous pouvez vous les procurer de deux façons, soit directement sur place le soir de l'événement grâce à un stock important prévu par les organisateurs, soit dès aujourd'hui au 36e Festival d'Astronomie de Florence. Ce festival se termine aujourd'hui, ce vendredi. Faire le déplacement en avance vous permet d'acheter vos lunettes tout en profitant d'autres activités gratuites comme le Village des Sciences et tout plein d'autres pour les petits et les grands.
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1: Une après-midi et une soirée encore à haut risque dans le Var en ce qui concerne les incendies. Le Mistral se renforce, l'air reste très sec et les températures élevées. 700 pompiers sont encore mobilisés sur place, appuyés de moyens aériens et de drones. Ils poursuivent le traitement des lisières et des points chauds. Et la multiplication des épisodes de canicule a des conséquences sur la production de maïs en France. Elle va chuter de 35% cette année jusqu'à atteindre son niveau le plus bas depuis les années 80. Des bouchons sur les grands axes. Ce routier bison futé classé de journée en orange dans le sens des départs dans le nord-ouest et le centre-est. Orange aussi dans le sens des retours dans le sud-est de la France. On est à plus de 450 km d'embouteillage dans tout le pays. Retour à la normale en gare de Tours. La circulation des trains reprend cet après-midi. Le trafic était interrompu depuis 24 heures à cause d'un incident sur un chantier. La découverte d'amiante dans un poste d'aiguillage. Une visite très attendue. Le pape Léon XIV va rencontrer en France des victimes de violences sexuelles dans l'église lors de son passage fin septembre à Paris, Saint-Denis, Lourdes et Metz. Le Vatican l'annonce aujourd'hui. Et sur la 7e étape du Tour de France Femmes, les coureuses s'attaquent bientôt à la partie la plus difficile, l'ascension du Mont Ventoux. Et puis deux nouvelles médailles françaises au championnat d'Europe de natation, l'argent pour Marc-Antoine Olivier et le bronze pour Logan Fontaine sur une épreuve de nage en eau libre. Une autre épreuve débute désormais, des sauts de 20 mètres de haut dans la Seine.
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2: Et on suit cette septième étape du Tour de France Femmes, partie de la Voulte sur Rhône. Les coureuses sont à 39 km de l'arrivée, 128 concurrentes qui se rapprochent petit à petit de la mythique ascension du Mont Ventoux. Mais là, pour le moment, ces coureuses, elles sont dans le col de la Suzette, col difficile, 4 km à 6,4% de moyenne, avec des petites routes et des virages jusqu'au sommet. Le peloton, avec toutes les favorites, roule à un rythme soutenu. Ça lui a permis là de réduire l'écart avec l'échappée qui compte désormais 9 coureuses et 1 minute 15 d'avance. Toujours à l'avant, notre Française Clémence Latimier de Ma Petite Entreprise qui, ça y est, a passé ce col de la Suzette en 3e position. Elles vont ensuite monter, descendre quelques bosses avant de passer le virage de Saint-Estève pour entamer l'ascension du Mont Ventoux. On continue de suivre cette 7e étape du Tour de France Femmes avec votre radio ici. Le prochain point, c'est dans une demi-heure.
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4: Après une nuit calme et étoilée, vous le savez, avec cette première nuit aux étoiles qui sera ce soir dans les Landes, eh bien demain matin, vous reverrez le soleil s'installer avec des températures douces et agréables, 27 degrés en fin de matinée à Mont-de-Marsan. L'après-midi de ce samedi, attention aux fortes chaleurs, 38 degrés à La Brite et Roquefort, 36 pour Morsingues et Sors. Sur la côte, passage timide au-dessus des 30 degrés, mais avec un vent chaud tout de même, 30 à Biscarrosse, 29 pour Mimizan. À noter l'arrivée des orages ce dimanche dans les Landes.
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0: Kim Carnes lance cette nouvelle heure en musique sur Ici Gascogne. Vous entendrez Camaro, le séducteur, Femme Like You. Ici, ce sont aussi vos conseils jardin avec Aurélie Mazeris au micro d'Éric Dreux.
1: Votre jardin n'aura plus de secrets grâce à Aurélie Mazeris. Bonjour Aurélie.
2: Bonjour.
1: L'arrosage en ces périodes où il a fait chaud, il fait moins chaud, il fait très chaud. Comment faire pour s'y retrouver avec l'arrosage?
2: Alors, on sait que de toute façon, sur l'été, ça reste quand même une grande nécessité. Par contre, il peut y avoir des erreurs. Et c'est vrai que la première des erreurs, quand il fait chaud l'été, même s'il ne fait pas très chaud, mais s'il fait chaud, c'est que même s'il fait 28 degrés et qu'on veut arroser, on évite de faire ça en pleine journée. On sait que la moitié de ce que l'on va mettre, 50 à 60%, peut s'évaporer. Alors plus il fait chaud, plus ça va s'évaporer vite. Mais finalement, le geste à ne pas faire, c'est d'arroser en pleine journée. Donc on favorisera toujours le matin très très tôt ou à la fraîche, vraiment une fois que la température redescend un petit peu. On sait aussi que si on arrose en pleine journée, les gouttes présentes sur le feuillage du végétal avec de la chaleur, ça peut faire un effet loupe et donc cramer le feuillage. Donc ça, on évitera d'arroser en pleine journée si le soleil est bien présent. Donc plutôt très tôt, plutôt très tard. L'erreur, c'est de faire un petit peu tous les jours. Finalement, vaut mieux faire très en abondance tous les trois jours que de manière très superficielle. En fait, quand c'est très superficiel, c'est moins copieux et du coup, la plante, elle va moins s'implanter. Que quand on va l'aider à mettre des grandes quantités tous les 3 à 5 jours, ça va garder vraiment la terre fraîche. Et une terre fraîche supportera mieux des coups de chaud. Donc, l'erreur, c'est vraiment pas assez et trop souvent.
1: Mais on a eu des températures il y a quelques jours de 38 degrés, 39.
2: Oui.
1: Il faut, là, c'est pratiquement tous les jours ou il faut
2: Sous du 38, si on met 3 litres sur une plante, à 38 degrés, elle peut tenir 3 jours parce que l'eau ira très fort, très bas dans les racines et que du coup, elle supportera de ne pas être arrosée pendant 3 jours. Après, si elle est dans un pot et qu'on voit que le pot est très léger et parce que c'est au poids du pot quand elles sont en pot, à ce moment-là, on arrosera plus régulièrement. On évitera l'eau froide, on fait attention avec les chocs thermiques. Hein, une terre à 30 degrés, une eau à 12 degrés, ça fait un choc thermique. Alors, je ne vous parle pas quand il fait 38 degrés
1: On le laisse
2: un petit peu dans l'arrosoir quand il fait 38, l'arrosoir en une heure il est tempéré en fait.
1: Hein,
2: donc on laisse vraiment tempérer et on évite surtout de mouiller le feuillage quand on arrose. La plupart des plantes vont préférer être arrosées au pied.
1: Mes rosiers ont tenu tout l'été, moi, dedans.
2: Les rosiers, ça va
1: profond. Fou. Bon, il faut dire que ce sont des roses en plastique. Merci beaucoup Aurélie Mazeris.
2: Merci.
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0: Camaro, Femme Like You, vous l'avez entendu sur Ici Gascogne. Elle est à suivre, trois chansons françaises à la suite. Chacun fait ce qui lui plaît, Chagrin d'amour évidemment. Estelle et Joe Dassin dans les yeux d'Émilie, avant de faire un point d'étape sur le Tour de France Femme à 16h30.
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0: Dans les yeux d'Émilie, Joe Dassin sur Ici Gascogne, un titre que vous entendrez sûrement dans les différentes férias de l'été dans les Landes. Il est 16h30, vous retrouvez le point d'étape du Tour de France Femmes. 7e étape, direction le Mont Ventoux dans le Vaucluse, avec Ici.
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3: Et on suit cette 7e étape du Tour de France Femmes. Les 128 coureuses qui sont dans le Vaucluse à désormais 20 km de la mythique arrivée au sommet du Mont Ventoux qui va commencer juste après le virage de Saint-Estève. Ça y est, ça s'approche. Et Emma Sarango, vous êtes sur la moto ici de Selim Guerribi, le peloton qui revient très très fort sur les 9 coureuses qui sont encore échappées. Il n'y a plus que 20 secondes d'écart entre les deux groupes.
4: Oui, 15 secondes même, Manon, selon la dernière information de Radio Tour dans nos oreillettes. Ça va pas tenir pour Clémence Latimier et ses partenaires d'échappée. Elles auront fait un gros travail durant les 30-40 derniers kilomètres, mais on savait évidemment que les équipes de leaders à l'assaut du Mont Ventoux allaient accélérer le rythme, et on le voit, ça y est, le Mont Ventoux. Je vous vois, Manon, faites-moi coucou. Je vois l'antenne rouge et blanche de très loin, et on est là à l'instant avec Selim Guerribi de la moto ici. C'est beau, mais c'est haut, et c'est aussi ce qu'elles doivent se dire, les coureuses, à l'instant.
3: Ouais, ça c'est sûr, et la question c'est de savoir qui aura les jambes dans cette ascension avec des portions à 10% au total, 16 km de montée à 8,8%. On va assez vite le savoir, et dans le peloton c'est notamment la Movistar qui roule fort pour rattraper l'échappée. Movistar, eh bien c'est l'équipe de Marlène Reusser, la maillot jaune, la Suissesse, qui est là comme les autres favorites, et on voit également la Visma Lease Bike qui roule pour notre française Pauline Ferrand-Prévot. Pauline Ferrand-Prévot, on le sait, on l'a dit, redit, elle est loin au classement général à 5 minutes des favorites, mais elle va tout donner, elle l'a redit ce matin pour inscrire son nom au palmarès de cette ascension mythique. N'oublions pas également Demi Vollering qui pointe à 12 secondes de la maillot jaune avec son équipe, la FDJ Suez, qui roule très fort pour elle. On suit cette 7e étape du Tour de France Femmes avec votre radio. Ici, le prochain point, c'est dans une demi-heure et on sera dans l'ascension du Mont Ventoux.
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0: Charlotte Cardin, plaisir de l'entendre sur Ici Gascogne. J'ai choisi de parler vacances avec vous cet après-midi. Ouais, d'ailleurs, rester en France pour les vacances, c'est pas toujours parce que c'est le plus beau pays du monde. Non, rassurez-vous. C'est aussi parce que monter dans un avion, c'est une terrible épreuve pour certains. Une épreuve que Fred Ballard va faire voler en éclats. Éclat de rire. Le jeu de mots, c'est dans l'humour en tube.
1: Papa, on a décollé, ça y est, on va décoller, c'est bon, on a décollé. Non, on a pas décollé. Le décollage, c'est quand papa, il pleure.
2: Oui, c'est la grande différence hein, entre les enfants et les adultes. L'insouciance des uns nourrit la trouille des autres. Et c'est encore pire quand un type totalement zen à 10 000 pieds au-dessus de l'océan tente de rassurer son pote qui sue à grosses gouttes sur le siège d'à côté.
3: Non, je vois pas où est le problème. Attends, sécurité, l'avion plane à cause de la pression des ailes. D'ailleurs, je vois pas de quoi tu parles. Je dirais, il y a rien d'irrationnel. À un moment donné, la technologie, il faut faire confiance. Quoi. Totalement surréaliste d'avoir la trouille, les pétoches d'un avion qui, ça fait plus de 50 ans qui plane dans les airs. Mon gars, t'es totalement homo.
2: Ah là là, comme c'est énervant, les gens trop sur deux en avion. On aurait presque envie que l'avion se crache pour leur prouver qu'on avait raison d'avoir peur. Mais grâce à la méthode Gad Elmaleh, on préfère s'éclater de rire que s'éclater tout court. Et c'est encore plus vrai quand on est jeune et bien bâti.
4: Je monte dans l'avion et là l'hôtesse me dit « Monsieur, vous m'avez l'air jeune et vigoureux. » On va vous placer à côté de l'issue de secours pour aider les gens à évacuer en cas de crash aérien. Je dis, madame, j'arrive même pas à gérer mon bagage cabine. Comment voulez-vous que je désarme un toboggan ?
2: Oui, alors c'est sûr que si en plus c'est aux passagers trouillards de se charger de la sécurité des autres passagers en cas de crash, c'est pas hyper rassurant. Mais bon, même si Paul Mirabel n'est pas expert en désarmement de toboggan, quand il ouvre les vannes, même les réacteurs se marrent. Donc PNC aux portes, attachez vos ceintures. On va se fendre la poire.
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0: Young Cannibals avec Ici Gascogne. Allez, avant 17h, je vous offre le nouveau Céline Dion. Bonjour, pardon, merci. La Québécoise qui a demandé l'aide d'Icar pour l'écriture et la composition de ce titre. Titre qu'elle jouera bien sûr lors de ses très nombreux concerts à Paris en septembre et octobre. Vous avez peut-être vos places et vous allez en profiter. Vous nous direz comment c'était, bien évidemment.
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1: Le Stade Montois ne remontera finalement pas en national. La commission d'appel de la Fédération française de rugby vient de confirmer le maintien de Nice à rugby en Pro D2 après plusieurs semaines d'incertitude. Nice a risqué une relégation pour raisons financières. Ça aurait pu permettre à Mont-de-Marsan d'être repêché. Au final, rien ne bouge. Les Landais joueront bien en 3e division à partir du 21 août. Vous avez le détail de la décision de la FFR sur notre site et l'application ici. Il fait encore parler de lui. Alors même que les Landes sont en vigilance orange au risque feu de forêt à Cap-Breton, le cirque Zavata, interdit, fait le plein depuis mardi. Il est installé sur le parking Gaillou, à l'entrée d'un parc forestier de Cap-Breton. Et tous les jours, environ 300 personnes assistent à des représentations que la préfecture juge pourtant illégales, Hugo Marceau.
2: Vigilance orange décrétée, aucune manifestation de loisirs ou culturelle ne peut se tenir à moins de 200 mètres de la forêt entre 14h et 22h. Hors de l'aveu même de son propriétaire, le chapiteau dressé sur le parking du Gaillou est plus près que ça du massif et selon les jours, les représentations sont fixées à 18h30 ou 20h30. La préfecture assure que la gendarmerie a déjà verbalisé les responsables du cirque pour les spectacles de mardi et mercredi, moins de 750€ d'amende à chaque fois, une troisième doit tomber pour celui d'hier et si les infractions se poursuivent, une saisine du parquet de Dax n'est pas à exclure. Des sanctions qu'Alexandre Muller dément avoir reçues, le patron du cirque ne s'estime même pas en tort.
3: Pour nous, non, on n'est pas visé parce que nous, on a fait une réunion préfectorale et ils nous ont pas dit d'interdire les spectacles. Les activités qui étaient interdites, c'était les spectacles de Monster Truck.
2: La préfecture répond que cette réunion n'a jamais existé.
1: Et pour l'instant, le cirque Zavata ne prévoit donc pas de stopper les représentations. Il reste 5 séances à Cap-Breton jusqu'à mercredi prochain. Mais ici, les autorités restent vigilantes quant au feu de forêt ailleurs. Ça brûle encore. 700 pompiers sont toujours mobilisés dans le Var et craignent le vent qui se renforce et un air sec en fin d'après-midi. Dans la Drôme, le feu déclenché lundi a parcouru 270 hectares. 12 départements en vigilance orange canicule demain. Ça concerne principalement le sud-est avec des températures qui vont atteindre 38 degrés selon Météo France. Le taux de chômage continue d'augmenter en France. Il atteint 8,3% au deuxième trimestre selon l'INSEE. C'est le plus haut niveau depuis l'automne 2020 et la période Covid. Ça représente 2,7 millions de chômeurs. Le pape va rencontrer des victimes d'abus sexuels lors de sa visite en France. Léon XIV est attendu en septembre, notamment à Lourdes, mais aussi à Paris et Metz. C'est le Vatican qui annonce aujourd'hui donc qui va rencontrer des victimes d'abus sexuels. Les routes landaises classées en rouge ce week-end. Bison futé s'attend à des bouchons toute la journée de ce samedi de départ et de retour de vacances. Ce soir, le département évite les bouchons qui sont plutôt concentrés sur nos voisins du Pays Basque et autour de Bordeaux. Plus de 450 kilomètres d'embouteillage sont recensés dans tout le pays. Et puis, plus que un peu plus de 9 kilomètres avant l'arrivée sur un sommet mythique, vous le vivez sur ici, 7e étape du Tour de France femme et l'ascension du Mont Ventoux. Les coureuses sont en plein dedans, arrivée prévue dans quelques minutes.
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5: Après une nuit calme et étoilée, vous le savez avec cette première nuit aux étoiles qui sera ce soir dans les Landes, et bien demain matin vous reverrez le soleil s'installer avec des températures douces et agréables. 27 degrés en fin de matinée à Mont-de-Marsan. L'après-midi de ce samedi, attention aux fortes chaleurs, 38 degrés à La Brite et Roquefort, 36 pour Morsinx et Sors. Sur la côte, passage timide au-dessus des 30 degrés, mais avec un vent chaud tout de même, 30 à Biscarrosse, 29 pour Mimizan. À noter l'arrivée des orages ce dimanche dans les Landes.
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1: L'écomusée de Marquèze à Sabre regroupe une multitude d'objets anciens que nous mettons en lumière sur Ici Gascogne. Thomas Martel, bonjour.
2: Bonjour.
1: Tu es donc agent de l'écomusée, agent à l'écomusée. J'ai devant mes yeux un objet incroyable qui ressemble à un instrument de musique. Est-ce que tu peux nous en dire plus et nous dire évidemment à quelle époque on fait référence ?
2: Il s'agit donc du coup d'une vielle à roue, oui, qui est un instrument ancien qui était joué dans les Landes, mais un peu partout en Europe. Et celle-là précisément, on la surnomme la vielle mi-vielle, du nom de son propriétaire, de son ancien propriétaire.
1: Et qu'est-ce que ça raconte de cette époque, cet instrument ?
2: Donc il faut savoir que bon, comme dans beaucoup de régions, il y avait beaucoup de joueurs de musique dans les Landes. Souvent, c'était les bergers. Donc, ils pouvaient jouer de cet instrument. Ils jouaient aussi beaucoup de la boa, qui est le nom local pour une forme de cornemuse. Voilà, donc c'était des instruments qui étaient beaucoup joués lors des mariages, lors des fêtes. C'est resté un instrument très prégnant jusqu'à peu près au XXe siècle, où là, peu à peu, il y a d'autres instruments qui sont apparus, notamment l'accordéon, qui ont peu à peu remplacé ces instruments anciens qui n'ont pas complètement disparu, mais ont été beaucoup moins joués, en fait. Surtout que, encore une fois, ce n'était pas des musiciens professionnels. C'était plutôt une occupation à côté. Et du coup, en fait, il y a ce qu'on appelle un mouvement revivaliste, en fait, au cours des années à peu près 50, qui s'attache à, justement à faire revenir à la mode, en fait, ces instruments. Et aujourd'hui, voilà, il y a des joueurs de vielle à roue. C'est un instrument qui est revenu un peu à la mode et qui, voilà, comme la boa, est vraiment typique des Landes de Gascogne, même si, encore une fois, on peut le trouver aussi ailleurs.
1: Pour nos auditeurs qui ne voient pas et ou n'entendront pas le son de cet instrument, à quoi ça ressemble et surtout, à quel son ça peut ressembler ?
2: C'est difficile à décrire, puisque en fait ça peut se jouer de beaucoup de façons différentes. C'est très difficile à expliquer comme bruit. Ça peut se jouer seul, ça peut se jouer aussi donc avec d'autres instruments, et personnellement moi je trouve que c'est là qu'elle est la plus mise en valeur. Mais encore une fois, vu qu'il y a des gens qui en jouent maintenant, c'est possible facilement de trouver des extraits de vielle à roue et d'entendre à quoi ça peut ressembler. Donc du coup, ce qui est intéressant aussi sur cette vielle, donc voilà, souvent les musiciens étaient quand même attachés à leurs instruments, la plupart aussi sont signés. Et ce qui est intéressant avec cette vielle qui du coup appartenait à François Mivielle, qui a été découverte lors d'un recensement des vielles à roue sur le département par Vincent Mathéos, qui est conservateur des antiquités et objets d'art. En fait, ce qui est intéressant, c'est que là, on a un poinçon Pimpard Janza Allier. Et en fait, c'est le nom d'une fabrique en fait de vielles à roue qui était dans la ville de Janza et dans l'Allier du coup. Et c'était voilà, la ville de Janza était vraiment connue dans toute l'Europe pour la fabrication de cornemuses et de vielles à roue. Et notamment, voilà, ils avaient un peu des modèles pas en série mais presque. Et justement, bah, cette vielle qui est assez caractéristique avec une tête sculptée en haut, elle peut se retrouver dans d'autres endroits. Donc c'est pas forcément les mêmes décors de marqueterie ou pain, mais voilà, c'est un modèle qu'on peut retrouver plusieurs fois, qui vient de cette ville qui était très célèbre pour ça.
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0: Parfaite pour moi.
1: À l'imparfaite, personne n'est parfait de toute façon. Je vous offre Elton John avant 17h30. Et puis toujours dans le plaisir, Bruno Mars ou encore Oasis et le fils prodige David Hallyday. Ouais, c'est ce que vous entendrez en cette fin d'après-midi sur SC Gascogne.
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0: Merci Bruno Mars, On My Soul sur Ici Gascogne. Bernard Tessier part lui à votre rencontre tous les jours, c'est l'agence touriste. Si vous êtes à la maison ou de passage en vacances dans les Landes, Ici Gascogne vous tend le micro.
1: L'agence touriste toujours sur la côte landaise aujourd'hui et notamment au Cap de Lomi sur la commune de Litémix. Il y a une superbe école de surf qui s'appelle Esprit Océan dont Johan est le responsable. Salut Johan.
2: Bonjour Bernard, bonjour à tous.
1: Cette école existe déjà depuis pas mal de temps ici au Cap de Lomi.
2: C'est vrai que ça commence à faire là. On est arrivé en fait en 2002. On a vu plein de choses se passer. On voit maintenant le côté un peu populaire du surf arriver et on est toujours là avec le même plaisir. Cap de Lomi, c'est tellement entouré de pleine nature que 25 ans après, on a toujours une belle clientèle très humble, avec un bel état d'esprit, on se régale. Et on se rend compte qu'on a des gens, des fois maintenant, peut-être un petit peu moins sportifs, un petit peu moins aptes comme ça, à la première vue de faire l'activité, qui vont avoir envie d'essayer, qui peuvent se débrouiller justement aussi très bien. Du coup, c'est vrai que les écoles, on s'est un petit peu ouvert maintenant à un surf vraiment pour tous, avec un matériel qui a évolué. On a des planches maintenant de plus en plus larges, des fois un petit peu plus épaisses, qui permettent à tout le monde de glisser facilement. On a aussi bien des gens qui vont venir pour un apprentissage, pour pouvoir devenir autonome et puis aller faire du surf par eux-mêmes. Comme on a des gens qui vont venir pour un petit plaisir, c'est leur petit manège de la semaine. Donc c'est plutôt un plaisir familial, passer une petite semaine comme ça avec un moniteur, une école. Et puis ils vont revenir peut-être l'année prochaine ou dans deux ans. Par contre, c'est vrai que c'est des gens qui n'auront peut-être jamais en faire par eux-mêmes. Ça reste en fait des plages quand même très dangereuses. Nous, on parle un petit peu ici de landes sauvages. On parle de création de bancs de sable qui ont beaucoup de mouvements, avec ces toujours cette histoire de buy-in. Il faut voir quand même que le fonctionnement de buy-in, il est là tous les jours. Et maintenant, il faut juste se demander, en fait, pourquoi plus ou moins à tel jour, pourquoi plus ou moins à telle marée. Se rendre compte que le courant, il est dangereux quand on a beaucoup de masses d'eau qui va venir au bord. Donc, ces masses d'eau vont vouloir repartir au large. Si au large, on a des vagues puissantes, il va y avoir beaucoup de masses d'eau qui vont rentrer au bord et donc ça va créer des courants très, très forts. Et le deuxième paramètre, ça va être des coefficients de marée très hauts, donc ils vont dépasser les 90, les 100. Et donc là, pareil, quand la mer va monter, il y a beaucoup d'eau qui va rentrer et donc qui va ressortir. Il faut toujours arriver sur la plage avec ces petites données. Quand je sais ça à l'avance, bah, je vais pouvoir commencer à lire l'océan et commencer à le comprendre. On a un souci quand même autour de la prévention, puisqu'en fait on a deux styles de gens. On a toutes ces personnes qui ont vraiment une volonté en fait, d'avoir un apport de connaissances, une volonté de faire attention. Et de l'autre côté, on a des clients qui ont pris peut-être des fois une fois un cours et souvent ailleurs, et qui ont une impression en fait, de savoir, et c'est là qu'est le danger. Alors que même un surfeur de mon niveau et qui a 40 années dans les vagues, je ne maîtrise pas tout. Il y a un moment, il faut être humble.
1: Quand on a des critères de forte chaleur ou de canicule, comment vous travaillez ?
2: Je ne peux pas vraiment choisir le moment de la journée ou le matin, d'un coup il fait plus frais, si la marée ne me permet pas. Et puis bien sûr, après bah, j'essaye d'éviter de le mettre entre midi et 15h. Bien sûr, je dis à tout le monde de prendre des tongs pour aller sur la plage, parce que quand c'est les canicules, bah, on a un peu le sable qui peut monter à 50 degrés et qui nous brûle les pieds. On essaie de ramener de l'eau, mettre des chapeaux, on bosse aussi le côté protection du soleil.
1: Vous avez écrit un manuel du surf ?
2: C'est vrai, oui, j'ai créé le manuel du surf. On atteint maintenant 15 000 exemplaires. J'en suis super fier.
1: Johan, le responsable de l'école Esprit Océan depuis des années déjà ici donc au Cap de Lomi. Merci Johan, à bientôt.
2: À bientôt et merci Bernard.
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0: Les Red Hot Chili Peppers pour vous. Et en voiture, à la maison peut-être, où êtes-vous? Vous êtes avec Ici Gascogne. Et ça, c'est le bon choix. À suivre, Jimmy Cliff, Reggae Night et Benjamin Biolay qui, lui, vous explique comment bien étaler sa crème solaire si jamais vous avez besoin de quelques conseils. Ce titre s'appelle Écran Total et vous l'entendez avant 18h. Le temps pour moi de vous souhaiter une excellente soirée.
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2: Mont-de-Marsan évoluera bien en national cette saison. La montée de Nice en Pro D2 est validée. La commission d'appel de la Fédération française de rugby a rendu sa décision cet après-midi. Depuis plusieurs semaines, les Niçois risquaient la relégation pour des raisons financières, ce qui aurait pu permettre à Mont-de-Marsan ou Landais d'être repêchés. Mais c'est donc la métropole de la Côte d'Azur qui jouera chez les pros, Pierre-Albert Blin.
3: Cadeau loulou, le Nice Rugby jouera la saison prochaine en Pro D2. Le Stade Montois, lui, se coltinera le rude championnat de national. La commission d'appel de la Fédération française de rugby a donc validé la montée du club azuréen. Le principal actionnaire, Louis-Vincent Gave, a sorti les billets. 2 millions d'euros pour enveloppe globale, le 4 millions et des poussières. La mairie a cautionné, avec la métropole, une vraie salade, niçoise évidemment s'entend, pour colmater les brèches. À 3 olives et un poivron près. Il est vrai que le Nice Rugby a gagné sur le prix en battant Mont-de-Marsan le 31 mai. Lors du match de barrage, avec une équipe, il faut le rappeler, constituée de joueurs surpayés au regard du budget prévisionnel annoncé. Mais c'est ainsi que les hommes vivent et les bipèdes aussi. La fédération va même plus loin, en exonérant le Nice Rugby des 5 points de pénalité initialement fixés par la Ligue et de l'amende de 40 000 euros qu'elle est avec. Tout va bien donc sur la promenade des Anglais, les travaux vont reprendre illico pour l'agrandissement du stade des Arboras. L'affaire était jouée d'avance. Nice, 1 million d'habitants pour l'agglomération, 5e ville de France, notoriété mondiale, ne pouvait être puni. Le pot de diamant Nissart contre le pot de résine Montois.
2: Début de saison de National le 21 août pour le stade Montois. Match contre Vienne au stade Boniface à Cap-Breton. Alors que les Landes sont en vigilance orange au risque feu de forêt. Le cirque Zavata, censé être interdit, fait le plein depuis mardi. Tous les jours, environ 300 personnes assistent à des représentations que la préfecture juge illégales. Le cirque est en effet installé sur le parking Gaillou à l'entrée d'un parc forestier de la ville. Or, un arrêté prévoit que les manifestations culturelles et de loisirs y sont interdites entre 14h et 22h. La préfecture assure avoir mis des amendes. On n'a rien reçu, répond les propriétaires du cirque, c'est-à-dire sur notre site et l'application ici. Sur le front des incendies, soirée à haut risque annoncée dans le Var, dans le massif du Gros Bessillon, où l'incendie n'est toujours pas maîtrisé. Plus de 6000 hectares ont brûlé depuis 15 jours. Des rafales de 45 km/h sont attendues. 700 pompiers sont toujours mobilisés sur place. Dans la Drôme, le feu dans le massif du Claps, à la frontière avec les Hautes-Alpes, progresse et a brûlé 270 hectares de végétation. 3 départements sont encore en alerte maximale pour les feux de forêt, le Var donc, mais aussi les Bouches-du-Rhône et le Vaucluse. Vigilance qui ne va pas s'arranger puisque la chaleur fait son retour dans de nombreux départements. 12 sont en vigilance orange canicule demain dans le sud-est. Le chômage encore en hausse. L'INSEE a dévoilé aujourd'hui ses chiffres pour le deuxième trimestre 2026. Sur ces 3 derniers mois, le chômage est à 8,3% de la population active, soit 2,7 millions de personnes. C'est le plus haut niveau depuis l'automne 2020, Laurine Benjebria.
4: Cela représente 62 000 chômeurs de plus par rapport au trimestre précédent et toutes les tranches d'âge sont concernées par cette hausse, mais avec une inquiétude toute particulière chez les jeunes puisque le chômage augmente de 2,5 points sur un an pour les 15-24 ans. L'objectif de plein emploi d'Emmanuel Macron, c'est-à-dire de ramener le taux de chômage à 5% l'an prochain, semble donc de plus en plus lointain. Il faut dire que les voyants sont au rouge, un chômage de longue durée à son plus haut niveau depuis 4 ans et un taux d'emploi en recul ce deuxième trimestre. Le ministre du Travail, Jean-Pierre Farandou, reconnaît un contexte économique difficile, notamment l'instabilité politique et la hausse des prix de l'énergie qui freinent les embauches. Mais le gouvernement assure que le marché du travail résiste et promet de poursuivre ses efforts du côté des jeunes et des seniors, avec, dit-il, un plan à venir à la rentrée.
2: Laurine Benjebria, c'est désormais officiel. Le pape va rencontrer des victimes d'abus sexuels lors de sa visite en France. Léon XIV est attendu en septembre, à Lourdes notamment, mais aussi à Paris et Metz. Dans un communiqué, le Vatican annonce donc qu'il va rencontrer des collectifs de victimes, celui de Notre-Dame de Bétaram en Béarn, à côté de Pau, où des centaines d'anciens élèves ont dénoncé des violences, avaient justement demandé une audience au pape. C'est donc une bonne nouvelle, selon son porte-parole. bouchons à prévoir sur les routes landaises demain. Nouveau week-end de chassé-croisé, le département et tout le pays est classé en rouge par bison futé. Une Polonaise sur le toit du Mont Ventoux et du classement général. Kasia Niewiadoma a remporté il y a quelques minutes la 7e étape du Tour de France Femmes. Victoire en échappée avec 1 minute et 16 secondes d'avance sur la néerlandaise Demi Vollering. Niewiadoma récupère donc le maillot jaune à 2 jours de la fin du Tour.
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5: Après une nuit calme et étoilée, vous le savez avec cette première nuit aux étoiles qui sera ce soir dans les Landes, et bien demain matin vous reverrez le soleil s'installer avec des températures douces et agréables. 27 degrés en fin de matinée à Mont-de-Marsan. L'après-midi de ce samedi, attention aux fortes chaleurs, 38 degrés à La Brite et Roquefort, 36 pour Morsinx et Sors. Sur la côte, passage timide au-dessus des 30 degrés, mais avec un vent chaud tout de même, 30 à Biscarrosse, 29 pour Mimizan. À noter l'arrivée des orages ce dimanche dans les Landes.
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0: Tout pour la musique. Merci France Gall de nous faire encore rêver avec vos chansons. Un peu d'histoire maintenant sur votre radio locale. 10 ans après son ouverture, l'Asco 4 reste une référence mondiale. C'est à Montignac-l'Asco, en Dordogne, que ce fac similé complet de la grotte originale vous plonge dans la préhistoire. À suivre tout l'été sur votre radio ici Gascogne, donc, avec Clément Leblon. Prenons aujourd'hui la direction du diverticule des félins.
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2: Le diverticule des félins, ou cabinet des félins, c'est un lieu qui se trouve caché dans cette grotte de l'Asco. Pour y aller, ça se mérite. Il faut passer dans une petite chatière d'environ 80 cm de large, puis ensuite se faufiler sur une vingtaine de mètres pour se retrouver dans un petit espace où l'on va trouver 7 lions des cavernes qui y sont gravés. Ces lions, ils sont assez particuliers. Ils ont un style très très enfantin, très naïf. Ça ne ressemble pas du tout à ce qu'on peut trouver dans le reste de la grotte de l'Asco. D'ailleurs, il y a un ces lions des caverne qui est blessé. On voit qu'il semble cracher du sang ou rugir. Le comité scientifique n'est pas tout à fait d'accord sur cette signification. Et on va aussi y trouver, bien sûr, les thèmes principaux de l'Asco, des chevaux, des bouquetins, dont un cheval assez exceptionnel puisqu'il y a un cheval vu de face. La convention dans l'art pariétal européen, pendant 25 000 ans, nos ancêtres, on n'en peint que des animaux vus de profil, pas de nature, pas de paysage. Et ici, on va y trouver ce cheval vu de face. On va avoir le même phénomène, par exemple, dans la grotte Chauvet, il y a un hibou vu de face, donc, ou une chouette vue de face. Donc on va pouvoir voir ces choses assez uniques dans le fond de ce diverticule des félins. Ensuite, on peut continuer encore un petit peu et puis passer au-dessus d'un puits de 4 mètres pour arriver vraiment au fond de la grotte. Et au fond de la grotte, comme pour nous dire que c'est ici que ça s'arrête, on va y trouver 6 points. 3 points les uns au-dessus des autres, hein, colorés de rouge, à l'extrémité de la grotte. On va retrouver les 6 mêmes points, assez étonnamment, au fond du puits, notre extrémité de la grotte, mais cette fois-ci, pas en noir. Donc on a vraiment ce signe que l'on retrouve à deux endroits différents, qui semble signifier peut-être la fin des espaces peints.
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0: Anita Ward sur Ici Gascogne. Vous aimez vos chansons françaises? Eh bien, on vous en offre toujours plus avant 18h30. Alain Souchon avec le baguette de l'Anne Biouet. Puis, cette jeune chanteuse originaire de Cannes dans le sud de la France, elle connaît un véritable succès sur les réseaux sociaux depuis quelques semaines. Vous l'entendrez ici ce soir. Excellente soirée.
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0: Je vous l'avais promis, vous l'avez entendu, Oria, soirée mondaine avec Ici Gascogne. Il est tout juste 18h30, l'heure du journal du Tour de France Femmes, arrivée au Mont Ventoux, dans le Vaucluse.
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2: Bienvenue dans le journal du Tour. Il existe plusieurs manières de marquer l'histoire, mais dans le vélo, on ne fait pas beaucoup mieux que celle-ci. Gagner en haut du Mont Ventoux, lever les bras après une ascension d'une difficulté extrême dans un décor presque irréel. Cette montagne chauve et ses calcaires blancs est celle aujourd'hui qui a marqué l'histoire. Et polonaise, elle a 31 ans, déjà vainqueur du Tour, mais sans remporter d'étape, Kasia Niewiadoma décroche donc aujourd'hui le plus beau succès de sa carrière et en plus, elle prend le maillot jaune.
3: Franchement,
4: c'est difficile de parler de ce que j'éprouve. Je suis sans voix. Je suis tellement fatiguée, je suis tellement étonnée de ce qui est arrivé. J'ai regardé à droite et j'ai vu mes parents. Ils étaient là. Je n'étais pas au courant. Mon père était en train de pleurer et il était si fier de moi. C'était un grand moment.
2: L'émotion incrédule de Kasia Niewiadoma au micro de France Télé avec la traduction également après la course. Effectivement, papa peut être fier. La coureuse de la Canyon SRAM prend le maillot jaune 15 secondes d'avance au classement général désormais sur la néerlandaise Demi Vollering, deuxième de l'étape. Bonsoir Manon Vautier-Cholet.
5: Bonsoir Alexandre, bonsoir à tous.
2: Vous avez commenté cette étape, vous nous l'avez fait vivre. Et en fait, les deux premières du classement général se sont un petit peu marquées, ce qui a profité à Niewiadoma en quelque sorte.
5: Ouais, c'est exactement ça. Marlène Reusser, désormais ancienne maillot jaune, qui juste après l'arrivée, qu'elle a passé en quatrième position, a commencé par féliciter Kasia Niewiadoma avant de s'agacer un petit peu. En fait, elle explique qu'elles se sont trop regardées avec la néerlandaise Demi Vollering, laissant la polonaise gagner de l'avance petit à petit pour aller s'imposer en haut du Mont Ventoux. Je lui ai dit qu'on devait rouler, mais elle a continué à m'attaquer, explique notamment la Suissesse, peut-être parce que, eh bien, Demi Vollering, elle avait un peu plus de jambes que Marlène Reusser, elle a désormais 24 secondes d'avance sur son ancienne coéquipière au classement général. C'est très peu, mais c'est déjà ça avec un trio de tête dans un mouchoir de poche, hein, puisqu'il y a moins de 45 secondes entre les trois coureuses ce soir sur le podium du général.
2: Effectivement, Kasia Niewiadoma qui prend le maillot jaune, Demi Vollering 15 secondes derrière, Marlène Reusser 39 secondes plus loin. Et les Françaises dans tout ça, me direz-vous? Eh bien, hiérarchie respectée. Pauline Ferrand-Prévot, vainqueur sortante, même sur un terrain a priori plus favorable, n'avait pas le niveau pour rivaliser avec les meilleurs. Elle termine loin, plus de 10 minutes de la nouvelle maillot jaune. La meilleure française, et assez largement, s'appelle Cédrine Carbajol, 7e de l'étape à 2 minutes et désormais 6e du général.
6: Oui et non, c'est vrai que j'aime bien être plus offensif que ça et on va dire que là j'ai pas eu l'opportunité de le faire. Tout simplement parce que le rythme était très élevé de A à Z. Ce qui était aussi très très positif pour moi parce que je sais que sur une heure comme ça, je peux tenir dans la durée. Je pense que j'ai franchi un cap. Mais alors le seul truc, c'est que tout le monde a franchi un cap apparemment. Le niveau est de plus en plus élevé. Les vitesses sont de plus en plus élevées aussi. Donc voilà, chaque année, on revient à la guerre et chaque année, la guerre est d'autant plus dure.
2: Cédrine Carbajol, à moitié satisfaite au micro de l'équipe de Radio France, mobilisée pour avoir ses réactions juste après la fin de l'étape. La Bretonne de IF Education Oatly peut encore rêver d'un top 5 au général et c'est ça qui compte, pas le fait d'être meilleure française, disait-elle au reporter après la course. On récapitule donc, classement général, Kasia Niewiadoma qui a remporté l'étape en haut du Ventoux prend le maillot jaune devant Demi Vollering, Marlène Reusser, la quatrième et meilleure jeune maillot blanc, la surprenante allemande Niedermayer, les deux autres maillot ne change pas. Puck Peeters pour les poids, Lorena Vibes pour le maillot vert. Lorena Vibes qui regarde sans doute avec envie l'étape de demain. On ne va pas vraiment souffler après pourtant ce Mont Ventoux. L'étape est plus facile, certes moins de montée, mais c'est aussi la plus longue de ce Tour de France Femmes, 172 km entre Sisteron et Nice. On peut imaginer une arrivée groupée, sauf que le parcours réserve une surprise dans le final, nous dit Marion Rousse.
3: Il y aura un petit mur à escalader, ça n'a l'air de rien, mais c'est quand même un petit mur qui aura des passages à plus de 15% en pleine ville et surtout à 6 km seulement de l'arrivée. Bah, ça sera peut-être l'occasion d'éviter un sprint massif sur la promenade des Anglais au pied du monument du centenaire.
2: La directrice du Tour, Marion Rousse, 8e étape, donc demain, l'avant-dernière déjà du Tour de France Femmes, qu'on vous fera vivre évidemment avec toutes nos équipes sur place, nos reporters, l'arrivée en direct, les premières réactions dès la ligne passée, ici, radio officielle de ce Tour de France Femmes. À demain.
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1: L'histoire de la corrida, nous l'explorons. La corrida, c'est un rituel, c'est aussi une évolution dans la pratique, Pierre-Albert Blin.
2: Francisco invente la corrida à pied, si je puis dire, puisqu'il s'autorise à taurer, à placer le taureau, à prendre l'épée qui est réservée aux nobles et à tuer. C'est acquis. On ritualise d'ores et déjà, donc on sait que l'on va tuer, in fine. Son petit-fils, Pedro Romero, toujours à Ronda, lui décide d'aller plus loin que son grand-père. Donc, il visualise une tauromachie qui relève d'une certaine esthétique. Nous en sommes au prélude des passes à la cape et à la moulette. On réduit l'étoffe parce que l'on se rend compte que le but ultime étant de tuer, nul n'est besoin d'avoir une cape très grande. Juste un leurre qui permet de détourner la charge du taureau pour porter l'estocade. Rappelons qu'à cette époque, les hommes les plus importants dans la corrida structurée, nouvellement, ce sont les picadors et les banderilleros. Et ceux qui font le saut à la garrocha, avec une perche qui saute au-dessus du taureau, qui font des acrobaties. Mais, avec Pedro Romero et ses contemporains, tout d'un coup, on commence à basculer. C'est-à-dire que le matador de taureau, celui qui tue, tout d'un coup, il devient la vedette étincelante à la lumière de la piste, parce que ça n'est pas que de la symbolique. Sa main droite va tuer l'animal sacré. On est toujours dans la ritualisation. Alors, il y a deux oppositions qui naissent sur des styles. Déjà, dès le XVIIIe siècle, il y a l'école de Ronda, celle des Romero, de la famille Romero. Et puis, il y a celle d'un homme qui s'appelle Pepe Illio, qui est un intellectuel et un matador de taureaux, fameux à l'époque déjà, qui lui est à Séville. Et le débat commence, qui perdure encore aujourd'hui, entre la recherche de l'esthétique, est-ce bien là la nature profonde du torero, ou d'abord le combat ? Pedro Romero, Pepe Illio. Pepe Illio, Pedro Romero. Les rôles sont définis, le débat est lancé, aujourd'hui encore, il est toujours d'actualité. Donc on le voit, tout s'organise, tout se structure. Mais il est un élément à prendre en compte dès cette époque du XVIIIe siècle, c'est l'adhésion des foules. En Espagne, au Portugal, et tras la flaca, de l'autre côté de l'Atlantique, Colombie, Venezuela, à l'époque évidemment le Mexique, où on exporte les taureaux de combat, il n'y en a pas là-bas. Donc les bateaux se chargent de taureaux et on crée des élevages au Mexique, au Pérou. On fait des arènes de 20 000, 30 000, 40 000 places. Il se développe là-bas un engouement aussi fort et aussi soutenu de point de vue populaire, comme d'ailleurs par l'aristocratie, dans tous ces pays qu'en Espagne.
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0: Merci à Mylène Farmer de nous faire vivre le meilleur sur Ici Gascogne. J'étais très heureux de vous accompagner depuis très tôt ce matin, dans Ici Matin dès 6h, et puis cet après-midi depuis 13h30. Je vous souhaite un très bon week-end. Attention à vous, pourquoi pas à la feria de Parentis-en-Born. 5 jours de fête, ça commence dans quelques minutes dans les arènes. À suivre en chanson sur votre radio Ici Gascogne, les Bee Gees, mais aussi Calogero.
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1: Vous nous écoutez peut-être en voiture sur la route des vacances. Demain, la journée est classée rouge par bison futé dans tout le pays. Les vacanciers feront-ils leur retour en Gironde? Les professionnels du tourisme se posent la question. Ils espèrent voir leur saison sauvée ce mois-ci après un mois de juillet plombé par le méga-feu. Et en effet, Nicolas Joly, le camping Air Hôtel Océan se remplit de nouveau à la cano.
2: Des vacanciers qui se promènent, serviettes sous le bras, des enfants sur les balançoires. Le camping reprend vie après quelques jours de silence. Laurine vient chaque année avec sa famille de Normandie.
3: D'habitude, le camping, on a les enfants qui grouillent de partout et là, il n'y avait plus personne, on était les seuls. Le samedi, on a été à la piscine et on n'était que 10, donc on se battait pas pour les transats. Hein.
2: Le directeur du camping, Vincent Hipp, fait tout ce qu'il peut pour faire revenir les touristes.
4: On essaye de rattraper nos clients, leur dire coucou, finalement, on est ouvert. Donc, est-ce que vous pouvez annuler l'annulation que vous aviez faite avant? Donc, ça nous fait voilà, énormément de travail administratif et de relations clients, des appels, des mails, etc. C'est extrêmement difficile. On a mis plusieurs jours à rétablir la situation à la normale. On est sur deux semaines qui étaient vraiment capitales pour notre activité touristique, mais aussi pour tous les commerçants de la cano.
2: Comme le patron de la Supérette à l'entrée, Olivier, qui fait les comptes, 6 500 € de pertes par jour sur les deux dernières semaines et aucun signal positif des assurances.
5: Au moment où on parle, pour l'instant, la prise en charge, c'est zéro. Les assureurs, aujourd'hui, ne considèrent pas la cano comme une ville qui a été évacuée, puisque c'est uniquement les touristes et dans les campings et dans les centres de vacances. Donc pour l'instant, la réponse c'est non.
2: En plus de la perte d'exploitation, il y a aussi les marchandises, les stocks de produits frais, invendus et donc perdus. C'est plusieurs milliers d'euros.
1: Le risque est élevé demain pour les départs de feu dans le Grand Ouest et dans le Sud. 34 départements en vigilance orange. Les fortes chaleurs et du Mistral sont encore attendus ce soir dans le Var. En Lozère, un incendie a déjà parcouru 100 hectares cet après-midi. Un feu de forêt aussi au Creusot, en Saône-et-Loire. 60 enfants ont été évacués d'un centre de loisirs ainsi que 11 maisons. Un militant du Rassemblement National a été interpellé par le GIGN à Bolène dans le Vaucluse. Le colistier d'un candidat au dernière municipale. Il est suspecté d'être impliqué dans la mort d'une mère de famille dont le corps a été retrouvé hier. C'est une info ici Vaucluse à retrouver sur ici.fr. Le taux de chômage en France atteint son plus haut niveau depuis l'automne 2020, 8,3% selon l'INSEE pour ce second trimestre. Une hausse encore plus marquée chez les jeunes. On frôle les 22% chez les 15-24 ans. Une génération pour qui il est difficile de trouver un emploi en sortie d'études, à nous Touquin.
6: Un mois après avoir obtenu son diplôme dans la petite enfance, Morgane, 23 ans, épluche les offres d'emploi.
7: Je pensais que ça allait pas être si bouché. Je pensais pas être en difficulté pour ne serait-ce qu'avoir un entretien.
6: Elle a dû retourner vivre chez ses parents et travaille comme serveuse pour l'été.
7: J'avais un appart, j'ai dû tout quitter. J'espère que mon CDD sera renouvelable et pourra se terminer en CDI, mais je pense que ça va être lourd.
6: Baptiste aussi a dû prendre un job alimentaire. Malgré son double master en économie et droit et un an et demi de stage et CDD, ça fait 9 mois qu'il ne trouve rien et ça le stresse.
8: Forcément, après avoir fait des études, on a envie de commencer sa vie, donc ça prend un peu la tête. Je m'attendais pas à ce que ce soit aussi compliqué, quoi.
6: Des jeunes inquiets, Karim Petit envoie défiler tous les jours dans son agence d'intérim. Car depuis le début de l'année, les entreprises proposent moins de contrats temporaires.
9: Les entreprises restent prudentes avec l'arrivée des prochaines élections présidentielles en 2027. Donc ce n'est pas un climat d'emploi qui reste positif.
6: Ça se remarque surtout dans le secteur de la vente, où il y a le plus de candidats pour le moins d'offres, avec des contrats qui vont de 4 heures à 2 mois.
1: Elle a passé la ligne d'arrivée en haut du Mont Ventoux, le sourire aux lèvres, les bras tendus vers le ciel. La Polonaise Kasia Niewiadoma a remporté la 7e étape du Tour de France cet après-midi. Elle endosse le maillot jaune. Alexandre Berthaud, bonsoir.
10: Bonsoir.
1: Vous aviez vécu avec vous cet après-midi l'étape du Tour au milieu de la foule du Ventoux. On a eu le droit à une grande explication entre les trois favorites.
10: Et oui, Kasia Niewiadoma, dont vous venez de parler, la Polonaise, Demi Vollering, la néerlandaise, et Marlène Reusser, la suissesse, ce sont les trois meilleures coureuses de ce Tour de France, et assez logiquement en fait, sur les pentes très difficiles du Mont Ventoux. tout, ce sont elles trois qui se sont détachées, qui se sont livrées bagarre. Et c'est Kasia Nieviadoma qui a attaqué la première et qui a bien fait, puisqu'elle a réussi à distancer les deux autres coureuses qui se sont un petit peu regardées, qui se sont marquées, qui ont laissé partir la Polonaise, qui du coup l'emporte au sommet et endosse le maillot jaune. Mais on garde beaucoup de suspense pour les deux dernières étapes, puisque les trois premières se tiennent en 39 secondes au général.
1: Et puis on a quand même cette belle performance à noter de la Française Cédrine Carbajal pour la 7e étape. Elle est 6e du classement général, 7e pour cette étape. Demain, 172 km attendent les coureuses entre Sisteron et Nice.
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12: Après une nuit calme et étoilée, vous le savez, avec cette première nuit aux étoiles qui sera ce soir dans les Landes, eh bien demain matin, vous reverrez le soleil s'installer avec des températures douces et agréables, 27 degrés en fin de matinée à Mont-de-Marsan. L'après-midi de ce samedi, attention aux fortes chaleurs, 38 degrés à La Brite et Roquefort, 36 pour Morsinx et Sors. Sur la côte, passage timide au-dessus des 30 degrés, mais avec un vent chaud tout de même, 30 à Biscarros, 29 pour Mimizan. À noter l'arrivée des orages ce dimanche dans les Landes.
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13: Bonsoir à tous, c'est l'heure de votre dose quotidienne de tubes des années 80. Le traitement est quotidien, il dure une heure, c'est bon pour tout. Le moral, la mémoire, les articulations, surtout si certains vous donnent envie de danser. Et ça commence comme ça.

0: Voilà l'été, c'était les négresses vertes.
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0: Évidemment, c'est de circonstance. Hein. C'est le premier succès du groupe de Musette Guinguette Pop Rock. Et c'est, attention, plutôt une chanson sur les citadins qui n'ont pas eu la chance de partir pendant la saison chaude. Du coup, on se console comme on peut. Les négresses vertes ont débuté dans la rue, dans le métro. Mais le succès les a vite rattrapés dès la sortie de ce premier tube en 89. Après la chaleur de l'été, un petit rafraîchissement. Bon, bah d'accord, ne sortez pas les parapluies tout de suite. Hein. Eurythmics arrive avec Here Comes the Rain Again.
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0: Elle danse, Marie, elle danse. C'était François Valéry. Et elle danse encore quand on repasse ce titre à la radio, hein. En 83, François Valéry est en vacances en Corse chez Dalida. Un soir, il sort en discothèque, comme on disait à l'époque. Il entend Billie Jean de Michael Jackson. Le lendemain, il s'en inspire pour composer ce qui deviendra un tube en 84. Voilà. Vous écoutez 100% années 80, c'est que des tubes. La preuve, dans un instant, Jean-Jacques Goldman avec Encore un matin. Ça arrive juste après ça.
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0: Ici Gascogne, c'est 100% années 80 jusqu'à 20h. Et tout de suite, quelques infos près de chez vous.
1: 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Et on vous accompagne cette semaine. Direction le département voisin du Gers pour anticiper un phénomène astronomique. Et oui, la fameuse éclipse du mercredi prochain, le 12 août. Une soirée d'animation est organisée autour de cette fameuse éclipse. Le rendez-vous est fixé à Florence à partir de 18h. Et l'accès au site est entièrement libre et gratuit. Un point de sécurité primordial. L'observation de l'éclipse nécessite des lunettes certifiées. Vous pouvez vous les procurer de deux façons, soit directement sur place le soir de l'événement grâce à un stock important prévu par les organisateurs, soit dès aujourd'hui au 36e Festival d'Astronomie de Florence. Ce festival se termine aujourd'hui, ce vendredi. Faire le déplacement en avance vous permet d'acheter vos lunettes tout en profitant d'autres activités gratuites comme le Village des Sciences et tout plein d'autres pour les petits et les grands.
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0: Francis Cabrel, c'était question d'équilibre.
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0: Sur l'album Quelqu'un de l'intérieur, c'est une chanson qui raconte l'histoire d'un homme qui vient d'être quitté et qui noie son chagrin dans l'alcool. Bon, c'est sûr qu'en général, on perd un peu son équilibre quand il faut se relever. On va rester debout pour la suite et j'ai choisi un titre qui a été un énorme tube de boîte de nuit en 84 de l'Italo Disco pur et dur, Comanchero par Moon Ray. Cherchez pas le thème, il n'y en a pas. Regardez le clip, c'est hyper kitsch, ça fait peur. Mais le tube est efficace. La preuve, tout de suite.
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0: Robin, c'était When Your Heart Is Weak. Sur le premier album de ce groupe en 1985, porté par les voix magnifiques de Anna Lacasio et Peter Kingsbury, un groupe américain qui a connu un énorme succès en France et non pas dans son pays d'origine. Bah oui, parfois on n'est pas prophète dans son pays. La suite de votre soirée, c'est avec Émilie Mazoyer dès 20h, les essentiels de Décibel. Mais avant cela, Jean Schultes arrive. Confidence pour confidence, juste après ça.
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0: 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Bel été sur votre radio locale. 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
1: Une autrice, compositrice, elle écrit à la guitare et au piano des chansons pour elle-même et pour les autres, et pas n'importe quelles autres. Je lâche un exemple au hasard, en cette semaine de guerre de billetterie, elle a écrit 3 chansons pour Céline Dion. Son premier tube en France nous fait remonter à 2008, l'année de la mort de Carlos. Heureusement qu'elle était là, Zao. C'est

0: accueille ce soir dans Décibel pour célébrer la sortie de son 5e album, un bijou nommé Versatile. Et bonsoir, bienvenue Zao.
1: Bonsoir.
0: La dernière fois qu'on s'est vu, c'était il y a une petite année et vous aviez prêté main forte à Tom Frager sur son album.
1: Ça passe vite, hein.
0: Bah oui, je sais. Non, c'est terrible, ça passe très très vite. Et là, bim, votre 5e album qui débarque, Versatile, après une tournée de printemps qui s'est fort bien passée par chez nous. Avant tout ça, pour vous présenter tout à l'heure, je mettais la chanson C'est chelou qui est votre premier tube. Rappelez-vous les amis de cette chanson.
2: C'est chelou.
0: J'avais envie de parler avec vous de la puissance d'un premier tube aussi fort que C'est chelou. Et je me suis demandé, vous allez me suivre dans mon délire, si vous n'aviez pas échappé de près au syndrome Diams. Je m'explique.
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0: Le grand premier tube populaire de Diams, c'est DJ, qui est, alors certes, une très bonne chanson, comme C'est chelou d'ailleurs, mais qui représente pas vraiment l'intégralité du travail d'autrice
1: complètement
0: de Diams. Et C'est chelou, c'est un peu la même chose avec vous.
1: Ouais.
0: C'est une chanson qui est très fun et légère, avec des mots comme taspé, par exemple.
1: C'est,
0: qui sont pas
1: c'est
0: forcément...
1: une pièce d'un puzzle qui est incomplet, quoi.
0: Et donc, je me demandais, est-ce que à la fois, alors c'est pas génial, évidemment, de démarrer sa carrière avec un tube, mais est-ce qu'à la fois, ça peut être l'arbre qui cache la forêt, et est-ce qu'il faut, quand même parfois un petit peu se détacher de cette première chanson, de ce premier succès?
1: Alors moi j'en suis très très fière parce que c'est ce qui m'a fait connaître auprès du grand public. Maintenant l'enjeu pour moi après C'est chelou, c'est de montrer toutes les facettes de ma création, de ma musique. Donc c'était important que j'arrive jusqu'à un morceau comme Je te promets ou Tourner la page pour montrer la plume, la sensibilité, la douceur, etc. Mais il se trouve que C'est chelou qui a défoncé la porte et on en est assez fiers. Et puis après on est rentré avec des petites ballerines avec des petits pas, tout en douceur, comme un éléphant dans un...
0: dans un petit magasin de porcelaine,
1: exactement.
0: Le premier album, c'était donc Dima en 2008. Et oui, pour celles et ceux qui n'avaient connu à l'époque que C'est chelou, il y avait tellement de merveilles sur ce premier disque. Il y avait des chansons très émouvantes, par exemple, comme Kiff and Dear.

0: de votre premier album. Alors c'est déjà pour le plaisir, ce qui était super. En 2008, on était jeunes, on était fous. Mais aussi parce que je trouve que dans le cinquième album qui vient de sortir, il y a parfois des clins d'œil à ce que vous chantiez en 2008. Par exemple, Kiff & Dire, vous évoquiez ce moment qui a été à la fois fondateur et hyper dur pour vous, de quitter l'Algérie en
1: l'exil,
0: famille.
1: Ouais.
0: L'exil, alors pour le Canada. Et finalement, dans Iceberg, qui est une chanson très importante de ce nouvel album, vous parlez beaucoup plus précisément de pourquoi quitter l'Algérie et quels souvenirs.

0: Iceberg, c'est là où vous dévoilez finalement la femme derrière l'artiste.
1: Exactement, c'est un peu pour ça qu'il s'appelle Iceberg, parce qu'on ne voit que la pointe étant Zao, et puis on dévoile Zaira, ce qui a la face cachée de Zao, que j'assume plus d'ailleurs, et j'en parle plus. Pourquoi ? Parce que l'exil, bon, ça fait longtemps maintenant que je suis partie, mais il y a des fois, on a besoin de recul pour parler plus sereinement des choses. L'exil, j'en ai parlé de manière plus agitée, dans Kiffendir, j'étais encore en colère, j'avais pas encore fait la paix avec certaines choses. Et là, aujourd'hui, je fais juste le bilan, disons, il y a de la beauté dans la mélancolie, il y a de la parfois la misère, c'est beau. Mais on cherche pas à ce qu'elle soit là, mais on vit des choses et faut les accepter. C'est ce qui fait de nous ce que nous sommes aujourd'hui. Et je l'assume complètement aujourd'hui. Enfin, bien sûr, j'ai encore un bout de chemin à parcourir, mais on essaie d'être la meilleure.
2: Oui, le plus longtemps possible.
1: Oui. Mais je veux dire, on n'est pas arrivé, on n'est jamais arrivé, mais on essaie d'être la meilleure version de soi-même. Et le but, moi, dans ma vie, c'est d'arriver à la paix intérieure. C'est vraiment la finalité. Si j'arrive à vivre avec mes bagages, mes casseroles, mes complets, mes insécurités, j'aurais gagné déjà.
2: Oui, et justement, exactement, il y a une forme de joie pour nous qui vous écoutons de se dire elle a grandi, elle a fait la paix avec des choses, mais sans pour autant laisser tomber des sujets. En fait, c'est juste un nouvel œil finalement.
1: Moi, je pense on peut pas faire la paix si on ne regarde pas les choses en face. On peut pas se faire une scission, on peut pas couper une partie de soi. Il faut l'assumer, il faut l'embrasser. C'est pas cool, c'était peut-être des moments dont on veut pas se rappeler. Des fois, on fait le vide, on essaye de faire comme si ça n'a jamais existé, mais ça revient comme un boomerang. Donc, le mieux, c'est de l'accepter le plus vite possible et de faire la paix avec ça.
2: L'exil, donc, que vous avez vécu quand vous étiez jeune fille, vous quittez l'Algérie, on est dans la décennie noire, et c'est évidemment un déchirement, et à la fois, voilà, faut arrêter d'avoir peur toutes les 5 minutes. Sauter sous une bombe,
1: sais-je. C'est vraiment ça.
2: Vous arrivez au Canada, donc, et aujourd'hui, finalement, vous êtes tout le temps en train de bouger entre le Canada, la France. Là, vous étiez
1: en tournée.
2: Vous n'avez pas gardé de l'époque une allergie au voyage, c'est bon.
1: Je vous dis la vérité, depuis que j'ai quitté l'Algérie, on dirait que ma résidence est une valise et un passeport. J'ai l'impression que je suis toujours en escale quelque part. Et que je suis partout chez moi. Donc c'est ce truc-là où je me laisse. Je vais parler en texte. Et je laisse la vie m'emporter. Et je laisse ma plume me porter. C'est vraiment ça. Je suis dans cet état d'esprit de m'accepter, de me dire advienne que pourra. Bon, maintenant j'ai des enfants, etc. Donc j'essaie d'être là où ils sont. Mais je n'ai pas d'attachement particulier à une place.
2: Une terre.
1: Voilà. Le plus beau moment ou le plus beau coucher de soleil qu'on puisse voir, si on est seul pour le voir, c'est bien. Hein, mais si on n'est pas avec les gens qu'on aime pour le partager, il n'aura aucune valeur. Ou en tout cas, il sera moins fort à nos yeux. Et aujourd'hui, j'essaie de m'attacher à des gens, à des relations, à des. Ma terre, c'est les gens qui m'aiment.
2: Waouh.
1: Voilà, bon, ça y est.
2: Ça, c'est
1: allez,
2: un titre
1: du fait. Allez,
2: pardon.
1: J'y vais.
2: Excusez-moi. Moi, je vais m'arrêter, je vais pleurer 2 secondes. Et elle va écrire son texte.
1: C'est vrai.
2: Ma terre, c'est
1: sincère.
2: Les gens qui m'aiment. Non, mais waouh, Zao. Ah là là. Alors, il y a un homme. Un artiste qui a aussi vécu l'exil. Alors oui, c'était un exil volontaire dans le cas de Yuri Buenaventura quand il a quitté la Colombie. Mais n'empêche que quand il s'est retrouvé à Paris, il était assis là à votre place, Zao. Il nous racontait qu'il était tellement désespéré parce qu'il était venu à Paris pour être chanteur et puis personne voulait le laisser chanter. Il nous a dit qu'il a voulu mourir. Il était désespéré.
1: Waouh.
2: Et alors, vous chantez avec lui sur cet album, Zao et Yuri Buenaventura, une chanson qui s'appelle Cœur de pirate.
1: Parce qu'on est des pirates.
2: Parce que vous êtes des pirates. Est-ce que c'est ça? Vous êtes un peu les pirates de One Piece, là? Vous vous baladez avec vos chapeaux de paille.
1: Exactement. On n'a pas de chapeau de paille, mais on a des cœurs en paille qui s'embrassent très, très vite. Et un rien, une passion. En tout cas, moi, pour lui avoir beaucoup parlé, j'ai passé beaucoup de temps avec lui. J'ai l'impression qu'on est les mêmes et peu importe l'âge, la génération, le style musical, moi je me retrouve beaucoup en lui et on s'est très bien entendu et il n'y a pas de hasard.

0: entend jouer sur ce titre des musiciens qui ont fait l'album de Bad Bunny.
1: Ouais. Que j'ai pu avoir grâce, bien sûr, à Yuri qui les connaît tous. C'est des vrais, des icônes de salsa.
0: Voilà, chevronnés.
1: Voilà, chevronnés. C'est les meilleurs. Et du coup, j'ai grâce à lui, pu avoir ces musiciens-là sur l'album.
0: C'est un vrai album de musicienne, Zao. Parce qu'en fait, on sent l'amour. Alors, oui, là, pour la salsa, par exemple, qui est une découverte. Moi, je ne vous savais pas fan de ce genre de musique. Et quand vous le faites, vous y allez à fond. Et c'est la même chose pour les musiques afro, pour la pop, pour la chanson française. En fait, vous avez choisi de ne pas choisir.
1: J'ai choisi d'être libre. Voilà, tout simplement.

0: Comme Caroline, clin d'œil évidemment à l'énorme tube des 90s de MC Solar. Et thème récurrent de l'album quand même, hein, le départ.
1: Le départ, les relations humaines, amoureuses, les problèmes de couple. Beaucoup d'introspection aussi dans cet album, contrairement aux autres.
0: C'est vrai.
1: C'est avec amour propre, aussi l'amour dans toutes ses formes, même l'amour de soi.
0: Oui.
1: Chose qu'on oublie des fois de mettre en avant. Parce que pour être heureux en relation avec les autres, faut être heureux avec soi-même. Faut s'accepter. C'est ce qu'on disait au début. Donc,
0: ça s'est testé, approuvé par vous-même.
1: Ah, oui, ouais, complètement. J'ai foiré beaucoup de relations avant de, pour l'instant, je touche du bois. On verra.
0: Mais ça sert à ça. Bah, oui, ça sert à ça de se planter aussi. Eh oui, c'est d'être mieux, meilleur après.
1: Bah, si on retient les leçons, sinon on les répète.
0: Alors, sur le thème de la rupture, il y a une chanson qui s'appelle Mens-moi. Et qui touche beaucoup.
1: Oh.

0: flemme en moi.
1: Et pourtant, jamais j'aurais cru dire ça un jour.
0: Oh là là.
1: Et oui, mais en fait, l'amour n'est pas logique. Des fois, il y a des ruptures ou il y a des relations où ça nous fait tellement mal et on n'est pas prêt parce qu'on est tombé de très haut. On n'est pas prêt. La vérité n'est pas possible à intégrer pour nous et on préfère des fois qu'on nous mente parce qu'on n'est pas prêt à processer cette information. Elle n'est pas rentrée, elle ne rentrera pas. Donc
0: ça, c'est pas un truc que vous nous auriez raconté en 2008.
1: Non, pas du tout. Ça, c'est des choses, justement.
0: L'expérience.
1: Mais c'est des choses que je me dis à moi-même. Mais effectivement, ça dure un temps. Donc moi, j'essaye d'immobiliser et de repérer une émotion unique, une émotion qui n'a pas été racontée, ou en tout cas le moins possible par d'autres, pour essayer de la capturer et de mettre une loupe. Et plus je prends de l'âge, et plus je prends de l'expérience, et plus j'avance dans ma carrière, et plus mon microscope, il est un peu plus gros, je vais dans le détail, et donc jamais ce thème-là ne serait pas sorti avant.
0: Pour celles et ceux qui avaient adoré Ma Meilleure 13 ans après, on vous retrouve avec La Fouine. Ah, ça va pas fort, hein.

0: souhaite vraiment chanter la fouine.
1: Et il chante très bien.
0: Mais ouais.
1: Il chante très très bien. Bah, il chantait déjà, mais c'est vrai que là, ça fait du bien de l'entendre chanter dans le morceau Problème, et qui, 13 ans après Ma Meilleure, bah voilà, on dit bon, on est dans l'idéalisation de l'autre au début, et puis bon, après, il y a les problèmes. Ça veut pas dire que c'est fini, mais on va voir comment on va les gérer. Tu auras d'autres morceaux, on séparera la suite.
0: C'est ça.
1: Voilà. Hein.
0: C'est comme Benjamin Biolay et Jeanne Chérel, ils font des chansons album après album.
1: Bah voilà.
0: C'est ça qu'on va vous suivre.
1: On va essayer de faire ça.
0: Sur les années. Amour propre. Vous avez parlé de cette chanson, Zao. Elle est, il me semble, comme Iceberg, un vrai pivot dans l'album. Là, pour le coup, c'est presque déjà un message de transmission, j'ai l'impression.
1: Oui.
0: Voilà. Là, c'est une feuille de route pour celles et ceux, parce que, évidemment, ça parle aux femmes, mais aussi aux hommes, celles et ceux qui aimeraient vous demander des conseils, quoi.
1: Bah, je n'ai pas la science infuse et je ne m'y connais pas, mais en tout cas, c'est une feuille de transmission pour moi également. C'est un rappel. C'est un rappel, parce que bon, bah, des fois, on se laisse de côté, je suis un peu sur tous les fronts, je suis artiste, je suis compo, je suis éditrice, je suis productrice, je suis maman, je suis femme de quelqu'un et tout, et on se laisse en dernier. Et je l'avais de plus en plus ressenti sur la deuxième grossesse, dès que j'avais accouché, et je me suis dit, mais en fait, tout le monde est sur les bébés, les trucs, les travails, les deadlines. Et en fait, et c'est mon devoir à moi de m'occuper de moi, en fait, parce que sinon, bah, il y a le postpartum, l'effet boomerang, parce que j'ai laissé trop passer de choses, et puis bah tu te retrouves à en vouloir à la terre entière, alors que tu dis comment ça, pourquoi on pense pas à moi, on pense juste aux enfants, à mon mari, à un truc, lui il fait un petit truc, on lui dit ah c'est super, c'est un super papa, mais moi je fais tous les jours en fait, et c'est vrai que c'est notre devoir, c'est à moi de faire en fait, c'est à moi de prendre du temps pour moi, c'est à moi de m'occuper de moi, c'est à moi de prendre des vacances pour moi, c'est à moi, sans abandonner tout le monde. Mais c'est ok de le faire. En fait, on s'autorise pas ça. Et c'est un message que j'ai mis de manière indélébile dans une chanson. C'est une clé qui me rappelle. C'est comme une pierre précieuse qui nous rappelle de s'occuper de soi-même. Voilà, c'est ma chanson précieuse.

0: Oh là là, amour propre. En fait, c'est un super pouvoir, moi, je trouve.
1: Ah bon ?
0: Le super pouvoir des artistes qui écrivent, qui composent, etc. et qui prennent comme ça, en gros, une énorme dépression postpartum, par exemple, et qui en font une chanson. Et ça, c'est un outil merveilleux, quand même, ce talent et cette façon de transformer des moments vraiment moches. Et là, en plus, c'est dansant. Je veux dire, c'est...
1: Bah oui, c'est ouais. Ça. Faut trouver l'équilibre. Faut pas que ça soit trop sucré ni trop oui. Salé. Et ouais. D'ailleurs, c'est le thème de la pochette de l'album. C'est le juste équilibre entre le très chaud et le froid.
0: Faut et pas le désert
1: dans
0: et la banquise.
1: Super dépression, ni la ouais. Super chaleur. Donc, et moi, j'essaie de naviguer entre les deux et de trouver mon équilibre entre les deux émotions.
0: Bah, c'est ça. Parce qu'en fait, moi, je pense, j'ai vraiment une théorie sur les artistes, c'est que vous êtes des éponges. Donc ça, c'est sûr que vous ressentez encore plus fort que nous tout ce qui se passe autour. Je pense non mais dès qu'il y a un drame, un truc, vous le ressentez au plus profond de vos os.
1: On est hyper sensible, en tout cas les artistes normalement ouais. Sont hyper sensibles.
0: Mais du coup, vous avez un super pouvoir qui fait que vous pouvez transformer tout ça quand ça fait trop mal ou quand ça fait trop peur en art, quoi. Nous, on peut pas.
1: Bah, faut essayer. On ne sait pas si vous pouvez ou pas.
0: Ouais, je sais pas. Non, moi la dernière fois j'ai divorcé, c'était plus facile.
1: On peut aussi divorcer, mais bon. Voilà, ça peut arriver. L'un n'empêche pas l'autre.
0: Il y a une dimension qui est très intéressante et qu'on aborde assez peu souvent finalement avec les artistes, c'est la dimension du travail. Parce qu'on a souvent l'impression comme ça, je disais tout à l'heure, un super pouvoir, les artistes, ils sont là, et dans l'air, il y a une chanson comme ça qui les percute.
1: Ça peut arriver, ça peut arriver.
0: Alors, mais quand il faut bosser, vous êtes une bosseuse.
1: Ah oui, moi je bosse, même quand ça arrive tout seul. D'ailleurs, je me méfie, pour Je te promets, par exemple, le morceau Je te promets.
0: C'était sur le premier album.
1: Qui était sur le premier album. J'ai rêvé du couplet, du refrain. Je me suis levée dans la nuit, je me suis enregistrée avec la guitare. Il est sorti, parole, musique. Tac, ok,
0: incroyable.
1: Je me recouche. Le lendemain, je me dis, ah c'est marrant, j'ai rêvé que j'ai écrit une chanson. Mais c'est dommage, elle était trop belle. Maintenant, je ne sais pas si je vais m'en rappeler. Mais j'ai rêvé que je l'ai enregistrée. Je réécoute, elle était bien enregistrée. Et là, je fais la suite tout de suite. Donc, ça ne m'a pas pris de temps. Ça volait quelque part, je l'ai interceptée, voilà. Sauf que c'est pire, parce qu'on a le doute. C'est sorti trop facilement, donc...
0: Ah, vous êtes dit, ça se trouve, elle existe déjà, je l'ai entendue.
1: Ouais, soit ça, soit bon, bah, c'est ouais. Nul, et moi, je trouve ça bien, parce que c'est facile, donc c'est pas assez compliqué, je me suis pas... Et des fois, bah, c'est bien, sans que ça soit compliqué, qu'il y ait beaucoup de travail. Le travail, c'est de la laisser reposer, de l'oublier, et de la réécouter avec du recul. Mais effectivement, sinon, moi, je fais beaucoup de travail de réalisation, de revenir, de chercher le bon instrument, la bonne forme, parce que des fois, la forme dessert le propos, si c'est trop chargé, les paroles, on les entend pas bien. Enfin, après, voilà, je suis un peu torturée comme ça, je travaille tout le temps, et je suis un peu geek, donc je m'entoure toujours de plein de compositeurs, plein de jeunes qui savent travailler aussi, bah, qui passent peut-être un mois à travailler un son,
0: ouais.
1: Et on se retrouve là-dedans, et puis... À la fin, j'essaie de faire un peu le chef d'orchestre et de lâcher prise et de dire bon bah on a été au bout de cette chanson et on la lâche prise maintenant.
0: Vous l'aurez compris, les enfants, ce n'est pas un métier de feignasse. Voilà, contrairement à ce qu'on vous a dit, à l'école, c'est un vrai métier. Zao, on va écouter ensemble une chanson de votre album, encore une qui émeut aux larmes, c'est Ma Chérie. Vous avez invité Amadou et Mariam à vous rejoindre en studio et dans cette chanson. Et en fait, il se trouve que bah, c'est le dernier enregistrement par Amadou et Mariam avant la mort d'Amadou, qui est mort il y a un an. Pourquoi vous aviez pensé à eux?
1: Parce que je les adore déjà et je trouve ça incroyable, ce couple mythique, non-voyant, qui fait le tour du monde, qui est dans tous les festivals jazz, blues, qui chante avec des John Lee Hooker, avec des Stevie Wonder et tout. Mais c'est incroyable. Où est-ce que leur passion, leur amour, leur talent les a emmenés? Et c'est un bel exemple. Et puis moi, j'étais vraiment fan de cette chanson de Je pense à toi.
0: Ouais.
1: Et je voulais pas juste la sampler. C'était important pour moi d'avoir les artistes avec moi.
0: Comme Caroline.
1: Exactement. Ouais. Exactement. C'était un peu le but. Donc, ils sont arrivés en studio. En chantant un autre morceau à moi, en chantant Laisse les Kouma, hey! Et j'ai dit ah waouh, c'est super, ils connaissaient déjà beaucoup de mes morceaux, ils étaient fiers, ils voulaient des photos pour les montrer à leurs enfants, qu'ils étaient avec moi. Et j'ai dit non, mais c'est le contraire, c'est moi qui dois prendre des photos. Et après, On a rigolé, ils se sont détendus, ils étaient déjà détendus. Moi, je me suis plus détendue.
0: Ouais.
1: Et ils ont écrit un couplet. Amadou a pris sa guitare, il a fait un solo de guitare à la fin. Enfin, ça s'est fait naturellement et je suis très fière de ce morceau qui a pris une autre tournure, un autre sens depuis que Amadou nous a quittés et on pense fort à lui et j'ai hésité à le garder sur l'album. Je voulais pas profiter d'un buzz ou de quelque chose, tu vois. Il était décédé, donc j'ai appelé Mariam pour mes condoléances et je lui ai dit écoute, si on n'est pas à l'aise, on le garde pas le morceau et tout. Elle m'a dit non, il se faisait une joie de le sortir dans ton album, donc on va faire comme ça. Et ses enfants, je les ai eus tous, ils voulaient que la chanson apparaisse dans l'album et c'est ce qu'on a fait.
0: Ma chérie, Zao avec Amadou et Mariam. Et Zao, on va vous souhaiter un bon retour, j'imagine, quand même un petit peu au Québec, et une longue et belle route à Versailles.
1: Merci.

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4: J'ai une idée, les amis, puisque la pilule n'est toujours pas en vente dans les monoprix, il est le temps d'enrichir le pays d'une autre manière, en retrouvant Antoine de passage par ici pour célébrer les 60 ans des élucubrations.

0: Il est avec nous. Bonsoir Antoine.
1: Oh yeah. Bonjour, bonsoir.
0: Très très contente de vous rencontrer pour la première fois.
1: Et moi aussi.
0: Je vous écoute depuis tellement de temps. C'est vraiment génial.
1: Oh, ça fait des siècles. Hein. C'est 40 siècles vous contemple.
0: Sans doute. Alors, mon cher Antoine, ce qui me fait plaisir, c'est qu'au-delà des 60 ans de ces élucubrations, il y a plein d'actualités et vous n'avez toujours pas coupé vos cheveux.
1: Et toujours pas coupé mes cheveux. Non, non, c'est ça. Et puis, et bon, je crois qu'il y a quelques personnes qui m'ont posé la question. Vous n'avez pas écouté votre mère.
0: Elle a sans doute dû en parler, et ça c'est vrai. Antoine, 60 ans donc pour cette chanson qui est vraiment emblématique, les élucubrations, ça veut dire aussi pour vous 60 ans de carrière. Alors ça ne veut pas dire 60 ans sur scène, puisqu'on le sait, hein, vous avez passé aussi beaucoup de temps à voyager, vous avez tourné des films, des documentaires, etc. Ceci dit, ça fait quand même un chiffre assez impressionnant, 60 ans de carrière. Pendant cette longue durée, quel rapport avez-vous entretenu avec cette chanson, les élucubrations ?
1: Cette chanson, c'était marrant parce que dans les années 60, une chanson passée à la radio, pendant la mienne, elle s'est retrouvée en tête de façon incroyable pendant quelques mois. Oui. Et puis tout d'un coup, ça ne passait plus du tout. Plus du tout. C'est-à-dire que pendant tout le temps que j'ai fait de la chanson ensuite, pendant une dizaine d'années, jusqu'à mon départ en 1974, eh ben, je chantais même pas les élucubrations.
0: On vous la réclamait
1: c'est drôle,
0: pas.
1: Et on me la réclamait pas.
0: Ouais, d'accord.
1: C'est marrant, ça passait comme ça. On me réclamait d'autres chansons, celles que j'avais fait Canel, d'autres chansons que j'avais faites ramenées d'Italie, et puis plus tard la Motogodi, ramenée de Polynésie. Mais les élucubrations étaient quelque part dans des limbes, dans une espèce de purgatoire. Et puis, c'est revenu, j'ai refait d'autres versions.
0: Ouais.
1: Et puis là, cette année, j'ai eu envie de marquer ces 60 ans, et je suis tombé par une chance incroyable sur des enregistrements que j'ignorais, qui avaient été faits par mon arrangeur, mon orchestrateur de l'époque, du temps des élucubrations. J'étais bien entouré. J'avais comme directeur artistique Christian Fechner, qui est devenu producteur de cinéma, des plus grands films. J'avais Alain Boublil, qui a écrit Les Misérables, et Jean-Daniel Mercier, qui était mon arrangeur, qui avait arrangé les premiers disques de Souchon, de Voulzy, de tous les spectacles de Chantal Goya, Dalida, Carlos, Philippe Clay, etc. Et il m'avait enregistré, il est mort peu de temps après, malheureusement, il m'avait enregistré des basses orchestres d'une dizaine de chansons, comme ça, de mes chansons. Je me suis dit, j'ai trouvé ça récemment, il y a même pas un an, j'ai dit, oh, c'est magique, j'ai trouvé ces basses-là, j'ai demandé à des copains guitaristes de compléter, d'arranger, d'ajouter des choses, etc. Et puis voilà, ce qui m'a amené à reprendre cette chanson, du premier disque, des tout premiers disques, voilà. Des chansons, il y a les élucubrations, bien sûr. Mais il y a aussi des chansons liées à la route. Je reprends la route demain, une autre autoroute. Et puis, c'est pas la pilule dans les Monoprix, mais enfin, c'était des chansons, des sujets qui sont toujours d'actualité,
0: malheureusement.
1: Comme la guerre, pourquoi ces canons, ou bien une chanson dystopique qui s'appelle, qui est une de mes chansons préférée parmi celles que j'ai écrites, qui s'appelle Juste quelques flocons qui tombent.
0: Ouais.
1: Voilà, j'ai eu un grand plaisir à réenregistrer ces chansons, puis à les illustrer également.

0: Ce nouvel album, en tout cas ces nouvelles versions de chansons d'Antoine, vous pouvez, si vous êtes très pressé, les découvrir dès maintenant sur son site officiel antoine.tv, que de toute façon on vous recommande, parce qu'alors il est vraiment plein d'archives absolument savoureuses, et puis il sera bientôt aussi disponible sur les plateformes de streaming.
1: Bientôt sur les plateformes de streaming, bien sûr, mais pour l'instant on l'a gardé pour nos amis, tous nos fidèles qui nous suivent, il y a toutes nos archives, y compris des émissions de radio, de télé, d'il y a 10 ans, d'il y a 20 ans, d'il y a 30 ans, d'il y a 40 ans, c'est extraordinaire.
0: Et 50 et 60.
1: Et 60 et 60.
0: Oui, allons-y, ce sont bien 6 dizaines dont nous parlons ce soir, les 60 ans des Élucubrations. Vous citiez Christian Fechner, qui faisait partie de votre équipe rapprochée à l'époque, il y a 60 ans, au moment de la sortie de cette chanson. J'ai lu qu'il n'était pas très très chaud parce que, sur ce titre-là en particulier, il le trouvait un peu trop polémique avec le petit coup de griffe à Yvette Horner et à Johnny Hallyday. Il s'est dit, ça va peut-être pas servir Antoine. Alors, l'histoire vous a donné raison, vous avez bien fait de le sortir, mais vous avez dû lutter un peu pour sortir cette chanson ?
1: Avec lui, non. Lui était convaincu. Par contre, Alain Boublil.
0: Alain Boublil,
1: il disait, mais qu'est-ce que tu fais du chant d'Almanach Vermeaux ? L'Almanach Vermeaux, c'était un almanach avec des mauvaises blagues qui sortaient.
0: Et des jeux de mots terribles.
1: Des jeux de mots qui sortaient tous les ans et tout. Et donc, ils y croyaient pas trop et tout. Et à l'époque, il y avait 3 radios. Hein. Il y avait, ça s'appelait même pas. Ça s'appelait Paris Inter, peut-être, ou France Inter, je sais pas quoi. Il y avait Europe numéro 1. Ouais. Et puis, il y avait Radio Luxembourg, quoi. Ce qui est devenu RTL par la suite. Et l'attaché de presse de la maison de disques est arrivé avec le disque. Le patron de la maison de disques a détesté ça, détesté la chanson. Il était très fâché, il engueulait Christian. Il disait, tu m'as fait perdre du pognon. À l'époque, on enregistrait un album entier en une nuit, un soir. On commençait à 4h du matin, c'était fini, mixé, prêt à partir, quoi. Tous les musiciens, tout le reste, etc. Et donc, l'attaché presse amène aux 3 maisons, donc ici, à la maison de la radio. Et les 3 attachés, directeurs de la programmation, ils ont entendu ça. Aussitôt, ils se sont levés, ils sont allés en studio, en régie. Ils sont allés passer ça tout de suite.
0: Ah, c'est génial.
1: C'était quand même assez réussi.
0: Ah ouais, c'est beau, c'est beau. Alors, il faut rappeler aussi à l'époque que vous, Antoine, vous aviez quand même des études particulièrement prestigieuses, Maths-Sup, Maths-P et l'école centrale, et qu'en fait, vous avez été diplômé ingénieur de l'école centrale au moment où vous étiez numéro 1 du hit parade avec cette chanson.
1: Ben oui, je suis le jour où je passais mon dernier examen à l'école centrale, et ben j'étais en vedette à l'Olympia. Inconnu 6 mois avant, ou même 3 mois avant, totalement inconnu. Et d'un coup, je passais à l'Olympia en vedette pendant 15 jours.
0: C'est dingue. On se croit presque, vous savez, dans les dessins animés où le héros, est à, comme ça, un embranchement. Alors, à gauche, je ferai star de la chanson. À droite,
1: je ferai ingénieur. Ah non, mais ça a été vraiment comme ça.
0: Ouais.
1: C'était vraiment comme ça. Je me rappelle, dans des événements, il y avait un grand événement qui s'appelait l'école Boom HEC.
0: Ouais.
1: L'école HEC faisait un truc, et ça se passait à Vittel cette année-là. C'était un garçon un peu fou qui est devenu d'un directeur de maison de disques ensuite, qui avait organisé ça et qui dit, on va inviter Antoine. Mais Antoine, j'étais en séance j'étais en examen. Un examen enfermé dans une loge à l'école centrale en train de passer un examen et je pouvais pas faire autrement. Il dit, on annonce le truc à l'école, à HEC, qui était quelque part à Jouy-en-Josas, je crois. Et ben, ils sont venus me chercher à l'école avec une moto. À l'instant où je sortais du truc, de l'examen, avec la moto, ils m'ont amené à l'héliport de Paris. L'hélicoptère s'est posé à l'école. Il y avait un plateau repas qui m'attendait, mais j'avais pas eu le temps de déjeuner. J'ai répondu aux questions, annonçant le premier Boom HEC, quoi.
0: Incroyable. Et donc, oui, on peut tout avoir, son diplôme et la scène de l'Olympia.
1: Oui, j'ai eu le diplôme, c'était tout juste. J'étais rentré 70e sur 300, je suis sorti 275e à peu près. Mais j'ai le diplôme. J'ai rien construit depuis, par contre.
0: Ça suffit, mais non. Oui, alors c'est ce que j'allais vous dire, finalement. Vous êtes content du choix que vous avez fait à l'époque de rester du côté des saltimbanques ?
1: Oui. Bon, j'aurais aimé construire certaines choses. Il y a eu des projets, j'avais fait un bureau d'études à un moment, mais ça s'est jamais réalisé. La chanson m'a emporté, quoi. Puis la chanson, ça a débouché sur le voyage. Donc, j'aurais pas pu rester un ingénieur. J'ai des amis qui sont restés ingénieurs, que j'en retrouve les traces de temps en temps. Mais moi, j'ai pas hésité longtemps.
0: Toujours pas pilule en vente dans les monoprix. Pourtant, Antoine, c'était visionnaire, cette affaire.
1: Bah, ça a quand même fait des progrès à l'époque. Il y avait la loi de 1920, c'était une autre de mes chansons, d'ailleurs.
0: Ouais.
1: Et la loi de 1920, qui existait depuis la fin de la Première Guerre mondiale, et qui interdisait de parler même de la contraception.
0: C'est vrai.
1: Et déjà, cette pilule, la pilule dans les monoprix, la maison Vogue, ils avaient été hardis d'accepter ça,
0: ouais.
1: Parce que c'était une loi, c'était interdit, quoi.
0: C'est intéressant que vous disiez ça, parce que quand on vous a en face de nous, mais ça le fait avec vous, ça le fait avec Jacques Dutronc aussi, on pense que ces années 60 étaient une espèce d'âge d'or où tout était génial. Bon, ben, on n'avait pas le droit de dire le mot préservatif nulle part. C'était évidemment une belle période, et notamment musicalement, les années 66, 67, 68, qu'ont sorti des merveilles. Mais est-ce que pour vous, c'est une époque qui vous manque?
1: Non, moi, à l'époque, aucune période ne me manque, parce que j'ai vécu toutes les époques qui ont suivi, y compris celle d'aujourd'hui, avec passion. Il y a des choses, bon, ces temps-ci, il y a des choses un peu noires qui se profilent à l'horizon, mais il y a des choses magnifiques. Moi, je m'amuse beaucoup avec des choses comme l'intelligence artificielle. Je trouve que les chansons que j'ai enregistrées, c'est pas de l'IA, c'est tout à fait naturel, des vrais musiciens, etc. et tout. Mais par contre, je me suis amusé à les illustrer avec des
0: vidéos,
1: vidéos, vous savez, gars, c'est très amusant. Bon, il y a plein de choses en bateau. Moi, j'ai passé toutes ces années en bateau. Quand je suis parti, j'avais rien. J'avais un sextant pour faire le point.
0: Ah, même pas un petit radar.
1: Rien du tout.
0: Oh,
1: J'avais un sextant et j'avais une lampe à pétrole pour m'éclairer. Et la nuit, je hissais la lampe à pétrole dans les haubans pour que les cargos me passent pas dessus. Et puis, ça a beaucoup changé avec des tas de progrès, une météo bien plus forte, bien plus pratique, bien plus exacte, avec toutes sortes de, et comme la communication
0: bien
1: avec
0: sûr.
1: Les satellites, maintenant, on peut communiquer. Ce que j'ai fait pendant tous ces voyages, avec tous ces films documentaires et tout, maintenant, ils sont des dizaines, voire des centaines à le faire, sous forme en vlog.
0: Sur Instagram.
1: Instagram, ou sur YouTube, ou avec des familles, des couples, etc. Et certains le font très très bien. Mais en même temps, ils sont reliés à la Terre tout le temps, quoi. Même en traversée, ils sont en train de se filmer tout le temps. Moi, j'étais passionné par le voyage pendant toutes ces années, et je voulais pas mélanger. Je racontais pas ma vie en bateau, quoi. J'ai visité des plus beaux endroits de la planète, donc je rapportais des images, je réalisais des films, et c'était comme ça que j'avais pas envie d'être tous les jours à l'antenne, quoi.
0: Ah oui, oui, oui. Et puis vivre la vraie déconnexion, la vraie solitude après des années avoir été adulé, je dois dire quand même. On parle des 30 ans des élucubrations, mais entre les élucubrations et votre départ en bateau, vous avez eu des gens qui couraient après vous dans la rue en criant Antoine, on t'aime.
1: Oui, c'était flatteur, c'était agréable, mais c'était un petit peu excessif, quoi.
0: Ouais.
1: On pouvait pas, par exemple, je pouvais pas aller dîner dans un restaurant seul, sauf peut-être des restaurants guindés à Paris et tout, mais ou prendre un train, c'était difficile, ou des choses comme ça. Mais en même temps, j'ai gardé, le temps a passé, j'ai gardé la sympathie de gens. Bien sûr, ça s'estompe avec l'âge, mais j'ai bien aimé ça, mais j'ai bien aimé en sortir aussi, quoi.
0: Ouais, et être sur le bateau. Alors, puisque vous en parlez, je dois dire que dans votre discographie, on entend bien vos engagements, Antoine, sur l'album Demain Loin, que vous avez sorti en 2012. On vous sent très très écolo sur cette chanson dystopique qui s'appelle Chanter au soleil.
1: Et ben...

0: chanter au soleil. Ça, c'est votre engagement, oui, écolo. Il y a aussi, vous l'avez évoqué tout à l'heure, la chanson « Pourquoi ces canons ?». Là, on retourne dans les années 60, où il était peu aisé de militer pour la paix.
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0: aux gens, ça fait marcher les usines.
1: Très cynique et très réel.
2: Oui, c'était ça, une histoire qui se mord la queue, parce que c'était à la fin, pourquoi des canons? C'est pourquoi gagner de l'argent, ainsi de suite, l'argent pour acheter des canons.
1: Toujours. Et puis, sur le cynisme des politiques qui font la guerre ou d'autres, il y a aussi votre chanson « Votez pour moi ».
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1: Alors, c'est presque désespérant que les thèmes d'actualité d'il y a 60 ans le soient toujours d'aujourd'hui.
2: Le soient toujours, oui.
1: C'est
2: cette chanson-là, c'était les problèmes, les musiciens.
1: Et les futurs charlots.
2: Qui sont devenus les charlots par la suite et tout. Et cette chanson, c'était un peu fou, quoi. Voter pour moi, c'était assez fou. Et les problèmes sont devenus les charlots par la suite. Et c'est un peu dommage, parce que c'était un groupe de rock qui était vraiment de qualité, qui m'accompagnait. Mais ils ont fait une belle carrière.
1: Oui, voilà. Eux aussi ont décidé d'aller dans le côté, humoristique, mais chacun étaient des musiciens vraiment chevronnés.
2: Un très bon musicien. Ouais. Gérard Rinaldi était...
1: Super chanteur.
2: Et puis Phil, grand guitariste. Et Jean, tout le monde, c'était des bons musiciens.
1: Bon, il faut qu'on parle d'une chanson que j'adore. Un éléphant me regarde.
2: Oui.
1: Alors, en plus, là, vous pouvez en parler avec, on va dire, la mémoire parfaitement rafraîchie, puisque vous venez de la réenregistrer.
2: Voilà.
1: Un éléphant me regarde, version 2026. Voilà ce que ça donne.
0: La fumée.

0: Alors, on parle souvent des mini-polémiques créées par les élucubrations entre la pilule Yvette Horner et Johnny Hallyday, mais Un éléphant me regarde, quand même, c'est une chanson très psychédélique.
1: C'était une chanson psychédélique, mais je dois dire qu'il y avait une seule phrase qui donnait un petit peu l'impression que ce soit psychédélique, c'était la fumée dans les yeux. Oui. En fait, je dois dire qu'à l'époque, moi, je concevais la seule substance que je consommais, c'était de la chartreuse verte, voilà.
0: D'accord. Ah ouais. Non,
1: j'ai eu la chance de jamais tomber dans la drogue.
0: Mais alors pourquoi vous avez fait une super chanson de droguée?
1: C'était marrant. C'était pas une chanson de droguée, c'est une chanson un peu
0: hippie.
1: Par contre, vous avez utilisé le mot psychédélique. J'ai toujours regretté que cette chose qui aurait pu être une chose qui aurait pu faire avancer la science dans certains domaines, etc. Parce que le LSD en question, il a été interdit, donc du coup il est tombé dans les mains des malfrats, des trafiquants, des gens qui en prenaient souvent des doses mille fois trop grandes et en crevaient, alors que il y a eu des gens qui ont fait des recherches avec ce produit. Et bon, les lois évoluent petit à petit, de temps en temps. Moi, par exemple, j'ai eu l'occasion, tout récemment, pendant 2 ans, de prendre du cannabis médical, dans un cadre tout à fait légal, le cannabis médical, et je pense que cette chanson parle un petit peu, de façon amusante, elle a été reprise, elle a été chantée très longtemps sur scène, oui, par Nicolas Sirkis, par Indochine.
0: Excellent. Indochine.
1: Et cette chanson, bon, c'est une façon aussi d'amener, je pense honnêtement que si l'herbe, la marijuana, le cannabis, qui n'est pas une substance toxique comme la cocaïne ou d'autres choses beaucoup plus graves, si les gens pouvaient le trouver légalement comme dans 40 États sur 50 en Amérique, comme dans beaucoup de pays d'Europe, etc., trouver légalement, eh ben, ça ferait déjà la moitié de la criminalité qui disparaîtrait. Parce que les gamins ou les jeunes, en tout cas à 18 ans, pourraient l'acheter légalement comme ils achètent de l'alcool, du vin ou du whisky ou de la bière. Et puis, ils seraient pas obligés d'aller dans des coins sombres où on va leur fourguer des horreurs,
0: oui,
1: beaucoup plus graves.
0: Oui,
1: honnêtement, je pense que la loi pourrait s'améliorer comme ça.
0: Ouais.
1: Je suis moins militant que j'étais à certains moments, mais je pense que on devrait y penser.
0: Les élucubrations, elles ont été un peu étirées, récupérées sur votre album suivant, donc après 66, on a eu les contre-élucubrations problématiques. Alors j'ai lu que ça vous avait un peu agacé, qu'on ait eu envie de prolonger le succès des élucubrations en faisant donc un duo, c'est entre vous et vos musiciens de l'époque, les problèmes, les futurs Charlots.

0: Et après, vous leur répondez. Ça vous a agacé, c'est vrai?
1: Non, ça ne m'a pas agacé. C'était amusant.
0: C'est rigolo, moi, je
1: c'était,
0: trouve.
1: Bah, ouais. Non, c'était très amusant. Ouais. C'était moins un petit peu agaçant, c'est que la chanson était signée de quelqu'un d'autre.
0: Oui, ça, c'est ennuyeux.
1: Un jour, des années après, avec Gérard, on se voit comme ça, puis on parlait tout à fait autre chose. Mais toi, tu as touché des sous sur cette chanson-là, puisque on avait écrit les paroles comme ça avec Gérard et moi. Et il dit, moi non, j'ai regardé. Sur la pochette, il y a marqué Antoine Rinaldi, auteur-compositeur Antoine Rinaldi. Et on cherche et on regarde dans la SSM, mais c'était signé Fechner-Boublil.
0: Non, les producteurs. Ah bah voilà, ah bah bravo.
1: Mais par contre, autre anecdote avec les Charlots, un jour qu'on tournait le clip, mais une émission de télé avec cette chanson-là, on s'est trouvé sur un bateau, et puis on avait de temps mort, et puis c'était pas les Charlots, c'était les problèmes. Et puis on m'avait dit, est-ce que tu pourrais pour une émission d'Europe numéro 1 chanter une chanson que tu fais pas de l'étude, une chanson qui soit pas de ton répertoire. Mais je dis, on va en faire une. Et ensemble, on a fait une parodie des élucubrations, c'était pas des élucubrations, mais des Je dis ce que je pense et je vis comme je veux, qui était une chanson que j'ai faite à l'époque aussi. Et oui, Gérard a pris l'accent berrichon, ouais. C'est devenu de la Marie, quelque chose. Et ça a donné naissance au Charlot. Cet enregistrement est passé à la radio et monté numéro un des ventes, et les Charlots n'existaient pas, c'était les problèmes. Alors Christian Fechner leur a dit, bah écoute, vous êtes plus les problèmes, demain vous êtes les Charlots. Ah bon, mais nous, le rock'n'roll, non, fini, les Charlots, vous êtes des comiques.
0: Et voilà les débuts.
1: C'était une drôle d'époque quand même.
0: Les Charlots, bah ouais. Et dans Touchez pas à la mer aussi, finalement, vous reprenez un peu les élucubrations. Hein. La mer.

0: Touchez pas à la mer, 1987.
1: Oui, oui. Voilà. C'était une chanson qui m'est tombée du ciel. J'étais sur le bateau, j'avais envie, je ne savais pas. Et je ne pensais pas du tout que ça allait être une chanson écologique. À l'époque, il y avait des problèmes avec certains endroits où il y avait des cultures de perles. Oui. Ils cultivaient des perles. Du coup, ils voulaient interdire des lagons. Certains lagons étaient interdits aux bateaux tout d'un coup. Et je dis, c'est pas possible. On ne peut pas faire des frontières sur l'océan. On ne peut pas mettre des barbelés dans les lagons. Puis j'ai commencé à écrire la chanson. Évidemment, elle est devenue une chanson pour la protection de l'environnement. Aussitôt, ça a été les baleines et les grands oiseaux blancs et et les petits enfants. Et cette chanson, c'est marrant parce que on avait créé un autre site internet, tout ce qui s'appelle Touchez pas à la mer, et des milliers d'écoles, de classes, pas plus tard que là, dans mon village, ils m'ont contacté parce que les enfants, ils veulent jouer, chanter, toucher pas à la mer, quoi. Et des milliers de classes partout ont chanté, toucher pas à la mer.
0: Oui. C'est devenu un incontournable de la chanson écolo, voilà, enfin, pour éveiller les consciences des enfants aussi. Puis l'importance de la mer et des océans.
1: Oui. À Tahiti, les gens où ils sont pas sensibles au succès, ça, ils s'en foutent. Parce que t'es connu, t'es vedette, on s'en fout, hein, vraiment. Mais ils m'appelaient par Antoine, ils m'appelaient toucher pas à la mer. comme Danse avec les loups, voilà.
0: Ouais, Kevin Costner, on l'appelait Danse avec les loups. Et...
1: Moi, c'est Touchez pas à la mer.
0: Touchez pas à la mer. Alors, Touchez pas à la mer. Bon anniversaire aux élucubrations et longue et belle vie à vous et aussi à ces nouvelles versions de vos chansons qui sont sur ce best-of qui devrait pas tarder à apparaître sur les plateformes de streaming et qui, pour le moment, est sur votre site antoine.tv.
1: Eh bien, merci beaucoup de m'avoir accueilli. J'ai passé un très bon moment. C'est amusant, tous ces souvenirs.
0: Ah, oui.
1: Je m'amuse aussi à les entendre. J'ai passé un excellent moment.
0: Merci beaucoup,
1: merci
0: Antoine.
1: Merci de m'avoir accueilli. À très bientôt.
0: À bientôt, merci.
1: Merci.
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3: Oui, salut, bonjour. Je m'appelle Jean Meyer. Je suis né à Sarlat, mais je suis bordelais d'adoption depuis 1964.
4: C'est un florilège de klaxons. Alors, on a commencé par le klaxon italien, ensuite le klaxon de combi.
3: Tous les enfants ont klaxonné un peu plus dans les tunnels et voilà.
4: Ça affirme aussi la personnalité d'une voiture.
3: Oui, oui, chacun.
4: Comme la de chevaux. Jean Meyer nous reçoit chez lui à Bordeaux, dans le quartier de la Bastide. Difficile d'imaginer que derrière la porte d'un garage se cache un véritable trésor sentimental. Des voitures anciennes dont deux modèles font sensation. La 2 chevaux cactus et la 2 chevaux vigne, sur laquelle poussent des raisins.
3: J'ai trouvé un marchand de plants à Sainte-Livrade qui nous a dit on va trouver un cépage qui résiste au vent, et on a fait faire une très belle galerie complètement adaptée. Je crois que j'amuse la galerie avec ma vigne. Oui, tout le long de l'auto a même été prolongée puisque je dors dedans, donc il y a un lit dans l'auto, et vous imaginez qu'une une berline est transformée en break. Et la vigne dégueule sur les côtés et sur l'arrière. La vigne tient toute la longueur de l'auto.
4: Et elle pousse bien.
3: Et elle pousse très bien, oui. Elle est bichonnée l'hiver.
4: Et ça veut dire qu'au mois de septembre, quand vous promenez avec cette deux chevaux, cette voiture, oui, avec la vigne à l'intérieur, vous pouvez conduire en dégustant des raisins.
3: Sûrement pas, hein, parce que c'est vraiment un cépage qui est choisi pas pour être dégusté ni pour faire du vin.
4: Quand les Bordelais vous croisent, comment réagissent-ils exactement? Est-ce qu'ils sont surpris? Est-ce qu'ils vous saluent? Ils font des grands sourires.
3: Ceux qui l'ont vu s'en souviennent. Donc après, la vigne est verte, alors on a fait ça sur une auto verte. Oui.
4: Vous concevez que c'est pas quelque chose de commun?
3: Mon goût, c'est effectivement de faire les choses belles, efficaces et drôle. Ça sert à aimer la vie.
4: Le but d'une voiture, c'est quand même de se déplacer, d'être mobile avec. Elle roule à combien?
3: Elle roule à combien? Oh là là, je dépasse pas 60 à l'heure avec cette auto, mais ce qui m'a pas empêché d'aller et de revenir de Grèce en l'an 2000.
4: Est-ce qu'elle a un nom d'ailleurs, cette voiture? Est-ce qu'elle a un surnom?
3: Nous, on l'appelle la vigne.
4: Il y a la vigne et puis d'autres voitures. Il y en a une qui me plaît bien. C'est la 2 chevaux cactus.
3: Ben, moi, à la place de la roue de secours, j'ai mis un jardin de cactus. En 2007, je suis allé à Pékin et retour.
4: Et toujours le lit dedans. Mais avec les cactus donc sur le capot, jamais vous vous êtes fait arrêter sur la route par la gendarmerie ou la police? On vous a posé des questions?
3: Ils ne nous arrêtent que en disant c'est pour la photo du magazine de la gendarmerie.
4: On peut rentrer à l'intérieur?
3: Mais bien sûr.
4: Ça couine à l'intérieur.
3: Coquin.
4: La 2 chevaux vigne est de l'année 1980. Les pieds de vigne ont été plantés en 2000. Ce véhicule a véritablement créé le buzz. Des propriétés viticoles du Médoc ont même contacté Jean Meyer à plusieurs reprises pour organiser des animations. Et Jean Meyer, quand il rentre dans son garage tous les matins, qu'est-ce qu'il se dit?
3: Ben que je suis le plus heureux du monde.
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5: Aujourd'hui, c'est dans le nord des Deux-Sèvres que je vous propose de me suivre. On va tester la confiture. On va même fabriquer de la confiture avec les champions du monde confituriers 2025, Guy et Colette. Ils vont nous présenter un petit peu leur façon de faire. Je vous propose de me suivre. Bonjour.
6: Bonjour.
5: Merci à tous les deux de nous recevoir ici. Vous êtes les champions du monde confituriers 2025, rien que ça. C'est-à-dire que chez vous, forcément, on va se régaler.
6: Oui, on devrait, oui. Normalement, avec ce titre-là, c'est la moindre des choses.
5: Bon, on va découvrir comment vous faites de la confiture. Surtout que c'est pas des confitures qu'on retrouve dans les magasins, les trucs classiques, quoi. Il y a des petites choses en plus, quoi.
6: Il y a rien à voir, puisque déjà, nous cultivons tous nos fruits, hormis les oranges et les citrons. Donc nous, évidemment, quand on a pu, on ne fait plus. On travaille qu'avec notre propre produit.
5: Bon, on va aller découvrir comment on fait une bonne confiture. On va, je crois, enfiler une tenue et on part dans les ateliers. Donc là, on vient de rentrer dans le cœur de votre atelier. C'est ici que vous fabriquez les confitures.
7: C'est ici que je fabrique mes confitures, les sirops, toute notre production, en fin de compte. Donc, on va commencer une confiture de fraises à laquelle on va y ajouter notre poivre de Sichuan.
5: Ok, très bien.
7: Ces fruits ont été mis hier soir avec le sucre,
5: okay,
7: toute la nuit, et le poivre Également, il a été mis dans un tout petit peu d'eau tiédie à 70 degrés. Voilà. Maintenant, on va mettre les fruits dans la bassine en cuivre.
5: Ok, donc ça, on va commencer par
7: on
5: mettre
7: va
5: ça
7: commencer
5: dans
7: par
5: la bassine
7: ça.
5: En cuivre. Et là, on mélange. Là, vous allez laisser cuire pendant combien de temps, grosso modo ?
7: 30 minutes.
5: 30 minutes, ok.
7: Pendant ce temps-là, on va mettre les pots vides à stériliser. Ils sont prêts, on n'a plus qu'à mettre l'eau.
5: D'accord. Hop, là, on arrive dans la toute dernière étape.
7: Oui, bon, la confiture, elle a bien bouilli de tous les côtés de la bassine. Alors, je crois que c'est bon. Voilà, vous voyez le petit frissonnement. Ça y est, c'est presque terminé et qu'on va pouvoir... On est tout près du but pour la goûter.
5: C'est le meilleur moment, ça.
7: Bah, oui, hein. On va pouvoir mettre dans les pots.
5: Et là, vous allez mettre combien, du coup ?
7: Là, je vais mettre 220 grammes.
5: Ok.
7: À vous l'honneur.
5: On le met, hop, dans le pot.
7: Dedans, voilà. Ouais. Bien brassé à chaque fois pour que vous trouviez des morceaux et du jus. Voilà, très bien. Voilà, c'est bon.
5: Et alors, le verdict.
7: Voilà, verdict, allez-y. 225,93. Vous êtes pas mal. C'est bien. C'est très, très bien.
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0: Et je suis ravie de retrouver dans cette rubrique celle qui a été la révélation littéraire drômoise de 2024, Valérie Patureau, avec sa cuisinière des Kennedy, qui a conquis 100 000 lecteurs l'année dernière. Elle publie cette rentrée aux Escales un très très beau troisième roman qui s'appelle L'Enseveli. L'Enseveli, c'est d'abord l'histoire d'Abel, poilu de la Grande Guerre, blessé au combat en sauvant un inconnu. Il est transféré dans un hôpital de fortune où il va faire la connaissance d'un mystérieux voisin de lit, une gueule cassée qui, incapable de parler, va communiquer avec lui à l'aide d'un petit carnet. Adrien, c'est son nom, est médecin et officier, tandis qu'Abel, simple soldat, vient de la Drôme paysanne. Mais là, pour passer les journées, ils vont se raconter l'un à l'autre et tisser un lien si puissant que lorsqu'ils seront séparés, il faudra à tout prix se retrouver. Pourquoi Valérie Patureau a-t-elle voulu redonner vie à des combattants de la Grande Guerre ? C'est la question que je lui ai posée.
8: Peut-être parce que je suis la dernière génération à les avoir croisés. Je m'en souviens très bien, je devais avoir 7-8 ans et le frère de ma grand-mère me terrorisait parce que quand on allait chez lui, il retirait son œil de verre et donc il avait eu un terrible, voilà, sur un obus pendant la guerre de 14. Moi j'ai un intérêt très fort pour l'histoire, pour cette période particulière de l'histoire aussi, parce qu'elle représente vraiment, je trouve, au même titre que la Révolution française, elle représente le socle de notre société moderne. Et je suis pas historienne, donc j'ai pas du tout voulu écrire un livre sur la guerre. J'ai voulu écrire un livre sur l'amitié et surtout poursuivre ma quête que j'avais déjà dans Nésida de cette interrogation sur le déterminisme social qui fait que nous rencontrons tous, sans que ce soit vraiment conscient, des gens qui partageons à peu près les mêmes choses, les mêmes... Voilà. Et il n'y a pas 36 circonstances. Il y a l'hôpital qui parfois vous amène à partager une chambre d'hôpital avec quelqu'un qui n'a pas du tout la même vie que vous, ni en âge, ni en lieu, ni rien. Et puis la guerre. Et c'était vraiment ça mon sujet. Et là, j'ai eu envie de m'intéresser, de m'interroger sur la sensibilité des hommes qui, en fait, n'est pas si lointaine de la nôtre.
0: Et puis, contrairement à la cuisinière des Kennedy, on est dans un roman du temps long.
8: C'est vrai que dans la cuisinière, je suivais sa vie, et Dieu sait que sa vie est assez trépidante et qu'elle nous emmenait d'épisode en épisode. Là, c'est un temps long, c'est un livre à la fois de terre, je dirais, parce que la terre est présente tout le temps, la terre qui vous engloutit, la terre qui... Enfin, c'est vraiment un livre de terre et un livre sur le temps, parce qu'il n'y a que dans ce temps long qu'on arrive aussi à se connaître, à se livrer, à apprendre les uns des autres. La grosse différence aussi avec mes deux premiers romans, c'est que c'était des histoires qui parlaient de personnages qui avaient existé. Là, ils sortent tous les deux de mon imagination. Ils sont nourris de tout mon imaginaire qui a été bercé par tous ces livres formidables sur cette période. Et beaucoup de choses de ma propre vie, sans s'en rendre compte, les deux grand-mères présentes dans ce livre, bah, ce sont les miennes. Mais je ne sais pas si je l'ai vraiment décidé. Je crois que c'est vraiment arrivé au fil de l'eau.
0: Et de cette écriture puissante de Valérie Patureau qui, en quelques mots, fait naître des images fortes, des émotions qui vous envahissent, c'est vraiment une magnifique écrivaine que je vous conseille de découvrir avec L'Enseveli qui est paru aux Escales.
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1: Quand il y a des prédateurs, bah, mais sa tête dans le sable, au moins ils disent que c'est un pot avec des roses qui dépassent.
2: Pourquoi l'autruche met de temps en temps sa tête dans le sable?
3: Pour peut-être manger les bêtes dans le sable.
4: Pour manger ce qui est dans le sable, pour tout simplement voir ce qu'il y a dans le sable.
1: Pour dormir.
2: Si elle veut voir ce qu'il y a dans le sable et qu'elle met sa tête dans le sable, elle voit plus rien.
4: Bah, peut-être qu'elle résiste au sable.
2: Ou alors elle a une frontale.
4: Je pense pas.
5: C'est peut-être pour manger ce qu'il y a dans le sable, mais plus profondément avec sa bouche.
1: Quand il y a des prédateurs, bah, met sa tête dans le sable. Au moins, ils disent que c'est un pot avec des roses qui dépassent.
6: Oh, les jolies fleurs!
5: Comme ça, elle voit pas ce qui se passe autour et elle a plus peur.
2: Qu'est-ce que vous faites si quelqu'un vous court après?
5: Courir. Dire à quelqu'un qu'on a besoin d'aide.
2: Tu vas pas mettre ta tête dans le sable?
5: Bah non, sinon il peut nous attraper facilement.
1: Ou alors sinon on lui met un coup de poing dans la figure, au moins bah, c'est lui qui a la tête dans le sable et nous on s'en va.
2: Mais pour l'autruche alors elle?
4: Pour l'autruche c'est facile, elle court plus vite que nous.
2: Et vous savez comment on fait des petits autruches?
5: Une fois qu'ils sont dans l'œuf, bah, ils cassent la coquille et ils sortent.
2: Donc c'est avec des œufs?
5: Bah oui.
2: Vous avez déjà vu un œuf d'autruche?
4: J'ai cru en voir un en vidéo, mais non. Comme les œufs normaux, mais quand même un peu plus gros.
7: Oh, plus ils sont gros, plus les aiment.
5: Bah, l'œuf, je l'ai déjà vu, mais pas en vrai. L'œuf, il est gros comme ça.
2: Il est en effet très gros. Comment est-ce qu'on peut avoir une poêle suffisamment grande pour faire un œuf au plat d'autruche?
5: Tu fabriques soit une grande poêle ou...
6: Non, pas la poêle à frire!
5: Soit... T'essayes de trouver une grande poêle, et on, bah, comme ça, c'est bien. On en a des poêles grandes, mais ça suffit, des poêles comme ça, ça suffit.
4: Ou alors, on le fait tout simplement pas cuire, on les laisse vivre.
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8: Quel cocktail américain, c'est quoi?
9: C'est un coquelet grillé avec une sauce américaine, tomate, échalote, une pointe de cognac, du vin blanc. C'est un peu relevé.
10: Un déca,
11: pâté, jambon, c'est du canvrier, gruyère, chantal, rosier, jambon de pays.
12: Eh ben, tout ça, ça va aller dans la blanquette.
9: Bon appétit.
13: Dans la plupart des cas, on ne remplace jamais son père, on lui succède. Et encore faut-il traverser la Seine quand on s'appelle Michel Oliver, fils de Raymond, figure tutélaire de la gastronomie parisienne, chef triple étoilé au Grand Véfour et premier cuisinier de la télévision française.
14: Mon père avait fait un restaurant de luxe, je voulais faire un bistrot. Il était rive droite, je voulais être rive gauche. Et je suis parti de cette idée-là. Et j'avais un vieux copain qui était génial, qui s'appelait André Allard, le restaurant Allard, rue de l'Éperon. Allard m'a pris sous sa coupe et il m'a dit « Michel, on va chercher ensemble ». Et c'est lui qui a trouvé cet endroit, rue de Lille, qui s'appelait les anciens établissements Poinçon, qui était un bouillon 1900, quoi. Et j'ai flashé.
15: J'ai travaillé des années sans répit, jour et nuit.
13: Ainsi, en 1965, au 33 rue de Lille, dans le 7e arrondissement, Michel Oliver fonde le Bistrot de Paris dans un décor néo-art nouveau signé Slavik, designer talentueux. En plein milieu des Trente Glorieuses, Paris s'amuse sans se faire du souci. On mange, on boit, on fume et on couche librement. La capitale ressemble à un film de Claude Sautet ou une chanson de Charles Aznavour.
15: Mes amis, mes amours, mes emmerdes.
13: Et le soir venu, on laisse ses emmerdes pour aller dîner chez Oliver qui propose des plats bistrotiers canailles de qualité. Chaque chef rêve d'ajouter au grand livre de la cuisine française sa propre recette. Pour Michel Oliver, ce sera le pot-au-feu en vessie.
14: Oui, alors ça c'était fantastique. Et j'avais créé le pot-au-feu en vessie. Le pot-au-feu était cuit en demi. D'abord, ensuite je le mettais dans ces vessies de veau, ficelées, je les jetais dans un bouillon et terminais leur cuisson là. Le problème, c'était l'ouverture de la vessie. On disait aux clients, couvrez-vous avec les... On aurait dû leur donner des caouets. Le garçon perçait la vessie et là, chouf, il y avait un jet brûlant qui partait. C'était un spectacle extraordinaire.
16: C'était un succès.
14: J'ai fait un malheur. Les gens applaudissaient. Hein.
13: Et oui, c'est pas dans Top Chef qu'on verrait ça aujourd'hui. Alors le tout Paris réserve chez Michel Oliver. Le succès est tel que le restaurant restaurant se voit récompensé d'une étoile au Michelin. Le plus de bien manger, la clientèle aime saluer et discuter avec ce chef atypique, sympathique, vedette de télévision et qui présente aux côtés d'Anne-Marie Pesson ou de Maurice Favière, la vérité est au fond de la marmite.
10: Mes amis étaient pleins d'insouciance.
16: Oui.
17: Vous voyez apparaître la reine des sauces, la sauce béarnaise. Et cette sauce béarnaise se mange avec la côte de bœuf.
13: Oui, c'était le bon temps des années 60 et 70 à Paris. Télé, radio, bistrot, affaires, comme les frites, tout baigné dans l'huile. Michel Oliver et son associé Roland Pozzo di Borgo montent une des premières chaînes de restaurants concept, l'assiette au bœuf. Et son plat emblématique, une pièce d'aloyau finement tranchée, saisie minute, servie avec sa sauce paradis. Le paradis ne dure qu'un temps, les étoiles pâlissent. Michel Oliver vend le bistrot de Paris. Bonne nouvelle, l'enseigne existe toujours, rue de Lille. Le pot-au-feu en vessie n'est plus le clou du spectacle, mais les plats canailles subsistent pour le plus grand bonheur de Michel Oliver.
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18: Parmi les plantes que nos mamies et papis glanent dans la nature, nous avons la sauge. On dit la chauvia ou la chalvia en occitan d'ici. Vejaya kechemblo, quelle plante ? Savez-vous à quoi ressemble la sauge ? De belles fleurs mauves avec de longues tiges. Qui a de la chauvia d'inchouvorzier, des médéchi n'a pas métier. Qui a de la sauge dans son jardin n'a pas besoin d'un médecin. En agriculture, on s'en sert pour les vaches quand elles ont le ventre gonflé. Pour les humains, pareil. Pour tout souci digestif, de ballonnement, une tisane de sauge règle le problème. Au XVIIIe siècle, les asthmatiques roulaient des feuilles de sauge pour les fumer. Pour être en bonne santé, une recette de tisane, une bonne eau bouillie dans laquelle infuse feuilles de sauge et de thym. Chalvio bouillide, sauve la vida. Sauge bouillie, sauve la vie. Génial, non ? Année adieu.
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1: Oh ben écoutez, j'ai quand même 89 ans, alors je ne sais pas si je pourrais aller longtemps encore, hein. Et puis qu'en Ligue 1, et puis surtout qu'ils y restent quand ils seront en Ligue 2. Mais je vous le souhaite à tous, allez les petits.
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3: À 89 ans, Pierrette est bien plus qu'une simple fan du FC Sochaux-Montbéliard. Elle est l'âme du club et dans son salon, entièrement décoré en jaune et bleu, elle se remémore ses premiers pas au stade. Pierrette, d'où vient cet amour inconditionnel pour le FC Sochaux-Montbéliard ?
1: Oh ben ça, c'est vieux, hein. C'est quand je peux plus vous dire la date parce que je perds la mémoire, hein. Mais ça fait un bon moment et puis c'était des bons souvenirs. On était contents, surtout quand il y avait la victoire.
3: D'ailleurs, vous êtes comment vous, en plein match? Est-ce que vous êtes calme? Est-ce que vous chantez?
1: Mais je chante, je dis « Allez Sochaux, tous ensemble pour vous ». Et puis, il y a aussi les autres supporters, Jean-François Bonnet, Mireille, Jean-Guy, et puis d'autres, ma foi.
3: Et quelle émotion ça vous procure d'arriver au stade avant un match et de vous poser à votre place?
1: J'y vais de bon cœur en espérant avoir une belle victoire, que tout le monde sera content.
3: Depuis que vous venez au stade, est-ce qu'il y a des moments qui vont rester à jamais gravés, des joueurs, des personnalités que vous ne pourrez jamais oublier?
1: Oh ben je garderai surtout quand c'était la Ligue 1. Avec Teddy Richet, Michel Isabé, puis tous les autres dont je n'arrive plus à me souvenir de leurs prénoms.
3: Et dites-moi Pierrette, est-ce qu'il y a quelque chose que vous souhaitez aux joueurs, à l'ensemble du staff pour cette année 2026?
1: Oh ben écoutez, j'ai quand même 89 ans, alors je ne sais pas si je pourrais aller longtemps encore, hein. Et puis qu'en Ligue 1, et puis surtout qu'ils y restent quand ils seront en Ligue 2. Mais je vous le souhaite à tous, allez les petits, bon courage, vous pouvez le faire.
3: Vous êtes un visage incontournable des tribunes de Bonal, je sais que les gens s'arrêtent vers vous aussi. Qu'est-ce qu'ils vous disent ?
1: Ben, y en a qui me disent bonjour, il y en a qui viennent prendre des photos, qui me disent on peut faire une photo, ben, je dis, si vous voulez, je réponds ben, c'est gratuit, profitez-en. Et puis quand il y a des enfants, mais j'ai dit je veux que les enfants soient sûrs, que c'est eux qui veulent bien. Hein.
3: Vous avez transformé votre habitation en un véritable musée dédié au FC Sochaux-Montbéliard. Qu'est-ce que vous avez comme objet spécifique, Pierrette ?
1: J'ai beaucoup de gobelets, ma foi, j'ai donné beaucoup de choses à des gens, parce qu'un jour, je ne sais pas ce que ça va devenir, tout ça.
3: Et dans ces objets, est-ce que vous en avez certains qui sont vos préférés ?
1: Ben, c'est la Coupe de France, les écharpes qu'il y a à la Coupe de France, ça c'est beau. Je les ai, ils sont rangés, là. Je les ai ressortis l'autre fois, mais voilà. Moi, ce que je veux, c'est que Sochaux reste en Ligue et puis qu'ils montent, surtout. C'est pour eux, pour leur avenir, pour l'avenir du club et puis pour l'emblème bébatique du club.
3: Une véritable leçon de fidélité, signée Pierrette. Son portrait, les photos de son incroyable collection sont à retrouver sur notre site internet ici.fr. Et bien sûr, allez Sochaux!
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4: 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J'espère que vous allez bien. Aujourd'hui, on va parler d'amour ou alors de célibat. Enfin, je sais pas parce que on voit tellement de choses sur les réseaux sociaux. Oui, les hommes ceci, les femmes ceci. Il y a une femme, elle m'a fait du mal au cœur. Mon mec m'a fait du mal au cœur. Il m'a trompé. Il est parti. Mais en fait, pourquoi vous vous mettez en couple? Vous savez qui vous mettez en couple? Vous vous mettez en couple avec un être humain. Alors un être humain, je vous rappelle quand même ce qu'il est capable de faire. Un être humain, ils ont créé la guerre, l'esclavage, la torture, le viol, le génocide et la télé-réalité. Et après, vous êtes surpris quand votre partenaire, qui est un être humain, il vous a mal parlé ou alors il vous a trompé, machin et tout. C'est vous qui choisissez de sentir. Pourquoi vous sentez qu'un être humain? Et après, vous êtes surpris quand ça se passe mal. Vous avez l'arrogance de croire qu'un être humain, il va bien vous traiter pendant 30 ans. Il y a des êtres humains, ils trichent au Scrabble. C'est quoi l'intérêt de tricher au Scrabble? Et vous leur confiez vos émotions, vous leur confiez votre cœur à un être humain et vous êtes surpris quand l'être humain il vous fait un coup de Trafalgar, mais vous n'êtes pas bien. Arrêtez de vous mettre en couple. Mettez-vous en couple avec un esprit. Voilà. Un humain en couple avec un esprit. Voilà. L'esprit, au moins, il va pas t'emmerder. Enfin, en même temps, un esprit, c'est un ancien être humain, donc si, ça peut être emmerdant. Non, mais pas les esprits. Arrêtez de faire confiance aux êtres humains. T'as cru que ton partenaire, c'était qui? C'était Jésus. D'ailleurs, même Jésus, ils l'ont tué, les êtres humains. Même lui, il s'est fait avoir. Et vous exigez une loyauté pendant 30 ans. Arrêtez ça. Arrêtez de vous mettre en couple avec des humains. Mettez-vous avec un arbre. Voilà. L'arbre, c'est solide, calme, silencieux, stable. Et en plus, il est enraciné, il peut pas partir. Voilà. Ton ex, il aurait dû essayer. L'arbre, tu peux lui faire des câlins. Il parle pas, il t'engueule pas. Tu peux oublier les sacs poubelles, il dit rien. Tu peux lui raconter ta journée, il te juge pas. Et c'est mieux qu'un mec, c'est mieux qu'une meuf, c'est mieux qu'un psy. Alors après, niveau sexe, bah écoute, c'est du bois. Il est toujours dur. Alors après ça dépend de ce qu'on aime, hein, ça dépend de ce que t'aimes, tu vois. En même temps, si c'est pas très fun, au moins il te ghoste pas, l'arbre, tu vois. Il a pas d'insta, il pose pas de story ambiguë en mode je suis dans une forêt chelou. Et le pire, c'est que des fois tu parles à un arbre dans la vie, tu vois. T'as plus de réponses que quand tu parles à une copine, parce qu'un arbre, lui, il te fait pas rien, non rien, non c'est pas ça, mais laisse tomber. Alors moralité, si vous vous mettez en couple avec un être humain, n'oubliez jamais qu'en face de vous, bah vous avez un être humain. 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
5: Bonjour à toutes et tous, bienvenue dans Affaires classées, le podcast. Nous sommes en janvier 1879. Le sympathique garde champêtre du village de Laguinge, en Haute-Soule, est poignardé de 5 coups de couteau dans une auberge. Les gendarmes arrivent et son meurtrier a disparu.
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5: Les bohémiens. Ces individus, migrants en groupe d'un village à l'autre, ont longtemps alimenté les conversations, les polémiques, les peurs au Pays Basque et au-delà. Les historiens situent leur arrivée dans le coin en l'an 1602. C'est le seigneur d'Urtubi à Urugne et le vicomte d'Etchaus à Baïgorry qui accueillirent en nombre ces descendants du peuple Tzigane ou Rome venus de Bohême grâce au sauf-conduit que le roi de cette contrée d'Europe centrale délivrait. Nombre d'entre eux vont finir par s'implanter en Soule ainsi que dans les pays de Cise et de Mix. Vivant à l'écart des villages, ils offraient leurs services aux villageois, bien contents de leur donner du travail contre très peu d'argent. Selon les saisons, ils étaient employés chez les paysans. D'autres œuvraient comme vanniers, empailleurs de chaises ou tondeurs de mulets. Leurs épouses fabriquaient des chapeaux, de la vannerie aussi. Elles ne tardèrent pas à susciter la curiosité, voire la peur, lorsqu'elle disait disposer de pouvoirs magiques, de remèdes naturels ou jurant prédire l'avenir en lisant dans les lignes de la main. Frappant à la porte des fermes, on les disait mendiants, voire chapardeurs. Dans les gendarmeries du secteur, les plaintes des villageois affluaient pour vol d'animaux, de victuailles ou de linge. Leur présence finit par agacer le préfet palois qui décide de lancer en 1802 une gigantesque rafle. 475 bohémiens sont arrêtés et jetés en prison dans l'attente de les expédier outre-Atlantique en Louisiane. Mais le projet du préfet tourne court et la plupart des rescapés de la rafle reviendra vivre au Pays Basque où ils désigneront leur propre roi.
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5: Il se nomme Pierre Aguerre. Il vit en Haute-Soule, dans le petit village de Laguinge, et partage son existence avec une femme, encore jeune, qu'il dit être son épouse, même si les registres d'état civil du secteur ne trouvent nulle trace de leur mariage. Chez les bohémiens, point n'est besoin de s'ennuyer avec les formalités. On est libre depuis des lustres, et la loi que l'on reconnaît, d'abord, est celle des traditions. La modeste masure qui lui sert de quartier général à Laguinge ne l'empêche toutefois pas de faire de fréquentes excursions ailleurs. Pour tondre les mulets officiellement, comme il le clame à ceux qui l'approchent, et peut-être aussi pour tondre les bourses et les biens des paysans du secteur. Combien de fois, en effet, son premier voisin n'a-t-il pas déploré des vols d'objets agricoles ou d'animaux dans sa propre ferme ? Le dit voisin aurait bien aimé récupérer ses biens en signalant ses méfaits aux gendarmes de Tardets. Mais Aguerre traîne une sale réputation. Maintes fois condamné pour vol, violence, il pourrait bien se venger. Aguer sait cultiver ses relations et, pour asseoir son autorité, il va lier amitié avec un homme influent au village. Le garde champêtre, un certain monsieur Iriard. Le brave fonctionnaire est au courant de tous les potins du village. Son goût immodéré pour la bouteille fait de lui un informateur facile, de premier choix. Ce 9 janvier 1879, Aguerre accoste le garde champêtre. Il l'invite sans peine à boire ensemble dans le premier cabaret venu. Les deux larrons y retrouvent le vieux Albex, un paysan du coin, et l'instituteur du village, qui a momentanément déserté sa classe. C'est alors parti pour une série de plusieurs tournées de vin.
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5: Dans le canton de Tardets, chacun sait que le garde champêtre, Iriard, est de ces muets à qui la picole alimente surabondamment les paroles. Ce soir de janvier, la nuit tombe tôt et la conversation s'éternise. Ivre à l'excès, Iriard dévoile toutes sortes de fâcheux secrets sur tel ou tel habitant du village. Ses amis, tout aussi ivres, en rajoutent. Soudain, Iriard explose de colère. Il menace ses acolytes de comptoir en ces termes.
7: Ah, pour un peu, je vous battrai comme on taille le lin.
5: À peine a-t-il fini sa phrase que Pierre Aguerre, le roi des bohémiens, se retourne. Il lui assène 4, voire 5 coups de couteau en hurlant.
7: Ah, puisque tu le veux, c'est comme ça.
5: Celui qu'on surnomme le roi des bohémiens prend, sans attendre, la poudre d'escampette, sans doute en direction de son domicile. Dans le troquet, c'est la panique absolue. Le pauvre garde champêtre hurle de tous ses poumons. Il scande des mots de peur, conscient sans doute qu'il vit ses derniers instants. Quelques secondes suffiront pour qu'il s'effondre, baignant dans son sang. On accourt des maisons voisines, le médecin de Tardets arrive peu après, mais il est trop tard. Le malheureux Iriard accuse plusieurs plaies profondes. L'une d'elles a perforé l'abdomen, causant la libération d'une partie de ses intestins. Les gendarmes rappliquent à cheval. Avant d'expirer, Iriard réussit malgré tout à leur balbutier quelques mots, dont le nom de son meurtrier. On se lance aussitôt à la recherche d'Aguerre. Voyant de la lumière à l'intérieur de sa ferme, les gendarmes l'encerclent avec prudence. Qui sait si le roi des bohémiens n'a pas encore quelques armes qu'il pourrait utiliser pour s'enfuir.
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5: Malin, Aguerre s'éclipse par la porte arrière de la demeure. Il marche à pas de loup avant de se blottir dans les broussailles, espérant tromper la vigilance des gendarmes et s'évanouir dans la nature, afin peut-être de se planquer plus tard en Espagne. Hélas, le bruit de ses pas sur les feuilles desséchées va le trahir. On le saisit avant de le coucher au sol sous la menace d'un fusil. Les gendarmes imaginaient qu'une telle posture lui ôterait toute envie de résistance. Que nenni ! La perspective de sombre lendemain réveille son audace. Aguerre tente les plus violents efforts pour se soustraire à ses gardiens, usant de coups, de nouveaux coups de poing à dessein. Mais la vaillance des gendarmes aura raison de lui. Le voilà maintenant conduit à Tardets, où son interrogatoire commence. Et la première question qui se pose, pourquoi a-t-il tué Iriard ? Le roi des bohémiens aurait fort bien pu être en proie à des remords, formuler des regrets au besoin. Pas un instant. Il livre une fable ingénieuse à ses yeux. À l'écouter, le garde champêtre l'a d'abord frappé avec un bâton, jeté à terre et menacé de mort. C'est pour se défendre et seulement pour cela qu'il s'est emparé d'un couteau qu'il range habituellement dans sa poche. Il avoue donc son forfait, sans hésitation, mais entendez-le bien, son seul regret est de ne pas lui avoir tranché la gorge. Iriard l'avait saisi au bras et serré si fortement
8: S'il n'avait pas le choix, dit-il. Hélas, pour Aguerre, cette jolie fable ne convainc personne. Les piliers de comptoir présents le soir des faits démentent formellement son récit. Et le médecin venu l'examiner ne trouve sur son corps aucune trace de plaie, de contusion ou d'ecchymose. Conclusion, Aguerre ment.
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8: Le procès du roi des Bohémiens s'ouvre à Pau le 21 février 1879. Une foule nombreuse a fait le voyage pour l'occasion. Des congénères venus du Pays Basque, des amis et aussi des proches du malheureux garde champêtre que chacun appréciait en Haute-Soule. Le procès d'un Bohémien n'a rien d'une première à la cour d'assises des Basses-Pyrénées, mais cette fois, on juge l'autoproclamé roi des Bohémiens. Âgé de 58 ans, il a le teint cuivré, l'air astucieux et même féroce, selon l'un des journalistes parisiens présents au procès. Les préjugés contre les Bohémiens ne manquent pas. Le président de la cour, par exemple, M. de Lagéry, pose en préambule, je cite, « qu'au milieu de la race noble et loyale des Basques vit la race maudite et dangereuse des Bohémiens ». Aguerre, selon les témoins, aurait été proclamé roi des siens à cause de ses innombrables méfaits. Il était si redouté en Soule que même le maire du village de Laguinge en avait peur. L'élu lui délivrait son certificat de bonne vie et de bonne mœurs, non parce qu'Aguerre était vertueux, mais pour qu'il aille migrer ailleurs. Le procès vire au mauvais spectacle. Tantôt calme, Aguerre justifie sa royauté bohémienne et tente de lui donner quelque chose d'imposant. Tantôt en colère, il se dresse sur son banc. Saisissant la rampe des deux mains, il insulte, il menace les témoins qu'il dit être des suppôts du diable. Ses regards menaçants n'épargnent personne, pas même son avocat. Aucune émotion n'affecte son visage quand on lui présente les vêtements ensanglantés du défunt. Avec un tel client qui ne rêve que de représailles et de vengeance, la cour d'assises n'aura aucun état d'âme à envoyer le roi des Bohémiens au bagne, à perpétuité.
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8: Le roi des Bohémiens, c'était ce nouvel épisode en podcast. Merci de l'avoir écouté. Dans un prochain rendez-vous, je vous emmènerai en 2018 du côté de Pau avec une intervention policière qui va faire couler beaucoup d'encre.
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1: Moi, le plus dur à écrire en mots, c'est concessionnellement.
2: J'ai pas compris. Tu peux m'expliquer? On a tous rien compris.
1: Concessionnellement.
3: Bah moi, c'est aucun mot, sauf ceux où il y a trois, deux lettres qui sont pareilles. Mais sinon, j'ai aucune difficulté sur les mots.
4: Bah, moi aussi, je suis d'accord. Je dirais anticonstitutionnellement, parce que c'est le mot le plus long de la langue française. Et puis, en plus, c'est plus difficile que intergouvernementalisation.
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5: Nous sommes avec Joaquim Cordero dans le centre historique de Montferrand. Joaquim, vous avez un parcours assez atypique. Papa était déjà là, le grand frère, la grande sœur, déjà bien installé. Et vous, finalement, vous êtes resté quasiment une dizaine d'années au Portugal avec maman et les autres frères et sœurs avant de venir.
6: C'est ça.
5: Vous êtes de Guarda, que l'on dit feia, farta et formosa.
6: C'est ça. Alors, farta, généreuse, frie, parce qu'elle est à 1000 mètres d'altitude.
5: Voilà,
6: c'est la ville la plus haute du Portugal. Après, une mauvaise langue disait qu'elle était vilaine. Et moi, je dirais plutôt qu'elle est formose, c'est les charmeuses, quelque chose un petit peu dans ce genre.
5: Bon, en tout cas, c'est là où vous êtes né, c'est là où vous êtes. Vous avez passé vos premières années, enfin, à proximité, dans un petit village, Montsoito.
6: C'est ça.
5: Un beau jour, donc, vous décidez de partir. Votre papa est venu vous chercher avec votre sœur. Racontez-nous.
6: On part. À l'époque, on était mal informés.
5: Oui, les gens disaient que, attention, vous n'avez pas de papier, il faut se cacher, etc.
6: Alors, moi, j'ai passé la frontière donc, d'Espagne, d'abord.
5: Villa Formosa.
6: Villa Formosa, par les petits chemins. Je me suis retrouvé de l'autre côté. Donc, on a pris le train à Fontes du Nord, donc côté Espagne. J'étais accompagné de ma soeur, le beau-frère, le papa. On arrive à la frontière donc, de France. Et là, bon, à la douane, ils m'arrêtent, ils me disent, bon, papier. Donc, j'ai montré ma pièce d'identité. On m'avait dit qu'il fallait que je dise que j'étais seul, parce que sinon, ils pouvaient accuser le papa qu'il n'était pas sœur. Enfin, c'était tout un truc qui ne tenait pas debout. Mais bon, à l'époque, c'était comme ça.
5: Là, ça a été un vrai problème.
6: Eh bien, ça a été un vrai problème, parce qu'il m'envoie dans une salle, et au bout d'un petit moment, un gendarme me prend, il me ramène. Donc, on était deux. Marche arrière, direction la douane espagnole. J'étais pas majeur, j'avais pas le droit de voyager. Il me laisse donc à la douane, il prend l'autre gars, il l'amène ailleurs. Et moi, j'étais là tout seul.
5: Seul? Qu'est-ce que vous avez ressenti, la joie?
6: Là, j'ai dit, je sais pas comment ça va se passer, mais.
5: Vous n'aviez pas un sou en poche?
6: Pas un sou en poche, c'était mon père qui avait tout. Je sors de la gare et je prends la route en direction d'Andaï, donc de la frontière française. Je vais essayer de voir si je trouvais mes parents. Au bout d'un petit moment, qui sait que je vois un taxi qui s'arrête à côté de moi? Ma sœur à l'intérieur, je peux vous dire que ce jour-là, j'ai dit, bon voilà, ça y est, je suis sauvé. Elle a été très courageuse parce qu'elle a dit, arrive ce qui arrivera. Mon frère, je ne vais pas le laisser comme ça. C'est quelque chose que je lui dois, ce geste qu'elle a fait.
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7: C'est le bar du village. Situé au bord de la route départementale 80 au cœur d'Herbalongue, le bar chez Jeannot est l'établissement historique de la commune de Brando. Pasqua Sanguinetti a décidé de perpétuer la tradition familiale.
8: C'est mes grands-parents, Jeannot et Jean-Baptiste, c'est pour ça que le bar s'appelle chez Jeannot, qui ont repris le bar en 1971. Du coup, depuis ce jour-là, c'est que des membres de la famille qui ont travaillé dans ce bar. Et mon oncle travaillait dedans. Et moi, depuis, je ne sais plus, mais ça fait quelques années que je suis là en tant qu'employé, bien sûr. Et du coup, voilà, on perdure le commerce familial, comme ça. On essaye d'améliorer les choses comme on peut.
7: Et la recette d'antan marche toujours.
8: Avant, on est resté un peu sur nos acquis, c'est vrai. Le bar a toujours marché comme ça, donc on ne veut pas trop changer l'ambiance bistrot du village, ambiance village. Juste moi, je vais essayer d'améliorer un peu l'hiver. L'été, on fait de la restauration rapide. Ça marche très bien, ça ne va pas. Et l'hiver, je voudrais aussi faire à manger l'hiver. Faire des trucs tout simples, pas cher, pour les ouvriers de passage, pour les gens qui travaillent autour à la poste et tout ça. Donc on va essayer d'améliorer un peu comme ça.
7: Et les clients sont essentiellement originaires du village.
8: On a ouvert toute l'année, du 1er janvier au 31 décembre. On n'a pas un jour de fermeture. C'est parce que ça fait vivre le village, hein. C'est un peu du social aussi qu'on fait. Hein. Parce que des fois, à l'hiver, il n'y a pas grand monde. Mais bon, c'est bien que si quelqu'un veut boire un café, sortir de chez lui, il sait que le bar est ouvert et qu'il va rencontrer des gens, discuter. Donc c'est un peu du social aussi qu'on fait. On a les gens de passage, les gens du Cap surtout, qui s'arrêtent pour faire deux courses, se barrent à côté. Donc du coup, ils s'arrêtent pour boire le café avant d'entrer chez eux. Après l'été, il y a pas mal de touristes. Mais oui, il y a beaucoup de gens de passage aussi du Cap. Je pense qu'il faut bien travailler l'été pour que l'hiver soit plus tranquille. Parce que l'hiver, forcément, il y a beaucoup moins de monde que l'été. Mais bon, ça va. On arrive quand même à vivre bien.
7: Attirer plus de gens de l'extérieur, proposer un service de restauration hors saison, tels sont les projets de Pasqua Sanguinetti pour le bar chez Jeannot à Herbalongue.
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1: Raymond Coppa, il évolue au Stade de Reims entre 1951 et 1956, des années qui ont marqué l'histoire du foot rémois et aussi l'histoire du foot français. Dès son arrivée, il se distingue par sa technique, son flair et sa vision du jeu. Sous la direction d'Albert Batteux, il devient la pièce maîtresse d'une équipe rémoise qui domine le foot français. Il remporte plusieurs titres de champion de France et la Coupe de France. Mais c'est en Europe que Reims, avec Coppa, va se faire un nom. En 1956, l'équipe atteint la finale de la Coupe d'Europe des clubs champions, où elle s'incline face au Real Madrid, mais s'impose comme une équipe de classe mondiale. Coppa devient une star, non seulement en France, mais aussi à l'international, grâce à ses performances exceptionnelles en compétition européenne. Son départ pour le Real Madrid marque la fin d'une époque dorée à Reims, même si Coppa veut revenir au Stade de Reims entre 1959 et 1968. Il est né Raymond Kopaszewski en 1931, Neuilly-les-Mines, dans le Pas-de-Calais, dans une famille de mineurs polonais. Milieu offensif, au talent précoce, petit par la taille mais immense par la vision du jeu, il débute sa carrière pro à Angers avant d'exploser au Stade de Reims. Sa technique fine, sa vitesse et son sens du collectif séduisent bien au-delà des frontières. Le Real Madrid le recrute, aux côtés d'Alfredo Di Stefano et de Ferenc Puskás. Coppa participe à l'âge d'or du club espagnol. Il remporte 3 Coupes d'Europe consécutives. En 1958, il décroche le Ballon d'Or. C'est le premier Français à recevoir cette distinction. En équipe de France, Coppa brille lors de la Coupe du Monde 58 en Suède. Les Bleus terminent 3e, porté notamment par le duo Coppa-Juste Fontaine, autre légende rémoise. À la fin de sa carrière, Coppa s'engage pour la reconnaissance des droits des joueurs professionnels. Il devient aussi consultant pour la radio et la télévision. Raymond Coppa s'éteint le 3 mars 2017. Son héritage perdure dans le cœur des passionnés de foot et pas seulement dans celui des supporters du Stade de Reims. Et c'est l'un des trésors de Champagne-Ardenne.
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1: Découvrez J'ai envie d'été, le nouveau titre de Louise Combier.

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2: Bonsoir Émilie.
3: Mais qu'est-ce que je suis contente.
2: Ça s'entend, hein.
3: Mais moi aussi, je suis ravie. Hein. J'ai ma voix qui part dans les aigus, tellement je suis contente. Julie, il faut que je vous dise que je vous trouve formidable, que vous êtes belle, que vous sentez bon, que je suis à la fois impressionnée et à la fois je me sens en confiance quand vous êtes avec moi dans le studio.
2: Ah oui, je ne suis pas une méchante
3: non,
2: nana.
3: Non, vous n'êtes pas une méchante.
2: Non, je suis au contraire dans la sororité, l'amitié,
3: ouais,
2: la douceur de vivre et l'envie de vivre tout simplement et de partager.
3: Alors Julie, on fête un anniversaire ensemble ce soir. C'est les 40 ans de cette chanson incroyable. Ève, lève-toi. Évidemment, dans quelques minutes, mais alors en préparant l'émission, je me suis rendu compte d'un truc, c'est que cette chanson, elle vous a pas juste apporté un tube. Vous en aviez eu avant des tubes, par exemple Amoureux fou avec Herbert Léonard.

0: parler de slow qui tue.
1: Ouais, là, c'est on est slow qui tue. Hein.
0: Voilà, le slow, chaud, là.
1: Le slow qui tue de l'été 83. Puis encore avant, il y a même eu Maria Magdalena. Mais vous n'étiez que Julie. Vous n'aviez pas de nom de famille.
0: Ah oui, c'est une histoire de fou, ça.
1: Ah ouais,
0: c'est parce que je me suis tirée des pattes d'un producteur qui était celui de chez là. Ouais. Je n'en pouvais plus de faire des choses qui finissaient par ne plus du tout me correspondre. Et finalement, bien m'en a pris parce que je suis partie, mais c'était pas gagné parce que j'ai repris mon nom de famille, j'ai trouvé une nouvelle équipe,
1: ouais.
0: J'ai voulu montrer que Ève Lavetoy existait et que c'était surtout mon champ de libération à moi,
1: ouais.
0: C'était ma propre liberté que je célébrais au travers de celle des femmes que j'appelais de mes voeux, mais à l'époque ça ne se faisait pas, ni de récupérer son nom de famille Pietri, en plus c'est pas génial comme c'est mon vrai nom.
1: Bah et ouais. Et c'est joli, Julie Pietri.
0: Alors, I c'est joli.
1: Ouais.
0: Voilà, c'est une belle rime.
1: Ouais.
0: Mais
1: le producteur, alors, c'est ça que je comprends pas. J'aimerais.